0: partir de ce moment-là, j'ai été contacté par un éditeur jeunesse de la même maison d'édition qui m'a suggéré de lui proposer de lui écrire un texte. Et grâce à ces deux personnes, je me suis rendu compte que finalement, l'écriture jeunesse, c'était ce que je préférais. Et sur la quarantaine de titres en jeunesse, c'est très varié. Moi, par exemple, j'ai écrit à la fois... Alors, j'en écris pas beaucoup. Je commence à m'y mettre plus sérieusement. C'était une écriture qui était compliquée pour moi, l'écriture d'album. Donc, un album, c'est souvent un livre un peu plus grand qu'un roman, où vous allez avoir toujours de l'illustration avec toutes sortes de techniques utilisées. Il y a de plus en plus d'illustrateurs, d'illustratrices qui vont utiliser la tablette, une tablette, mais avec la tablette, ils peuvent donner l'impression que ce soit du crayon, de la gouache, de l'aquarelle. Il y en a qui vont vraiment travailler la peinture, il y en a qui vont travailler le bois, et après c'est pris en photo. C'est vraiment, on trouve de tout, dans du collage, du tissu. Bon, là, en l'occurrence, elle a travaillé à l'ordinateur. Je vais faire des textes courts comme ça, peu, mais j'ai de plus en plus envie, parce que c'est assez incroyable quand vous inventez une histoire et que d'un seul coup quelqu'un s'en empare et voilà, s'approprie la forêt que vous avez imaginée, le palais, et voilà, invente le personnage. C'est toujours assez, et puis là sur un format aussi important. Après, je vais écrire des textes comme Billy l'Extra. Donc là, alors vous avez soit des textes comme Un nuage dans le ventre, qui sont un peu plus courts. Ça s'adresse au même lectorat qu'Un nuage dans le ventre, celui-là, Billy l'Extra, mais c'est un peu plus important. Et il y a des illustrations à l'intérieur. Et après, je vais écrire des textes pour les ados. Alors ça va être collège, lycée. Là, ça s'appelle Comment tu m'as fait mourir. Une histoire joyeuse. Hein ? Joyeuse ou pas ? Mais pourtant, c'est la première fois que vous voyez. À quoi vous voyez que ce n'est pas une histoire joyeuse? Oui? Ouais. Alors déjà, le titre, effectivement, tu as raison. Comment tu m'as fait mourir, il y a le titre. C'est malin. Notre cerveau, il voit des lettres écrites en rouge. OK, on ne pense pas forcément au sang. Mais à partir du moment où on fait couler deux lettres, tout de suite, on va l'associer au sang. Donc effectivement, là, pour le coup, la couverture, elle est très bien faite, je trouve, parce qu'il y a toute l'histoire. En fait, dans la couverture, il y a effectivement un jeune homme devant. Alors, comme elle est sombre, la couverture, il faut vraiment la regarder de près, mais il y a un jeune homme devant au sol, en train d'écrire dans un cahier. Et derrière lui, complètement sombre, vous avez des silhouettes, en fait, qui tiennent debout, donc dans une position menaçante. Tout à l'heure, peut-être, je vous raconterai de quoi ça parle. Mais pour terminer vraiment avec la question d'Esteban, donc j'ai écrit à peu près 40-45 livres, et sur ce nombre de livres, il y en a à peu près la moitié qui sont épuisés. D'après vous, qu'est-ce que ça peut vouloir dire ?
1: Ça veut dire qu'il n'y en a plus en vente.
0: Ouais, exactement. En fait, ça veut dire que le livre, il n'est plus exploité. Vous pouvez encore le trouver dans des bibliothèques, parfois vous pouvez le lire de cette façon-là, mais vous ne pouvez plus l'acheter en librairie, en fait, le livre. Et un livre peut être épuisé pour deux raisons complètement opposées. Soit vous avez vendu tous les exemplaires. Par exemple, voilà, Comment tu m'as fait mourir, tous les exemplaires ont été vendus, et l'éditeur, il a le choix. Soit il se dit... Ça y est, le livre, c'est bon, il a eu sa vie. Ou alors, il va le réimprimer. Au ce moment, comme ce livre-là, il a du succès, eh ben, il continue d'être réimprimé. Je crois qu'ils en sont à la 5e réimpression. Mais, à un moment donné, l'éditeur, il peut se dire, c'est le cas pour Un nuage dans le ventre. Un nuage dans le ventre, il n'a pas cette forme-là aujourd'hui. Aujourd'hui, il existe, mais sans illustration. Et l'éditeur, ben, ça marche moins. Donc, il a arrêté la collection. Donc, ça veut dire qu'Un nuage dans le ventre, quand les derniers exemplaires vont être vendus, il ne va pas le réimprimer puisque la collection s'est arrêtée. Donc celui-là, il va bientôt être épuisé. Et il y en a qui peuvent être épuisés juste au contraire parce qu'ils n'ont pas du tout marché. Parce qu'ils n'ont pas marché, parce que les livres ne sont pas achetés, bah, l'éditeur, au bout d'un moment, il y a tout un stock de livres. Ça lui coûte de l'argent de garder ce stock de livres. Donc en fait, il est détruit. Les livres sont détruits. Le verbe qu'on utilise, c'est pilonner. En fait, les livres sont détruits. Mais parfois, même un livre qui existe, il peut être pilonné. Ce qui est très bizarre, mais je vous dirai après dans quelles circonstances. Oui ?
2: Depuis quand faites-vous le métier d'écrivain ?
0: Vous ? En sixième, là, il y en a parmi vous qui ont déjà des idées de métiers qu'ils aimeraient faire ?
2: Pompier.
0: Pompier.
3: Décoratrice d'intérieur.
0: Décoratrice.
4: Juge.
0: Juge.
5: Paysagiste.
0: Paysagiste.
6: Infirmière rurale.
0: Infirmière. Ok. C'est marrant parce que tu vois, moi, la justice, c'est... Il y a des métiers, c'est très étonnant, il y a des métiers auxquels on ne pense pas. Moi, je n'ai jamais pensé à la justice. Et pourtant, je pense que ça m'aurait plu. Parce que c'est par rapport aux histoires que vivent les gens. Et je n'ai jamais pensé à la justice, moi. Et c'est plus tard, une fois que j'étais écrivain, que je me suis rendu compte que ça aurait pu être un métier. Travailler dans la justice aurait pu me plaire. Moi, en tout cas, je ne me suis jamais dit, quand j'avais votre âge, qu'un jour, je serais écrivain. Ça m'est jamais arrivé qu'il y ait un auteur ou une autrice qui vienne nous voir quand j'étais en primaire, au collège ou au lycée. Mais j'ai toujours, depuis que je suis tout petit, j'ai toujours inventé des histoires dans ma tête. Tout le temps. Mais même encore aujourd'hui. Je ressemble au personnage d'Eliot dans Un nuage dans le ventre, qui est toujours en train de rêver. Dès que j'entends une phrase, dès que je croise des gens, dès que je vois des gens, tout de suite, dans ma tête, j'invente des histoires. Et quand je suis arrivé au collège, toutes ces histoires que j'avais en tête, à un moment, j'ai voulu en garder une trace. Donc j'ai commencé à prendre un cahier et à noter des phrases. Mais dans ma tête, dans les histoires, il y avait plein de personnages, des rebondissements. Mais ce que j'écrivais, j'étais pas capable d'écrire tout ce que j'avais dans la tête. Ça faisait juste 3-4 phrases. Quand je suis arrivé au lycée, mais j'ai continué, tout le temps du collège. Je le faisais lire à personne. Quand je suis arrivé au lycée, j'ai commencé à écrire cette fois-ci des histoires en entier, mais des histoires courtes. Donc elle faisait 2-3 pages, mais vraiment, j'allais jusqu'au bout. Et pareil, donc, c'était des nouvelles, je les faisais lire à personne. Et un jour, j'ai décidé d'être comédien. C'était toujours lié aux histoires, mais j'ai cru qu'en fait, ces histoires, je voulais les partager. Je voulais les partager sur scène. Donc j'ai fait des études pour être comédien. Mais comme je les ai fait en Angleterre, il n'y avait pas beaucoup de rôles pour des Français dans les pièces de théâtre anglaises qui se jouaient quand j'étais là-bas. Donc pour m'occuper, eh ben, au lieu d'écrire une petite histoire de 3 pages, j'ai écrit un roman pendant 1 an. Et là, sûrement parce que j'avais passé autant de temps, j'ai voulu savoir ce que ça valait, cette histoire-là. J'y avais consacré tellement de temps. Et donc moi, je l'ai envoyé par la poste. Je ne connaissais personne dans aucune maison d'édition. J'ai choisi par contre les maisons d'édition qui avaient publié le même genre d'histoire. Et je l'ai envoyé à plusieurs maisons d'édition. Et la chance que j'ai eue, c'est qu'une des personnes qui l'a reçue l'a lu et m'a téléphoné et m'a dit « Voilà Gilles, je souhaite publier ce texte. » Et moi, c'est quand j'ai eu le premier livre entre les mains que j'ai compris que je voulais être écrivain. Mais ça arrivait tard, parce que moi, mon premier livre, il a été publié, j'avais 30 ans. Parce qu'entre-temps, j'avais fait plein d'autres choses, finalement, pour arriver à l'écriture. Mais à partir du moment où le premier livre il a été publié, je me suis dit, c'est ça que je veux faire. Donc, maintenant, je me consacre à écrire. Oui.
7: Les histoires sont-elles pensées à l'avance ou écrites au fur et à mesure?
0: Ah, c'est une chouette question. Tout ce que je vous dis aujourd'hui par rapport à l'écriture, évidemment, ça ne représente que moi. Parce que moi, ça m'arrive, depuis maintenant que j'ai écrit, de rencontrer d'autres auteurs, d'autres autrices et de leur poser le même genre de questions. Et de m'apercevoir qu'on écrit tous de manière différente. Moi, par exemple, je n'écris en général à 90% qu'au même endroit. J'habite une petite maison à Bordeaux. Derrière ma maison, il y a un jardin. Et au bout de mon jardin, j'ai fait construire une cabane en bois que j'appelle mon atelier. Et c'est là que j'écris. J'ai une planche de bois, 2 tréteaux, mon ordinateur. J'écris toutes mes histoires ici, en écoutant de la musique. Il y a des auteurs, des autrices. Il y a une autrice que j'aime beaucoup qui s'appelle Manon Fargeton, qui, elle, peut écrire dans un café, par exemple. Il peut y avoir du monde autour d'elle, des gens qui s'invectivent. Ça ne l'empêche pas de se concentrer. Au contraire, moi, je ne peux pas. J'ai besoin de vraiment... J'ai pas besoin de silence, parce que j'écris en écoutant de la musique. Mais j'ai besoin d'être seul. Et moi, je vais écrire très, très peu. Je ne peux pas écrire toute la journée. L'autrice avec qui j'ai écrit Va te changer, qui s'appelle Cathy Tack, elle peut écrire, mais... toute une journée, des heures et des heures. Elle n'a vraiment pas aimé le collège. Le collège, elle s'est sentie très mal quand elle était au collège. Il y avait trop d'élèves, trop de bruit. Et en fait, au collège, la seule façon qu'elle avait de pouvoir être bien dans sa tête, c'est qu'elle écrivait tout le temps, tout ce qui lui passait par la tête. Donc elle écrivait pas pendant les cours ce qu'elle écoutait, elle écrivait ce qu'elle avait dans la tête. Et après la troisième, elle est partie faire un CAP de reliure. Et là, elle était dans des salles où il y avait beaucoup plus d'espace, il y avait moins d'élèves, et elle s'est sentie beaucoup mieux. Finalement, elle a commencé par relier les livres avant de finalement les écrire. Donc elle peut écrire pendant des heures, mais moi, c'est impossible. Moi, je me mets devant mon ordinateur toute la matinée, mais j'écris une heure. Le reste du temps, je réfléchis à mon histoire. Donc ça veut dire que moi, par rapport à ta question, je n'écris pas mon histoire au fur et à mesure. C'est-à-dire que moi, avant de commencer à écrire une histoire, je sais de quoi ça va parler. Je me construis l'histoire dans la tête. Je connais le début et je connais la fin. J'ai besoin d'avoir une direction. Mais peut-être qu'entre-temps, c'est arrivé par exemple pour ce livre-là, je n'ai pas terminé du tout comme j'avais prévu. Mais ça, j'avais quand même une direction. J'ai un chemin à suivre. Peut-être, et évidemment c'est ce qui se passe, que pendant que j'écris, bah, je passe par là, puis après je fais des petites déviations. Mais j'ai quand même besoin d'avoir un objectif. Et moi, même quand j'écris, avant même d'écrire, je réfléchis à ce que je vais écrire. C'est-à-dire que je me dis, ah, c'est le moment où ils vont se perdre en forêt. Donc ils vont se perdre en forêt, et à un moment donné, il va y avoir... Comme c'est la pleine lune, même la nuit ce sera éclairé, et je veux qu'il y ait cette énorme statue. Je m'invente déjà l'histoire, j'ai besoin de la voir. Et une fois que j'ai l'histoire dans la tête, je me mets à l'écrire. Et au moment où je me mets à l'écrire, bah, c'est là qu'il y a un oiseau qui surgit, qu'il y a des choses. Mais j'ai besoin, moi, d'avancer, et j'écris dans l'ordre. Il y a des auteurs, des autrices, ils écrivent dans le désordre. Ils peuvent écrire des petits bouts du milieu. Moi, j'aime bien vivre l'histoire avec mes personnages. Ce qui leur arrive, j'ai besoin de le vivre en même temps qu'eux pour avancer dans l'ordre. Ce qui fait que je ne pourrais absolument pas écrire une scène qui se situe vers la fin, parce que je ne sais pas où ils en sont dans leur tête, en fait, à ce moment-là. Même si dans ma tête, j'ai quand même une idée précise de comment ils vont évoluer, les personnages. Mais je ne le sais pas à un moment précis. Oui ?
2: Vos histoires sont-elles inspirées de la réalité ?
0: Ça va dépendre, en fait, des histoires que j'écris. Par exemple... Le roi Lune, ce genre d'histoire, c'est vraiment l'imaginaire. L'histoire de ce genre de livre-là, Embrouille au comptoir de la fesse plate, c'est le troisième tome d'une trilogie. C'est des enfants de pirates. Donc là, c'est vraiment la piraterie avec des trésors, des batailles. Pareil, c'est vraiment de l'imaginaire. Après, les histoires comme Comment tu m'as fait mourir, ou comme Ton père, ou même une, je crois que c'était un peu trop jeune, c'est Comment je me suis débarrassé de ma mère. Je donne des conseils. Non, c'est pas vrai. Non, c'est pas vrai. Mais ça, sur les 5 histoires, il y en a 3 ou 4 qui sont inspirées de ce qui s'est réellement passé dans la vie. Il y en a une, c'est inspiré d'un reportage que j'ai vu. Voilà, dans le monde du tennis. Comment souvent des jeunes sportifs vont être coachés soit par leur père ou par leur mère. Et donc, je vais m'inspirer de choses qui sont réellement passées, mais en les transformant. Toi, tu l'as lu, cette histoire, tu la connais ? C'est ça ? Ce qui s'est passé la dernière fois. Je lisais un livre en 4 tomes, et j'étais en train de lire le 3e tome, et j'avais des relances de la médiathèque comme quoi j'étais en retard. Je me suis dit, bon, je vais aller à la médiathèque, et je vais leur dire, est-ce que je peux le prolonger ? Et elle m'a dit, ah, mais il y a quelqu'un qui l'a réservé. Et j'étais là... Oh. J'étais prêt à partir en courant. Donc je l'ai rendu. Et ça, j'ai été frustré. Mais après, je l'ai réservé à nouveau et j'ai pu lire. Donc, c'est pas grave. Mais c'est très. J'aime pas ne pas terminer une histoire. Bah, pour vous donner une idée de l'inspiration, ce livre-là, Comment tu m'as fait mourir, c'est l'histoire d'un garçon qui s'appelle Félix, qui a 15 ans, qui est en seconde. Et qui est un peu différent par rapport à ses camarades. Il a des petits comportements qui font que certains dans sa classe l'ont surnommé Toc Toc. Et sa classe doit partir une semaine à Londres en séjour linguistique. Et ceux qui le harcèlent au quotidien sont venus le voir un peu à tour de rôle en lui disant, tu sais quoi, une semaine loin du lycée, ben on va bien en profiter. Et lui, il sait que ça va être un cauchemar. Donc il trouve un prétexte auprès de sa mère, il vit seul avec sa mère, pour ne pas partir avec sa classe. Mais la veille du départ, il est tellement déçu d'être le seul de sa classe à rester, en l'occurrence à Bordeaux, qu'il prend un cahier et il note la liste de tous ceux qui le harcèlent. Et il y a 4 garçons, 3 filles. Il note aussi le nom d'un professeur. Alors, ce n'est pas que le professeur le harcèle, c'est que le professeur voit ce qui se passe, mais n'intervient pas. Et juste avant d'aller se coucher, il a l'idée d'inventer le trajet entre Bordeaux et Londres, le pire qui puisse se passer pour les 8 de sa liste, où il décide de les tuer les uns après les autres dans son histoire, de façon la plus cruelle possible, et surtout la plus stupide. Et puis, ça lui a fait un peu du bien, et puis il va se coucher. Sauf que le lendemain matin, quand il se réveille, il réalise que la journée commence exactement comme le début de son histoire. Lui, il avait prévu qu'il y avait eu un orage sur Bordeaux, que les trains ne pouvaient pas partir et que sa classe était obligée de prendre le bus. Comme ça, il allait pouvoir s'occuper d'eux tranquillement. Et bien, il se trouve que quand il allume la radio, il y a eu un orage sur Bordeaux et que les trains ne circulent plus. Et dans le même temps, sa mère reçoit sur le compte WhatsApp des parents que toute la classe doit aller à la gare routière parce qu'ils partent en bus, comme dans son histoire. Donc là, il a un moment un peu de flip et il décide finalement de retrouver sa classe pour partir avec eux et vérifier si tout ce qu'il a écrit n'est pas en train de se passer. Et effectivement, les 8 de sa liste vont commencer à mourir les uns après les autres dans la vraie vie, exactement comme lui l'a écrit dans son histoire. Et il va tout faire pour que ça s'arrête, mais il aura beau essayer tout ce qu'il peut, ça ne marchera pas. Et effectivement, moi, dès le départ, je dis, le titre du premier chapitre, c'est « À la fin, ils meurent tous ». En fait, le début, ça commence par des lignes en italique. Donc en gros, il est en train d'écrire une première mort. Et une fois qu'il a écrit la mort du premier élève, qui s'appelle Blaise, il dit « Félix, le sourire triomphant, fixe la page du carnet sur laquelle il vient d'écrire la fin tragique de Blaise ». Et en fait, le premier chapitre, il va les tuer les uns après les autres. C'est la seule mort, par contre, qu'on connaît dès le départ, c'est celle-ci. C'est celle de Blaise. Donc celle-ci que je ne décrirai pas plus tard, puisqu'on la connaît déjà. Ce qui était très compliqué, imaginez, vous partez une semaine avec votre classe à Londres. Imaginez qu'il y ait quelqu'un qui meurt comme un premier accident et vous avez un élève qui meurt. Est-ce que le voyage continue ? Ben non. Donc c'était la plus grosse difficulté, c'est parce que moi je savais qu'ils allaient prendre le bus, ils allaient aller jusqu'à... Je ne sais plus, je crois que c'est... Évreux, je ne sais plus. En tout cas, ils allaient être au bord de la mer pour après prendre un ferry. Et moi, je voulais en tuer deux en cours de route. Mais il fallait que je puisse les tuer sans que le voyage soit interrompu et qu'ils se rendent compte qu'ils soient morts vraiment une fois qu'ils seraient sur le ferry. Mais là, c'est trop tard parce que le ferry, il est en pleine mer et il est en train de rejoindre l'Angleterre. Donc, il y avait cette difficulté-là. Et ben pour ce livre-là, je me suis inspiré, justement, pour vous, comme on parlait d'inspiration, je me suis inspiré de quelque chose par rapport au Titanic, en fait. 13 ans avant le naufrage du Titanic, il y a un auteur anglais qui a écrit une histoire, qui a été publiée. Et l'histoire qu'il a écrite, c'est un énorme paquebot qui, lors de sa première traversée, a rencontré un iceberg, a coulé, et comme il n'y avait pas assez de canots de sauvetage, énormément de passagers et de passagères sont morts. Et il se trouve que quand il a écrit son histoire, le capitaine de son bateau, il l'a appelé du nom d'un capitaine qui existait dans la vraie vie à ce moment-là, qui était le capitaine Smith, qui était le capitaine d'un grand paquebot qui s'appelait le Majestic. 13 ans plus tard, le capitaine Smith est en charge du Titanic. Et 13 ans plus tard, cet auteur anglais monte à bord du Titanic et meurt pendant ce premier voyage du paquebot. Et tout de suite, la légende a voulu que cet auteur se serait rendu compte que l'histoire qu'il avait écrite 13 ans plus tôt allait se produire et qu'il serait monté à bord pour essayer de prévenir le capitaine de ce qui allait se passer. Ce qui est plus probable, c'est qu'en fait, il était passionné par cette nouvelle industrie, qu'il avait lu plein de choses, il avait lu qu'il n'y avait pas assez de canots de sauvetage parce que ce n'était pas beau et ça coûtait cher, et que finalement, c'est ça qui lui avait donné l'idée de son histoire. Et passionné par cette nouvelle industrie, sachant que le Titanic à l'époque était le plus gros paquebot du monde qui partait du pays où il habitait, c'était évident quelque part qu'il allait vouloir faire la traversée. Mais moi, c'est ça qui m'a inspiré. Le fait qu'un jour, quelqu'un qui ait écrit quelque chose puisse penser que ce qu'il a écrit dans son histoire puisse se réaliser. Ça m'arrivait vraiment plusieurs fois. J'ai écrit une histoire qui s'appelle « Trouver les mots », qui n'est pas une histoire drôle, qui est pour les un peu plus grands, où je lis un article dans le journal. En fait, tu vois, je lis un article dans le journal d'un jeune homme, c'est d'un jeune homme qui se suicide, à qui il arrivait quelque chose. Et avant de se suicider, ça dit dans l'article qu'il appelle son cousin. Et moi, quand j'ai l'article, cette phrase me touche, je me dis, il a appelé son cousin avant de se suicider, mais qu'est-ce qu'il lui a dit ? Est-ce qu'il lui a dit qu'il allait se suicider ? Et en fait, son cousin, en gros, quoi qu'il lui ait dit, il avait besoin d'argent. On lui demandait de l'argent. Est-ce qu'il n'avait pas assez d'argent ? Ou est-ce que ce qu'il lui a dit ne... Et donc, en fait, j'ai inventé le lendemain. C'est-à-dire, mon histoire, elle commence le lendemain. Quand la police débarque chez le cousin, lui disant, il t'a appelé 12 minutes 43 secondes avant de se pendre. Qu'est-ce qu'il t'a dit ? Qu'est-ce qui s'est passé ? On ne comprend pas, en fait. Et là, j'ai inventé la suite, mais vraiment tirée Après, moi, je ne sais pas, l'article, il faisait 15 lignes. Mais c'était vraiment une... Et donc, ça reste de la fiction, mais il y a beaucoup d'histoires qui parlent de choses qui se sont réellement passées.

Un jour, je regarde un reportage pareil où c'est une dame assez âgée aux États-Unis qui veut absolument que des proches de victimes, donc des gens qui ont perdu quelqu'un, qui a été assassiné, rencontrent l'assassin pour leur pardonner. Ça n'a rien de religieux. C'est vraiment. On essaie en France, on appelle ça la justice de réparation, je crois. En tout cas, elle faisait ça. Et dans le reportage, on suivait trois personnes avec qui elle essayait de faire ça. Quelqu'un qui avait réussi à pardonner à l'assassin de sa sœur, mais qui s'était mis à dos toute sa famille, qui n'avait pas compris pourquoi il avait fait ça. Et surtout, on suivait une femme dont le fils de 17 ans avait été assassiné par son meilleur ami de 17 ans. Et cette femme, elle avait accepté 5 ans plus tard de rencontrer l'assassin de son fils qu'elle connaissait, puisque c'était son meilleur ami. Et le documentariste français, c'était un Français, il avait l'autorisation que sa caméra soit là au moment de cette rencontre. Et c'était incroyable, parce que on était derrière cette femme qui voyait arriver le jeune qui était l'assassin de son fils, qui avait grandi, comme son fils ne grandira pas plus. Et lui, il était tout penaud, il n'osait pas avancer. Elle était là en train de lui dire « Mais assis-toi, tout va bien se passer. » Et moi, j'avais été... Et au départ, je voulais en faire une pièce de théâtre. La pièce de théâtre pour arriver à ce moment-là d'intensité. Et finalement, j'en ai fait un roman. Ça m'a pris 10 ans. Entre le moment où j'ai vu le reportage et le moment où j'ai écrit ce texte, il s'est passé 10 ans. Et j'ai tout transposé en France. Donc l'inspiration, oui. J'ai jamais écrit de choses. Une fois, j'ai écrit un livre qui s'appelle « Un départ en fanfare », où c'est l'histoire d'une jeune fille qui doit avoir 12-13 ans. Et en fait, sa grand-mère est très malade. Et clairement, là, on lui a fait comprendre que sa grand-mère, elle n'en avait plus pour longtemps. Et elle est tellement malade qu'elle a un visage qui est vraiment fermé. Et sa grand-mère, avec sa grand-mère, elle passait des heures à rigoler. Et elle a juste qu'une envie avant que sa grand-mère parte, c'est de lui redonner, de la voir sourire, voilà, une dernière fois. Et elle découvre que sa grand-mère, elle était majorette quand elle était petite, twirling bâton, là, et que son grand-père, il jouait dans une fanfare. Et elle retrouve l'instrument de son grand-père. Et donc, elle décide d'apprendre à jouer un morceau de musique. Et au final, elle va réussir à introduire toute une fanfare dans la chambre de sa grand-mère et jouer le morceau sur lequel sa grand-mère déambulait dans les rues. Voilà. Et moi, il y a un passage, la dernière fois que la jeune fille, dans l'histoire, elle voit sa grand-mère, enfin, quand elle comprend que sa grand-mère, c'est la fin, et ben, j'ai utilisé ce moment où moi, je suis allé à l'hôpital et j'ai compris que ma grand-mère, ça allait être la fin. Et j'ai essayé de décrire toute la scène. Et c'était hyper dur. En fait, c'était très dur de décrire quelque chose qui était lié à la réalité. Je me suis aperçu que finalement, c'était plus facile d'inventer que d'essayer de... Et surtout que c'était une situation en plus émotionnelle, exactement, Esteban. Délicate et émotionnellement forte. Donc, voilà.

0: C'est la fin de cette première partie sur InfoRC. On retrouvera l'auteur, Gilles Habier, dans la deuxième partie de cette rencontre avec ses élèves de 6e du Collège Roca de Bonal.
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2: Bonjour et bienvenue sur Info RC. Aujourd'hui, à l'occasion de la semaine de la presse,
3: Elina
2: et moi-même, Chloé, nous allons interviewer un journaliste. Bonjour.
4: Bonjour. Bonjour à toutes les deux et à toute l'équipe de Info RC. Je suis ravie d'être parmi vous.
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3: Pour que les auditeurs vous connaissent un peu mieux, pourriez-vous nous parler un peu de vous ?
4: Oui, un petit peu seulement. Je m'appelle Cyril Lehambre. L-E-H-E-M-B-R-E, ça s'écrit comme ça. Et je suis journaliste à l'Hebdo de l'Ardèche. Alors l'Hebdo de l'Ardèche, comme son nom l'indique, c'est un hebdomadaire qui parle de l'Ardèche. Qu'est-ce qu'un hebdomadaire ? Un journal qui paraît une fois par semaine, en l'occurrence on paraît le jeudi. Voilà.
2: Pour commencer, quelles études avez-vous suivies et dans quelles écoles ?
4: Alors je vais vous décevoir, j'ai pas fait d'études de journaliste. J'ai commencé par passer mon bac. J'ai eu un bac plutôt littéraire. À l'époque, on appelait ça un bac à deux. C'était dans les années 80. Je suis assez âgé. Voilà. Et ensuite, j'ai fait une maîtrise d'histoire, c'est-à-dire un bac plus 4. J'étais passionné par l'histoire. En fait, je ne savais pas bien ce que je voulais faire, encore même à cet âge-là. Et un jour, j'ai eu l'opportunité d'écrire quelques articles en tant que correspondant de presse du Dauphiné Libéré à Grenoble. Et le virus m'a pris à ce moment-là. D'historien, je suis devenu historien du présent en tant que journaliste.
2: Qu'est-ce qu'un correspondant de presse ?
4: Alors, un correspondant de presse, c'est un homme ou une femme qui vit sur place dans un village, dans une ville, d'un secteur que l'on couvre au niveau de notre journal et qui va nous donner des nouvelles régulières. Il peut ne pas écrire, il peut écrire, mais il peut simplement être un relais d'information pour que nous, nous intervenions en écriture, ou il peut nous livrer un article tout prêt, qu'il envoie au journal par mail, sur lequel nous retravaillons derrière en termes d'écriture.
3: Pourquoi avez-vous choisi de devenir journaliste de presse écrite ?
4: Parce que j'avais envie de parler du monde qui m'entoure, parce que je trouvais qu'il y avait beaucoup de choses qui étaient dites sur ce monde qui n'étaient pas toujours très justes, parce que j'avais envie de rendre témoignage à ce monde dont on dit parfois beaucoup de mal, et moi j'avais envie d'en dire du bien, et puis parce que je suis passionné, curieux de nature, et pas curieux d'une seule chose à la fois. Et le journalisme, ça me plaisait parce que ça brosse une grande variété de sujets.
3: Était-ce un choix où vous avez hésité entre ça et la radio ou la télé ?
4: J'ai pas tellement hésité. Je pense que je pourrais très bien être un bon journaliste radio. J'ai déjà plusieurs fois animé des émissions radio. Ça me plaît beaucoup. Mais j'avais envie d'être vraiment dans la presse écrite, mais pas n'importe laquelle. C'est-à-dire que je voulais prendre le temps et le recul de l'information. Je trouve parfois que quand on parle trop vite, et parfois on peut dire des erreurs. Alors c'est bien parce qu'on peut les corriger assez vite aussi, mais l'écrit a cette spécificité qu'on peut mûrir ce que l'on veut expliquer. Et j'avais envie, alors non pas de travailler dans un quotidien où l'information va quand même encore vite, mais bien dans un hebdomadaire, une fois par semaine, pour mûrir l'information et prendre le temps d'être le plus juste possible dans ce que j'écris. Alors après la télévision, j'ai jamais pensé. J'avais fait un peu de théâtre quand j'étais jeune, donc j'ai pas forcément de timidité derrière la caméra ou derrière les planches, c'était pas le sujet, parce que j'imagine quand même que, je n'ai jamais fait ce métier, mais j'imagine quand même qu'il y a une part de théâtralisation quand on passe à la télé. Que ça ne m'aurait pas dérangé, mais c'est juste que j'y avais jamais pensé. Et c'est vrai que c'était soit la presse écrite, soit l'oral. J'ai plutôt opté pour l'écrit. Voilà.
2: Qu'est-ce qui vous plaît dans votre métier ?
4: Alors, il y a plein de choses qui me plaisent. Je pense qu'il faudrait plus qu'une émission pour le dire. Mais deux choses principales. La première, c'est le contact avec les gens et le fait de globalement valoriser l'être humain dans nos colonnes. ça, c'est quelque chose qui me tient beaucoup à cœur. C'est-à-dire qu'on essaye toujours d'être soit neutre, soit plutôt élogieux. Et ça, ça me plaît beaucoup parce qu'on rend grâce à ce que les gens font pour notre territoire, en l'occurrence l'Ardèche. On parle d'eux, on les met en valeur et on les rencontre vraiment. Et à travers ce journal, on crée du lien avec tous les autres qui ne les connaissent pas. Ça, c'est un premier point. Donc, j'aime les gens et c'est pour ça que je fais ça. Le deuxième point, c'est que j'aime écrire. Je l'ai dit tout à l'heure. J'aime écrire et j'aime retranscrire et j'aime transmettre. Je suis papa de deux filles. J'espère ne pas être un trop mauvais père. Et en tout cas, j'aime transmettre ce que je suis, ce que je sais un petit peu. Je prétends pas savoir tout. Comme Platon disait, la seule chose que je sais, c'est que je ne sais rien. Enfin, en tout cas, le peu que je sais, j'essaie de le transmettre. Et en tant que journaliste, ça me plaît beaucoup. C'est ces deux points-là. Après, il y a un million d'autres choses. Je pourrais rentrer dans les détails, mais par exemple, voir du pays, beaucoup prendre la voiture, rencontrer des paysages merveilleux en Ardèche, avoir aussi la possibilité de réfléchir sur notre monde. Toutes ces choses-là me plaisent.
3: Depuis quand êtes-vous journaliste ?
4: Ça fait 25 ans, un quart de siècle. J'ai commencé, j'avais 29 ans, assez tard, en tant que journaliste titulaire d'une carte de presse, j'avais 29 ans, j'en ai 54 aujourd'hui. J'avais déjà exercé dans des métiers qui étaient parallèles au journalisme avant, mais je n'étais pas journaliste officiellement encarté. Donc j'avais eu 2 années en tant que correspondant de presse au Dauphiné Libéré. J'avais eu 1 année en tant que... on va dire journaliste en mairie, c'était pas tout à fait le terme, mais bon, j'ai travaillé pour une communication écrite pour une mairie pendant 1 an. Et puis auparavant, j'avais travaillé aussi en librairie, j'avais fait d'autres métiers que celui de journaliste ou de métier parallèle au journalisme. Mais en tant que journaliste encarté, c'est-à-dire détenant une carte de presse, c'est depuis 25 ans.
2: Où travaillez-vous et est-ce que ça a changé depuis vos débuts ?
4: Oui. J'ai d'abord été journaliste à La Voix de l'Ain, qui est un hebdomadaire départemental basé à Bourg-en-Bresse. J'ai fait ça pendant 1 an. J'ai ensuite été journaliste pendant 19 ans à Drôme Hebdo. Donc là, j'ai une grande partie de mon temps suivi les actualités valentinoises. Et ensuite, j'ai été pendant de nombreuses années à Romans-sur-Isère. J'ai fait aussi un peu le Vercors. J'ai beaucoup changé de secteur géographique quand j'étais en Drôme durant ces 19 ans. Et ensuite, j'ai basculé en Ardèche. Et depuis 2021, maintenant, ça fait 5 ans que je suis journaliste à l'Hebdo de l'Ardèche.
3: Depuis quand êtes-vous à l'Hebdo de l'Ardèche ?
4: Alors, depuis quand je suis à l'Hebdo de l'Ardèche ? Je suis depuis le 1er avril, c'est pas un poisson d'avril, 2021. Alors, je vais quand même expliquer le contexte. En avril 2021, c'est le 3e confinement. Donc j'ai basculé de la rédaction de la Drôme à la rédaction de l'Ardèche à ce moment-là parce qu'il y avait un chef d'agence qui avait vu que nous étions tous épuisés par le confinement, les divers confinements, la crise Covid, qui nous avait, contrairement à ce qu'on pensait, donné beaucoup plus de travail que ce qu'on croyait. Et comme on ne pouvait pas partir en vacances en même temps, bien le rédacteur en chef a eu cette idée géniale de dire les Drômois deviennent Ardéchois, les Ardéchois deviennent Drômois. Et c'est ainsi que je suis devenu Ardéchois, c'est-à-dire que je suis devenu journaliste à l'Hebdo de l'Ardèche au 1er avril 2021. Et j'ai commencé mes premiers articles à l'époque du 3e confinement, ce qui n'était pas forcément très confortable.
2: Est-ce que vous avez toujours été au même poste ou vous avez évolué ?
4: Non, j'ai pas toujours été au même poste. Alors, en 25 ans, il y a un certain nombre d'échelons qui peuvent se gravir dans la presse. Il y a des échelons qui sont d'ordre administratif et juridique, qui sont très encadrés, en fait. Donc, lorsque vous démarrez les 2 premières années, vous êtes journaliste stagiaire. Donc, ça, je ne le suis plus depuis très longtemps. Donc, ensuite, vous gravissez un échelon, vous êtes journaliste premier échelon, puis journaliste deuxième échelon. Et ensuite, vous êtes journaliste 3e échelon qui est, si vous voulez, le grade juste en dessous de rédacteur en chef. Rédacteur en chef, c'est encore un journaliste, mais qui a en plus la responsabilité de l'ensemble d'une rédaction de journalistes. Journaliste 3e échelon, c'est aussi quand on est responsable d'un autre journaliste. Ça arrive. Bon, là, c'est plus mon cas maintenant, mais j'ai gardé l'échelon. Donc effectivement, j'ai évolué essentiellement d'ailleurs en Drôme et j'ai gardé cet échelon-là, 3e échelon, quand je suis arrivé en Ardèche.
3: Combien êtes-vous dans l'équipe ?
4: Alors à l'Hebdo de l'Ardèche, Nous sommes trois journalistes. Il y a donc moi-même, Frédéric Coutisson, qui s'occupe du secteur nord de l'Ardèche, et Estelle Prat, qui s'occupe plutôt du centre Ardèche et de la vallée du Rhône. Donc on est trois journalistes, mais on dispose aussi de correspondants. Donc, j'ai expliqué tout à l'heure ce qu'étaient les correspondants de presse. On n'a pas un par village, mais on a à peu près une cinquantaine de correspondants sur le département de l'Ardèche. Donc ça, c'est pour la partie rédactionnelle. Mais un journal n'est pas que un contenu rédactionnel, il y a aussi des contenus publicitaires. Donc on a aussi une équipe de deux commerciales qui vendent des publicités dans le journal papier et sur notre site internet. On a également des personnes qui s'occupent de récolter les annonces légales. On a une personne qui s'occupe du montage. Et voilà, c'est à peu près tout ce qu'on a comme personnel, plus aussi des personnels administratifs dont on dépend de la maison mère à Bourg-en-Bresse.
2: Faites-vous partie d'un groupe de presse ?
4: Oui. Depuis plusieurs années, on fait partie d'un groupe qui s'appelle HCR et qui comprend cinq journaux. Il y a le nôtre, l'Hebdo de l'Ardèche, mais il y a aussi Drôme Hebdo, il y a aussi le Réveil du Vivarais, il y a aussi La Voix de l'Ain et il y a aussi La Voix de la Haute-Marne. Ces cinq journaux-là, en 2016, ont été rachetés par un plus grand groupe basé à Paris qui s'appelle Sogemedia et qui comprend une trentaine de journaux hebdomadaires en France qui sortent soit le mardi, soit le mercredi, soit le jeudi, soit le vendredi.
3: Et qu'est-ce que ça a changé pour vous ?
4: Ça apporte globalement plus de moyens financiers. Lorsque nous étions tout seuls à Drôme Hebdo, c'était quand même plus difficile de s'en sortir financièrement qu'en ayant la puissance d'un groupe derrière nous. Donc en fait, ça a permis clairement de faire perdurer nos journaux.
2: En quoi consiste votre travail et que préférez-vous ?
4: Mon travail, ça consiste à donner des nouvelles de certains endroits d'Ardèche. Moi, je m'occupe plus particulièrement de la zone sud Ardèche, de la montagne ardéchoise et de la zone des Boutières, hein, c'est-à-dire Chélard, Saint-Martin-de-Valamas, Saint-Agrève. Et donc, je gère pour cela un réseau de correspondants qui eux-mêmes peuvent me donner des nouvelles, eux-mêmes peuvent écrire des articles que je recorrige derrière. Moi-même, je vais sur place faire des articles, donner des nouvelles de ces différentes zones, rencontrer des gens, couvrir des événements, prendre des photos, écrire. Voilà principalement ce que je fais. Mais au-delà de ça, je suis aussi monteur de pages, c'est-à-dire que une fois que ces contenus sont rédigés, il faut les installer dans les pages, il faut arriver à faire rentrer ces différents articles dans la page, et c'est moi qui fais le puzzle de la maquette et qui fait rentrer ces articles dans les pages. À peu près 10 à 12 pages par semaine à monter sur un logiciel spécifique pour ça. Et ça, c'est ce qu'on appelle le secrétariat de rédaction. C'est-à-dire qu'il y a une partie qui est terrain, c'est-à-dire la partie où on va faire notre reportage, où on va aller à la rencontre des gens, on va prendre des photos, on va couvrir l'événement, faire une interview. Il y a plein de choses très différentes. Et puis, on a une partie bureau. Et cette partie bureau, c'est celle qu'on appelle le secrétariat de rédaction. Voilà. Alors, qu'est-ce que je préfère faire ? Je n'ai pas de préférence. J'aime bien les deux aspects.
2: Jusqu'où pouvez-vous aller pour vos interventions ?
4: Alors, en nombre de kilomètres ?
2: Oui.
4: La rédaction de l'Hebdo de l'Ardèche est à Valence. Le plus long trajet que j'ai pu faire, ça a été un reportage à Saint-Laurent-les-Bains, à l'abbaye Notre-Dame-des-Neiges. En nombre de kilomètres, je ne saurais pas dire, mais c'est à peu près 2h30 de route. Donc, ça veut dire que dans ces cas-là, il faut savoir s'organiser pour faire plusieurs reportages sur le trajet, de façon à optimiser en fait l'aller-retour de 5 heures. Parce qu'en fait, en gros, j'ai ce jour-là travaillé à peu près 10-11 heures dans la journée, parce que j'ai fait un reportage préalable à Coucouron, pour l'inauguration de plusieurs choses à Coucouron. Ensuite, sur le trajet, j'ai rencontré un agriculteur à Mazan-l'Abbaye pour faire un portrait d'un agriculteur qui avait un parcours un peu particulier. Et ensuite, j'ai terminé par ce fameux reportage auprès des religieuses de l'abbaye Notre-Dame-des-Neiges. Et ensuite, je suis revenu tard chez moi, mais je suis revenu après une belle journée très fructueuse.
3: Comment, dans un département aussi vaste, choisissez-vous les sujets que l'équipe journaliste va traiter et publier ? Comment se fait la répartition ?
4: C'est une excellente question. Donc on a trois secteurs théoriques. Frédéric Coutisson va prendre en gros Annonay et sa région, Tournon et sa région, Lamastre et sa région, donc globalement le nord de l'Ardèche. Estelle Prat va prendre Privas et sa région et la vallée du Rhône, globalement, et Vernoux en Vivarais, globalement le centre de l'Ardèche. Et moi, je vais prendre le reste, c'est-à-dire le secteur des Boutières, celui des volcans, la montagne ardéchoise, et le sud Ardèche. Alors, il est évident que c'est très vaste et qu'on ne peut pas être partout, même en découpant sur ces trois secteurs, chacun d'entre nous, on ne peut pas passer dans tous les villages chaque semaine. Donc, comment on se répartit ? Donc, je disais tout à l'heure, on a des correspondants qui nous font remonter des sujets et on priorise en fait ce qu'on estime être le plus important ou le plus exceptionnel. C'est-à-dire qu'il est tout à fait possible d'avoir des choses importantes qui émergent de ce que nos correspondants peuvent nous dire ou de ce que nous on apprend, qu'on peut apprendre d'ailleurs de la part de la concurrence, qu'on peut apprendre du Dauphiné Libéré, de la Trune de Montélimar, d'autres journaux, d'autres radios, d'autres médias télévisés. On peut l'apprendre par là, on peut l'apprendre par Internet, on peut l'apprendre de nos correspondants, on peut l'apprendre de nos contacts sur place. Et ensuite, on fait un tri et on estime que si on veut traiter l'information de manière non concurrentielle, c'est-à-dire qu'il ne soit pas directement en concurrence avec d'autres médias, eh bien, on va devoir la prendre, cette information, sous un angle différent. Et c'est là qu'on réfléchit en réunion de rédaction. On dit, bon, bah, ça, on le fait, ça, on ne le fait pas. Ça, on le fait, ça, on ne le fait pas. Et si ça, on le fait, bah, on va le faire de cette manière-là et pas de cette manière-là. Donc ça, c'est tout l'objet de la discussion que l'on a le mercredi à 11h. Une fois qu'on a terminé le journal du jeudi, on prévisualise déjà le journal du jeudi d'après. Donc c'est comme ça qu'on choisit, c'est au terme d'une discussion entre les trois journalistes, parfois aussi en visioconférence avec le directeur de publication qui est basé à Bourg-en-Bresse. On prend des priorités parce que de toute manière, notre périodicité ne nous permet pas d'être aussi complet, par exemple, que le Dauphiné Libéré qui sort tous les jours. Nous, on sort une fois par semaine, forcément on va faire des choix.
3: Quelle est la partie la plus compliquée de votre travail ?
4: Peut-être celle-là, justement, de faire des choix, parce que, autant que je puisse en parler à la place de mes collègues, nous sommes tous passionnés par notre métier. Et parfois, ça nous démange de faire tel sujet. On a envie, mais matériellement, on n'a pas la possibilité de le faire, parce que soit qu'on n'a pas le temps, soit c'est trop éloigné. Et on préfère parfois ne pas du tout traiter le sujet plutôt que le traiter à moitié. Donc, c'est ce qu'il y a de plus difficile, parfois, c'est ce renoncement-là, de dire, bah, non, je ne vais pas parler de ça. C'est ça qui est le plus difficile, à mon avis. Après, il y a d'autres choses qui ne sont pas toujours très simples, qui sont certains retours qui sont parfois un peu injustes sur certains articles qu'on écrit. C'est-à-dire qu'on a des retours de lecteurs qui sont contents, et tant mieux, qui viennent nous dire « je suis content, tel article, c'était super ». Mais il y a des gens qui sont moins contents. Et souvent, il est rare que ce soit de façon... Enfin, moi, dans ma carrière, en 25 ans, j'ai eu... Peut-être une fois où vraiment je me suis excusé parce que j'avais commis une erreur de date ou autre chose, et ça nous arrive à tous. Mais ça a été assez rare finalement que je trouve que les réclamations soient justifiées. C'est-à-dire que c'était souvent des personnes qui surinterprétaient ce qui était écrit dans l'article. Je n'avais pas écrit ça, ils avaient compris différemment. Et ça, c'est une partie assez désagréable, c'est de... parfois d'être obligé de se justifier alors qu'en fait il n'y a pas de justification, c'est la personne qui a interprété et qui veut vous faire dire ce que vous n'avez pas dit. Donc ça, c'est les deux aspects désagréables, le côté renoncement, renoncer à faire tel sujet, et une fois un sujet fait, parfois ben, des gens qui viennent contester et qui n'ont pas forcément des arguments très fiables.
2: Comment vous assurez-vous qu'une information est fiable justement ?
4: Par recoupement. Alors quand on est en direct et qu'on voit les choses, déjà c'est fiable. Alors sauf avoir les oreilles bouchées et les yeux complètement crevés, en principe, vous assistez aux choses et vous les racontez telles que vous les avez vues. Donc là, déjà, c'est une information de première main. Ensuite, il y a des choses, par exemple, qui font autorité. Si vous relatez un fait divers, un accident de la route, vous devez avoir un principe de confiance au procès-verbal de la gendarmerie ou aux gendarmes qui vous racontent l'histoire. Donc, il faut savoir qu'il est assez rare, finalement, que le journaliste soit en prise directe, c'est-à-dire qu'il est toujours en prise indirecte de l'information. C'est-à-dire que c'est quelqu'un qui va lui raconter. C'est rarement vous qui vous trouvez à un moment donné, il y a un accident qui se passe devant vous et vous allez le couvrir, par exemple. C'est très rare. Donc en général, sur cet exemple-là, eh bien, vous devez vérifier l'information. Alors la gendarmerie fait autorité, la préfecture fait autorité, les mairies font autorité. Donc il y a... voilà. Mais effectivement, parfois, il faut quand même vérifier. Parfois, il faut vérifier. C'est-à-dire que vous avez une personne qui va assister à tel ou tel événement, elle va vous dire une chose, et puis vous dites oui, donc cette personne, elle fait partie d'un groupe qui a telle tendance, politique ou autre, bon, ben, je vais voir l'autre tendance. Et puis, je vais avoir un autre récit. Et donc, dans ce cas-là, je fais une moyenne, si je puis dire, du récit, ou alors je mêle les deux récits en restant neutre. Donc ça permet effectivement de vérifier l'information. Après, il y a des tas de moyens. Il y a des sites qui sont officiels et des sites qui ne sont pas officiels. Il y a des sites internet qui ne sont pas recommandés et d'autres qui sont recommandés. Et puis, on prend le téléphone. À un moment, là, j'ai tel rendez-vous. Quelqu'un m'envoie le rendez-vous. Tel jour, à tel endroit, il se passe un concert, par exemple. Ah oui, mais je n'ai pas l'heure. Donc ben, j'appelle l'organisateur, je dis c'est à quelle heure? Il me répond et je vérifie l'info, je dis oui c'est ça, c'est bon c'est à cette heure-là. On a le téléphone.
2: On aimerait savoir, qui est votre patron?
4: Alors le patron de Soge les médias, c'est Jean-Pierre Vitou de Carreaouli, il s'appelle comme ça. C'est un homme qui aujourd'hui doit avoir à peu près 78 ans, un passionné de journalisme. Il a lui-même été journaliste très longtemps, pendant plusieurs années. Et puis, il a monté ses propres journaux, il a pris la direction de plusieurs journaux, il a monté son entreprise. Et ça fait beaucoup d'années maintenant, je ne saurais pas dire, qu'il gère Soge Média à Paris. Donc lui, c'est mon grand patron. Ensuite, j'ai un directeur de publication qui s'appelle Nicolas Bernard, directeur de publication de l'ensemble du groupe HCR, des 5 journaux dont j'ai parlé tout à l'heure.
3: Quelle interview ou reportage avez-vous préféré réaliser ?
4: Il y en a plein. J'ai adoré plein de reportages. Alors, assez récemment, j'en ai parlé tout à l'heure, mais la rencontre avec les religieuses de Notre-Dame-des-Neiges a été fabuleuse. Ça a été un des plus chouettes reportages que j'ai fait. Après, j'ai interviewé des gens un peu célèbres, des fois. J'ai serré la main de Macron. Enfin, c'est des souvenirs, voilà. Alors, ça va pas être trigué de dire ça à l'antenne, mais ce qui m'a peut-être le plus marqué, ça a été un drame terrible qui est survenu à Romans en plein confinement au printemps 2020. Et vraiment, j'ai beaucoup d'émotions en reparlant. C'était l'histoire d'un quintuple meurtre, enfin d'un double meurtre, pardon, et 5 personnes qui avaient été gravement blessées par quelqu'un qui avait perdu la raison et qui avait blessé des gens au couteau et tué. Et j'en avais été remué parce que j'avais pu aller sur place alors qu'on était en plein confinement. Donc j'avais d'ailleurs même pas eu besoin de signer une autorisation de sortie. Il y avait un périmètre de sécurité qui avait été mis en place. Les journalistes avaient été parqués dans une rue. On ne pouvait pas trop s'approcher des lieux où le crime avait été commis. Le ministre de l'Intérieur était venu. Enfin, c'était quelque chose de très tendu, très émouvant. Et je pense qu'en fait, ça m'a marqué à vie parce que j'ai voulu faire un article qui soit le plus juste possible et le plus apaisant possible par rapport aux victimes. Alors ça m'a marqué. Si on veut quelque chose de plus gai, eh bien, ce dernier reportage de l'été dernier avec les sœurs de l'abbaye Notre-Dame-des-Neiges qui, elles, sont des personnes merveilleuses et qui ont beaucoup de lumière. Voilà.
2: Quelle personne rêveriez-vous de recevoir et d'interviewer ?
4: Mathieu Ricard, moine bouddhiste français qui vit à l'Himalaya. J'aimerais vraiment, je pense, passer une demi-journée entière à lui poser 1000 questions.
3: Question importante, née 2 filles. Est-ce qu'une journaliste féminine gagne autant qu'un confrère masculin ?
4: J'espère bien. En tout cas, bon, moi, je ne suis pas une femme, mais je militerai pour que ce soit le cas. Honnêtement, on n'en a jamais discuté entre nous. Il y a une femme parmi les journalistes. Je ne sais pas combien elle gagne, mais j'espère bien. Moi, je pense que dans notre entreprise, c'est le cas parce que les choses sont très réglementées. Sont très réglementées par la Convention nationale des journalistes. Et oui, j'aurais tendance à dire oui.
3: Changeons de sujet. En quoi Internet et les réseaux ont changé votre manière de travailler ?
4: En beaucoup de choses, si ce n'est tout. Ça fait, comme je le disais, 25 ans que je suis journaliste dans la presse écrite. On a perçu un virage très net, quasiment dès le début que j'étais journaliste. C'est-à-dire au milieu des années 2000, vers 2005-2006, où il y a un virage qui a vraiment été pris pour la dématérialisation. Moi, quand j'ai démarré La Voix de l'Ain en 2001, il y avait quand même encore une primauté du papier. Et puis, les sites Internet qui existaient, c'est essentiellement des sites vitrines, c'est-à-dire qu'ils n'avaient que très peu d'interactivité avec l'internaute et qui étaient là pour juste dire Voix de l'Ain, l'adresse, c'est 7 rue Lalande, c'est un hebdomadaire qui sort le jeudi. Il n'y avait rien de plus. Puis petit à petit, on a fait évoluer ça en des sites d'information, des sites Internet d'information. Ça a été lent et on a dû faire face à un phénomène qui était la problématique de la gratuité. Nous, on passait d'un système où il fallait payer le journal ou être abonné, payer le journal au numéro ou être abonné, à un système où on donnait l'information gratuitement par Internet. Donc ça a été un gouffre financier pour nous, cette transition-là, parce que maintenant, on commence à nouveau, depuis une dizaine d'années, à faire payer notre information sur Internet, mais ça n'a pas été simple. C'est-à-dire qu'il fallait aussi reformater les mentalités. Nous, les Hebdos de l'Ardèche, ça fait pas très longtemps qu'on est passé en premium, ça fait seulement un an. Donc c'est pour dire que c'est difficile. Alors, ouais, voilà, ça a changé beaucoup de choses. Et puis, la manière d'écrire sur Internet n'est pas la même que sur le papier. Quant aux réseaux sociaux, alors oui, ça change énormément de choses. Ça a changé aussi pas mal de choses pour avoir une interaction vis-à-vis de nos lecteurs. C'est-à-dire que, en fin de compte, tant qu'on était dans nos bureaux, même sur le terrain, on avait assez peu de retours sur la qualité ou la mauvaise qualité de nos articles. Alors que là, sur Facebook, c'est assez immédiat. Quand les gens ne sont pas contents, ils nous le font savoir. Ou quand ils sont contents aussi. En tout cas, là où ça a pas mal changé, c'est qu'on est obligé d'être présent sur les réseaux sociaux. Parce que déjà, c'est une manière d'informer aussi. Et nous, on essaye de, par ce biais, rétablir certaines vérités, parce que ce n'est pas toujours le cas dans les réseaux sociaux. Et puis, l'interactivité, elle se joue aussi sur... parfois, en fait, on a des informations par ce biais. C'est-à-dire qu'on a des gens sur les réseaux sociaux qui nous avertissent de tel ou tel événement ou qui vont nous partager sur des événements dont on a déjà parlé en disant « Mais attendez, il y a telle conséquence, il y a telle chose. » Et du coup, ça nous permet aussi d'avoir un suivi de l'information qu'on n'avait pas forcément avant.
2: Comment voyez-vous l'évolution de votre métier face à la présence importante de l'intelligence artificielle ?
4: C'est une excellente question. C'est une question qui est valable pour nous, mais pour plein d'autres métiers. C'est-à-dire que l'arrivée de l'intelligence artificielle, vous allez, quand vous serez en âge de travailler, être complètement dedans. Et bien malin qui, aujourd'hui, peut dire ce que sera notre société à ce moment-là. En effet, l'intelligence artificielle, pour l'instant, à l'Hebdo de l'Ardèche, on ne l'utilise pas ou peu. Alors, dans quel cas, moi, je l'utilise ? Ça m'est arrivé de l'utiliser pour gagner un certain nombre d'heures, hein, gagner du temps. Je vous donne un exemple très concret. À la Toussaint, j'ai voulu faire... on est sorti le jeudi 30 ou 31 octobre, donc vraiment à la veille de la Toussaint, j'ai voulu faire un article sur les saints ardéchois. Et plutôt que de passer des heures à essayer de compter le nombre de communes qui portent le nom de saints, Saint-Félicien, Saint-Didier-sous-Aubenas, Saint-Romain de l'Herbe, etc. Il y en a plein des communes qui commencent par le mot saint. J'ai demandé à l'IA de répondre à cette question. Je dis, est-ce que tu peux me donner le nombre de communes en Ardèche qui portent le mot saint ? Et en 30 secondes, il m'a trouvé, alors que moi, j'aurais passé des jours. Donc ça, c'est un outil. Et ensuite, je lui ai dit, est-ce que tu peux me faire une courte biographie de Saint-Félicien ? Je choisis Saint-Félicien, ce coup-ci, pour parler de Saint-Félicien. Et je savais qu'il y avait un sculpteur dans la commune de Saint-Félicien qui avait sculpté Félicien, selon son propre imaginaire. Donc j'ai pu joindre ce sculpteur, j'ai pu avoir la photo, j'ai joint la mairie pour avoir des éléments là-dessus. Et donc, ce n'est pas l'IA qui a fait mon article. L'IA, elle m'a aidé avec la biographie. J'ai reformulé la biographie de Félicien. J'ai rajouté la photo du sculpteur. J'ai expliqué qu'effectivement, il y avait un sculpteur qui avait imaginé Félicien. Et puis ensuite, j'ai cité l'ensemble des communes. Alors, je ne l'ai pas toutes citées, mais j'ai donné le nombre de communes qui portaient le nom de saint en Ardèche. Et en tout et pour tout, cette histoire-là m'a pris une heure ou une heure et demie. Alors que si je n'étais pas passé par l'IA, j'aurais mis trois jours, rien que pour trouver le nombre de communes commençant par un saint. Donc est-ce que ça va changer? Ça change en rapidité. Moi, je tiens à ce que les choses soient toujours sous maîtrise de l'homme, parce que l'IA, pour certains aspects, ne peut pas remplacer l'homme, notamment... Elle ne peut pas, avec ses petites pattes, se déplacer sur le terrain et faire des reportages à notre place. Et je pense que c'est important qu'on garde cette mainmise-là, notamment aussi pour éviter tout ce qui peut être fake news. C'est-à-dire qu'il est très facile aujourd'hui, il serait très facile à l'Hebdo de l'Ardèche de demander à l'IA de faire une fausse photo, par exemple, de notre interview. Si je veux la mettre en une, je dis, bon, je ne prends même pas moi-même la photo, je dis, tu te débrouilles, tu fais une photo d'un journaliste qui est interviewé par deux jeunes filles dans un studio. Et il me l'a fait, et l'IA me l'a fait. Et ça peut paraître crédible, sauf que c'est une fausse photo. Donc, à un moment, l'avertissement, il est là. Il est de garder la maîtrise humaine, d'utiliser l'IA pour certaines choses. Mais je pense qu'il ne faut pas que l'IA fasse les articles à notre place. Pour l'instant. En tout cas, dans l'état actuel de l'évolution technologique, c'est pas une bonne chose pour moi. C'est mon opinion. Elle n'engage que moi.
3: Selon vous, pourquoi est-ce important que les jeunes s'intéressent à la presse ?
4: C'est super important. Parce qu'en fait, il faut que vous ayez l'esprit critique. Et il faut que vous soyez bien informé pour comprendre le monde dans lequel vous allez débarquer dans quelques années. Voilà, c'est tout ce que je pourrais dire.
2: Passons à la question traditionnelle. Après cette interview et toutes nos questions, que pensez-vous des radios en milieu scolaire comme la nôtre, InfoRC ?
4: C'est génial, il faut... Faut faire ça dans chaque collège parce que ça vous ouvre l'esprit et puis pour vous c'est un petit bol d'air, ça vous permet de continuer à apprendre plein de choses en vous amusant, donc c'est super.
3: Merci Cyril Lehomme de nous avoir fait découvrir votre univers de journaliste. C'était Chloé et Elina, élèves du collège Roca sur Radio Info RC. Aujourd'hui on recevait le journaliste de l'Hebdo de l'Ardèche.
2: Au revoir
4: et merci Elina et Chloé, merci beaucoup.
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3: Bonjour à toutes et à tous et bienvenue dans Radiographie consacrée aujourd'hui au groupe de rap français IAM, né en 1985. C'est cette année-là que Philippe Fragione et Eric Mazel, respectivement Akhenaton et Khéops, rejoignent l'équipe de Vibration, une émission créée par Philippe Subrini sur Radio Sprint à Marseille. Un premier groupe se forme en 1986 sous le nom de Lively Crew et compte 5 membres. Le premier concert a lieu le 23 mars 86 dans une MJC à Marseille lors d'un festival raga reggae sur invitation du Massilia Sound System. Sur scène, seulement 3 des membres se produisent, Khéops, Akhenaton et Studio. L'année suivante, Akhenaton et Khéops vont partir passer l'été à New York. De retour sur Marseille, le Lively Crew ne compte plus que 2 membres, Akhenaton et Khéops. Le groupe change de nom et devient B-Boy Stance en 1988. C'est cette année-là que Shuriken intègre le groupe. En 89, Imhotep les rejoint et le groupe décide de s'appeler IAM. Ils sortent alors une première cassette appelée Concept. C'est pour la promotion sur scène de cette cassette que le groupe envisage de faire appel à des danseurs. Kefren et Freeman intègrent IAM l'année suivante. La sortie de la cassette leur permet d'intégrer le label Label Noir, devenu plus tard de Label, une subdivision de Virgin.
4: Écoutez bien ces jeunes chanteurs qui vous sont inconnus, et est-ce que vous êtes prêts à parier sur leur chance ?

Le groupe IAM dans Radiographie avec un extrait de leur album De la planète Mars et un extrait du titre Attentat. L'album De la planète Mars est sorti en 91. Il a bénéficié à l'époque d'un certain écho et a vu IAM être diffusé dans les médias, dont plusieurs apparitions, par exemple dans l'émission française Rapline, dont le groupe avait d'ailleurs composé quelques mois plus tôt le générique. La formation marseillaise rejoint ainsi d'autres artistes de la jeune scène rap française qui commence à connaître en ce tout début des années 90 un certain succès avec par exemple MC Solar ou encore NTM. La sortie en 93 de l'album Ombre et Lumière permet à IAM d'accroître encore un peu plus sa popularité grâce notamment au succès colossal de la chanson Je danse le Mia, un titre qui reprend des expressions marseillaises et qui devient donc un tube gigantesque avec plus de 500 000 exemplaires vendus. Le 13 février 95 d'ailleurs, IAM est élu groupe de l'année aux Victoires de la Musique. La même année, Akhenaton sort son premier album solo, Metek et Mat, conçu, je cite, comme une authentique biographie rappée.

Je danse le Mia, c'est Ayam, bien sûr, à l'honneur dans Radiographie. Le plus grand succès commercial du groupe reste à ce jour l'École du micro d'argent, sorti en 1997. Un disque qui remporte 2 récompenses aux Victoires de la musique. Devenu disque d'or en seulement 2 jours, il se vend au total à plus d'1,5 million d'exemplaires, autant en France qu'à l'étranger, atteignant le statut de disque de diamant même en 2005. Petit frère, Né sous la même étoile, La saga avec le Wu-Tang Clan ou encore Demain c'est loin sont devenus depuis des classiques du rap français. Le milieu du rap français considère d'ailleurs dès sa sortie cet album comme étant d'un niveau exceptionnel avec des textes d'une intelligence rare. Après le succès colossal de cet album, l'École du micro d'argent, les membres du groupe décident de se concentrer sur leur carrière solo et mettent en stand-by les albums d'Ayam.

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1: IAM dans Radiographie avec Petit Frère. 2003 marque le grand retour du groupe avec l'album Revoir un printemps, au succès critique partagé. Avec les années de recul, l'album est désormais perçu comme étant le projet le plus abouti du groupe, riche sur le plan musical et dense du point de vue de l'écriture. L'année suivante, IAM sort sa première compilation qui retrace sa carrière depuis ses débuts, Anthologie 91-2004. Saison 5, cinquième album du groupe, sort le 2 avril 2007 et débute directement à la deuxième place dans les charts, montrant que le groupe n'a en définitive rien perdu de sa popularité après plus de 15 années d'existence et de succès variés.

IAM avec un petit extrait de la chanson La fin de leur monde. À l'occasion des 20 ans du groupe, IAM s'est réuni pour un concert exceptionnel au pied des pyramides de Gizeh. C'était en mars 2008. En a résulté l'album live Retour aux pyramides, sorti le 26 mai suivant, uniquement sur les sites de téléchargement Lego. Un DVD de cette prestation existe également. À l'été 2008, Freeman a quitté le groupe. Et puis en décembre 2012 et février 2013, sortent deux mixtapes, Assassin's Cribes volume 1 et 2, produites par DJ Daz avec des inédits, des featuring et des versions US pour la première et un mix des singles pour la seconde.

Ça vient de la rue, un succès d'IAM également. Le sixième album studio Art Martien est sorti le 22 avril 2013. Il a été numéro 1 le jour de sa sortie et même passé devant Daft Punk dans le top album. L'album est entré à la première place des charts français avec environ 25 000 copies écoulées, dont 18 000 ventes physiques le premier jour. Le 1er octobre 2013, le groupe annonce la sortie d'un nouvel album intitulé IAM, prévu pour novembre 2013. Le lendemain, une annonce officielle révèle que ce sera le dernier album du groupe. Le 14 octobre, Akhenaton explique qu'IAM reste soudé, mais que cet album à venir est supposé être le dernier. Il confirme donc, IAM sera composé de titres non retenus de la session d'enregistrement d'Art Martien. Mais début juin 2014, coup de théâtre, Def Jam Recording France, le label actuel d'IAM, annonce sur les réseaux sociaux qu'il prolonge le contrat pour deux nouveaux albums du groupe, pour la plus grande joie des fans qui s'attendaient à ce que IAM soit le dernier album du groupe.

0: un extrait de l'album Art Martien, Notre-Dame veille. Outre la traduction anglophone de « Je suis », le sigle IAM a plusieurs significations. Par exemple, « Imperial Asiatic Men » en référence à la fascination des membres du groupe pour l'Égypte, la Chine et le Japon, qu'ils considèrent comme le berceau de notre civilisation, ou encore « Indépendantiste autonome marseillais » qui est à prendre au second degré car dénué de toute connotation politique. Ce n'est qu'une façon d'afficher fièrement son attachement à la ville de Marseille. D'autres significations du sigle peuvent être « Italien, Algérien, Malgache », référence aux origines multiples des membres, ou encore « Invasion arrivant de Mars ». Le mystère reste entier. Si vous voulez en savoir plus sur ce groupe fondateur du mouvement rap français, je vous invite à lire vraiment « Mars, M-A-R-S », un ouvrage de Julien Valnet, préfacé par Olivier Cachin, « Histoire et légende du hip-hop marseillais ». C'est paru chez Wild Project et en 2013 dans la collection « À partir de Marseille » et c'est disponible partout. C'est tout pour Radiographie, je vous dis à très bientôt.
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0: de la peinture au patrimoine industriel, dans les musées, des expositions, près de chez vous. Je vous emmène à la rencontre de celles et ceux qui font vivre l'excellence à la française, l'artisanat d'art. Pour l'exposition L'excellence à la française au musée Crozatier, au Puy-en-Velay. On y découvre 6 salles, 6 univers qui présentent des œuvres d'art, du mobilier national, de tapisseries, de sculptures, de dentelles, de tables d'exception, d'objets décoratifs, de céramiques comme la Chouette des Neiges. L'exposition met en avant les savoir-faire, les œuvres d'art, la création contemporaine sur des thématiques comme l'innovation et tradition, détournement, lignes et courbes, nature, modulation organique et cieux, intersection entre la voûte céleste et l'espace. Exposition à découvrir jusqu'au 3 janvier 2027 au musée Crozatier au Puy-en-Velay. On a la chance d'être au musée Crozatier sur cette magnifique exposition temporaire qui s'appelle « L'excellence à la française ». Donc c'est tout à fait ce que vous représentez, c'est-à-dire ces métiers d'art qui sont regroupés ici. Il n'y a pas un seul métier d'art qui est représenté, mais tous le sont, pour pouvoir justement montrer la diversité et l'exception à la française qu'on a, qu'on aime dans le secteur culturel, et qui nous permet de dire « waouh, on a ces... » Voilà, on a ces savoir-faire, on a cette créativité qu'on arrive à mettre en œuvre dans de la technicité pour faire rêver et pour mettre dans nos institutions. Parce que le métier de la manufacture, c'est autant de créer, de conserver, de restaurer, mais de mettre en valeur.
1: Tout à fait, ben ça, tu as tout à fait raison. Et c'est la particularité française d'ailleurs aussi. C'est vrai qu'on est très fiers souvent de dire qu'il y a l'exception française au niveau culturel, mais c'est une réalité.
0: Hervé Lemoine, président des Manufactures Nationales, Sèvres et Mobilier National.
1: Et c'est une réalité dans les métiers d'art parce qu'il n'y a plus qu'en France où on est, je dirais, des ateliers comme ceux des Gobelins ou comme Sèvres, hein, pour les plus connus, mais aussi comme l'atelier du Puy, qui est juste à côté du musée Crozatier, voilà, où l'on pratique des métiers d'art qui existent depuis des siècles, une nouvelle fois, des savoir-faire qui sont hérités vraiment d'une très longue histoire.
0: Et c'est très important de les conserver et de les garder.
1: Exactement, mais on les conserve et on les garde, je dirais, au bénéfice de la création contemporaine. Et ça, c'est très particulier. Il y a peu d'autres pays qui font ça. Souvent, les métiers d'art, ils sont assimilés dans d'autres pays à des métiers de savoir-faire traditionnels. Et ils ne dépassent pas ce stade-là. Nous, on a une politique en France très différente qui est de considérer, ou en tout cas, c'est vraiment ce qu'on a voulu faire, et notamment ces dernières 50 années, c'est pour ça qu'on fête ça aujourd'hui au musée Crozatier, c'est de dire on ne fera vivre et on ne transmettra aux générations futures ces métiers de savoir-faire que si on les inscrit bien dans le temps contemporain. Voilà, pour être très concret, si on continue à faire des tapisseries comme on les faisait au XVIIe siècle, je pense que tout le monde se finirait par s'en fiche, en fait, en quelque sorte.
0: Enfin, on gardera des métiers à la marge juste pour de la restauration, voilà. Mais il n'y aura plus l'intérêt, l'attrait qu'il y avait à l'époque.
1: Exactement. Ça a toujours été de la création contemporaine, en fait. Voilà. Et c'est ça qu'il faut se dire, c'est qu'en réalité, chez nous, dans les manufactures nationales, dans les manufactures publiques, mais également chez beaucoup d'artisans d'art, voilà, qui pratiquent ces métiers, en réalité, ce qui les intéresse, c'est le mariage avec la création. Et d'inscrire ces métiers dans notre époque d'aujourd'hui, que ça nous parle, que ça soit notre sensibilité, que ça nous permet d'avoir un autre regard, comme l'art permet d'avoir parfois d'autres regards. À cette différence près, et c'est pour ça que moi j'aime bien ces métiers aussi, c'est que parfois, une exposition, par exemple, d'art contemporain, de peinture contemporaine, ou parfois, ça peut être abstrait, ça peut être conceptuel, donc c'est le domaine des idées. Si on n'a pas peut-être une importante connaissance de l'histoire de l'art, c'est peut-être parfois plus difficile d'aborder ces expositions. Moi, ce que j'aime beaucoup avec les métiers d'art, avec les métiers de savoir-faire, c'est qu'il y a toujours cette idée de « on transforme la matière ». Et ça, on peut tous comprendre ce que ça représente de transformer quand même des
0: cristaux. Exactement. Des heures de travail, puisque souvent on oppose un petit peu le travail avec l'œuvre et on se dit bah l'œuvre n'a pas besoin de ça peut être fait en une seconde.
1: Alors là non.
0: Non. Là c'est le temps long. De valoriser ce temps long.
1: Totalement. C'est le temps long, c'est le fait comment une nouvelle fois on va transformer une matière naturelle comme la laine ou une matière minérale comme

0: comme le quartz, le feldspath ou le kaolin, et comment on part d'une matière brute et que, à force d'heures et d'heures et d'heures de travail, d'une pratique, d'une maîtrise extraordinaire, on arrive à en faire des œuvres exceptionnelles, avec une poésie et dans un univers qui interroge comme l'histoire de l'art et comme l'art qui interroge tout autant notre époque. Et c'est ça que je trouve formidable. Et donc, du coup, c'est vrai que souvent en France, on oppose patrimoine et création. Et là, nous, on est dans un domaine où ça n'a pas du tout d'importance, on s'en fiche. Tout ce qui est patrimoine est création et tout ce qui est création sera, on l'espère, un jour patrimoine.
1: Et justement, c'est ça qui vous relie, c'est-à-dire que vous allez passer des commandes à des artistes pour créer ou pour customiser, comme on dit, ou upcycler du coup du mobilier qui a moins d'attrait pour du coup le redevenir unique et lui remettre en valeur. C'est toute la collection des aliénés, c'est super intéressant comme voilà, mise en valeur autant d'un artiste qui n'est pas forcément sur son cœur de métier, vous lui offrez une contrainte, mais qui va lui permettre de découvrir son art sous une autre forme. Et sur les manufactures, de faire travailler des gens qui ont une technicité plus traditionnelle, d'être dans l'innovation pour être au croisement des deux.
0: C'est exactement ça, c'est tout à fait ça. Et pour nous, c'est très important de montrer aussi, dans une époque où d'ailleurs on s'interroge beaucoup, ce que tu dis, ça interroge aussi sur la question de la durabilité des œuvres, du réemploi, de l'éco-responsabilité. Enfin, c'est des questions qui se posent aujourd'hui et on en a tous conscience. Eh bien, de montrer que ce mobilier qu'on considère comme démodé, entre guillemets, peut être la source d'une nouvelle, voilà, d'une nouvelle création. Et ça nous permet de porter un regard un peu différent dessus. C'est une façon, je trouve, en plus amusante, un peu décalée, mais amusante de poser ces questions quand même, une nouvelle fois, du réemploi, de la durabilité.
1: D'interpeller.
0: Voilà. Arrêtons de considérer peut-être quand même que le mobilier, c'est du consommable, parce qu'aujourd'hui, en réalité, c'est un peu ça. Et ça, c'est un problème. Bah, nous, on pose la question, mais on le fait d'une façon ludique, amusante, un peu décalée, comme cette espèce de bureau extraordinaire recouvert de coraux, comme s'il avait été plongé au cœur de la mer, et qui est extraordinaire. Hein. Tous les coraux et tout ce décor absolument est en cuir. Enfin, c'est fabuleux, parce que c'est ça aussi le fil rouge, peut-être, de cette exposition au musée Crozatier, c'est que les visiteurs vont découvrir des métiers et une maîtrise de la matière, mais comme on ne peut pas l'imaginer parfois, enfin, et de se dire qu'on a conservé tout cela et qu'on l'exploite et qu'on l'utilise aujourd'hui au bénéfice d'œuvres qui parfois sont décapantes hein, et un peu décoiffantes, ben moi je trouve ça formidable.
1: Et des œuvres qu'on voit rarement, donc c'est ça aussi, on vous dit merci, c'est-à-dire de faire des partenariats avec des musées en région. Puisque généralement, ce sont des mobiliers qui sont dans les institutions, dans les ambassades, dans les ministères, dans des très beaux lieux. On en est ravis parce que ça permet de montrer l'excellence française à toutes les personnes qui y vont, mais pas tout le monde ne peut y aller à part aux Journées du patrimoine. Et donc, du coup, de pouvoir faire des partenariats avec des musées en région pour valoriser ces savoir-faire et montrer finalement ces pépites, parce que pour nous, c'est des pépites, au plus grand nombre, ça permet aussi de continuer à faire vivre cette exception et cette excellence française, non pas que dans les manufactures, elles sont indispensables dans les manufactures, mais aussi auprès du grand public pour s'emparer de la chance française qu'ils ont.
0: Ah mais complètement, et je ne cesse de dire d'abord que nos manufactures et nos ateliers, on en a partout en France, notamment au Puy, où il y a ce merveilleux atelier dont on fête les 50 ans, l'atelier de dentelle du Puy, donc dentelle au fuseau. On en a à Lodève, on en a à Beauvais, on en a à Aubusson, voilà, on en a dans beaucoup d'endroits. Et surtout, à titre privé, je dirais, il y a plein d'artisans d'art qui travaillent partout sur notre territoire, et que si on est national, si on est un établissement public national, c'est ça concerne toute la France, ça ne concerne pas que Paris. Mais on dit toujours le national, c'est Paris. Ben non, le national, c'est tout le territoire. Voilà. Et donc, notre mission, et c'est pour ça qu'on est très heureux de ce partenariat, évidemment, avec le musée Crozatier, notre mission, c'est vraiment de montrer ces savoir-faire, de montrer ce que ces manufactures de l'État, donc national, mais ce qui veut dire que ça appartient à tous, en fait, hein, peuvent faire et font encore au nom de cette, une nouvelle fois, exception culturelle merveilleuse française. Voilà.
1: Est-ce que si je peux te permettre de nous dire trois mots sur cette exposition, que ce soit vraiment les mots coup de cœur ou mots synthèse pour toi ?
0: Alors, moi je dirais d'abord la surprise, je pense que ce qui l'emportera beaucoup chez les visiteurs, c'est la surprise. Surprise, une nouvelle fois, de voir les univers dans lesquels on peut les transporter à travers ces métiers de savoir-faire. Donc la surprise, la grande diversité. Grande diversité, parce que grande diversité des matières, des formes, des couleurs, enfin voilà. Donc je pense qu'il y en aura pour tout le monde, entre guillemets. Donc surprise, diversité et puis excellence, évidemment, parce que une nouvelle fois, derrière tout cela, c'est des centaines d'heures de travail et c'est des siècles de savoir-faire.
1: Transmis de génération en génération.
0: Absolument.
1: Autant dans le patrimoine matériel qu'immatériel.
0: Totalement.
1: Un grand merci à toi.
0: Merci, merci.
2: Je suis Emmanuel Magne, je suis attaché de conservation ici au musée Crozatier et commissaire de cette exposition « L'excellence à la française ». On est en 2026, donc il y a 50 ans, 1976, était fondé début juillet les ateliers nationaux de la dentelle au fuseau au puits et de la dentelle à l'aiguille à Alençon. Et il nous a semblé que cet anniversaire des 50 ans était suffisamment important, pas parce que c'est 50 ans, mais parce que sur ces 50 ans, il s'est quand même passé tellement de choses au niveau de la dentelle et au niveau des manufactures nationales que c'était intéressant de jeter un regard sur ce qui s'était passé sur ces 50 ans et de pouvoir mettre en relation les œuvres sorties de l'atelier du Puy, de l'atelier d'Alençon, avec d'autres œuvres sorties des autres ateliers des manufactures, ce qu'on appelait autrefois le mobilier national, ce qui s'appelle toujours mobilier national, mais les tapisseries de Beauvais, les tapisseries de la savonnerie, des Gobelins, maintenant Sèvres avec la céramique. Donc il y a quand même un ensemble, un lieu commun sur l'artisanat d'art. Et je pense que même cette exposition, elle peut poser la question de savoir est-ce qu'il y a une limite, est-ce qu'il y a une frontière, est-ce qu'il y a des définitions sur l'artisanat d'art, l'art décoratif, l'art, le grand art. Et je pense que les œuvres qui sont ici bousculent beaucoup ces frontières, ces définitions. Et voilà, c'est essayer de remettre au centre cette création, ce savoir-faire, ces techniques qui sont vraiment l'héritière de siècles de tradition, mais qui ne sont pas simplement de la tradition qui est faite là pour préserver une tradition, mais qui se confrontent vraiment à l'actualité, à la contemporanéité, à ce qui se fait aujourd'hui.
1: Autant la conservation des gestes, pour garder du coup la technicité qui a été gagnée depuis ces années de travail, de labeur, qui ont permis de gagner une technicité, mais aussi de voir des modèles traditionnels ou des modèles qui deviennent contemporains. Oui, et voilà. Faire ces croisements, et cette exposition, elle propose ça.
2: Ici, tu vois, on a trois œuvres. Deux napperons qui sont sortis en 1976, qui sont encore dans la poursuite, l'héritage de ce savoir-faire séculaire que les dentelières maîtrisaient parfaitement, enfin les quelques dentelières qui restaient, parce que c'est vrai qu'en 1976, on était à quelques mois et quelques semaines de la disparition complète de ce savoir. Hein. C'était vraiment un sauvetage de dernière minute. Et on l'a confronté avec une œuvre qui est sortie en 2023, qui est magnifique, qui s'appelle Aura, d'une artiste norvégienne, sur un modèle d'une artiste norvégienne, Gertrud Hals. Et on voit tout de suite que ça fonctionne, quoi. C'est la même technique. Ce sont toujours des carreaux, des fuseaux, des épingles, du fil, les mêmes gestes, les mêmes croisements. Ce sont toujours des croisements, c'est toujours la dentelle au fuseau. Mais on est parti dans une autre dimension, on est dans un autre monde, c'est le même monde, mais vu différemment.
1: La technicité est utilisée au service de la créativité.
2: C'est ça, tout à fait. On ne reste pas, ce sont les mêmes gestes, mais ce n'est pas des gestes qui sont faits pour de l'ameublement ou pour faire des cols, des mouchoirs, des parasols, des parapluies, des ombrelles, pardon. C'est plus...
1: et comment est venue du coup l'orchestration de se dire... pour rassembler tous ces savoir-faire et toutes ces pièces de mobilier et d'œuvres d'art, il y a six salles, six ambiances, six thématiques. Le lieu commun qui a permis justement de construire cette exposition, il est venu comment ?
2: À chaque fois, je me suis dit, parce que je suis commissaire d'exposition, je me suis dit, je vais prendre une œuvre du mobilier, de l'Atelier national du Puy ou d'Alençon, mais souvent c'est le Puy, et quelles sont les autres œuvres qui vont aller dialoguer avec elle ? Voilà. Donc ici, on est dans une salle, la première salle qui s'appelle Innovation et Tradition. Donc, il y a ces deux napperons qui sont sortis en 1976. Et puis avec deux œuvres auxquelles on avait assisté à la tombée de métier, c'est-à-dire qui étaient présentées officiellement au public, à nous, à la presse, et qui sont Aura et Petite Dent. Et voilà, donc deux œuvres de 1976 et deux œuvres qui sont tout à fait récentes. Et il y a d'autres œuvres dans l'exposition qui sont encore plus récentes, qui sont encore en cours de montage. Donc on est vraiment dans l'actualité la plus actuelle, si je peux dire, la plus immédiate. Et donc les autres salles, voilà, la deuxième salle, c'est Inspiration et Détournement, ou des œuvres comme le tapis de Sigmund, ou la perruque, ou les voiles de mariée, sont des œuvres
1: de dentelle,
2: mais qui partent du principe que l'artiste s'appuie sur une création déjà existante et va la traduire en autre chose. Et c'est, voilà, c'est pour ça qu'on appelle détournement, inspiration et détournement. Je m'inspire d'une œuvre qui existe, ou de quelque chose que j'ai vu et qui m'intéresse, et je le traduis en une autre chose.
1: Souvent, c'est le cas quand il y a une pièce de théâtre, ça va être un livre, ça va être un morceau de musique, musique, ça va être un tableau. Ben là, c'est la même chose, mais du coup, entre un savoir-faire de dentelle avec un savoir-faire dans le mobilier.
2: Oui, voilà, tout à fait. Et à chaque fois, donc, on a construit un discours à partir d'une œuvre et de voir quelles autres œuvres, issues toujours des collections du Mobilier National, allaient rentrer en dialogue. Et je trouve qu'il y a, enfin, des visiteurs s'en rendent compte, j'espère, mais il y a beaucoup de dialogues qui se créent, qui se nouent entre ces différentes œuvres, et malgré la diversité de créations que l'on a sous les yeux.
1: Et sur des périodes complètement différentes.
2: Sur des périodes, toujours sur 50 ans. Toujours depuis 1976, il y a une ou deux œuvres qui sont un petit peu plus anciennes, mais bon, à quelques années près, mais toujours dans ces 50 ans, et on voit quand même que la création, alors, ce sont des artistes qui viennent de tous les horizons, il y a des Norvégiens, il y a des Coréennes, il y a des Portugaises, il y a beaucoup de femmes qui sont présentes dans cette exposition, autant du côté création, créateur, designer, designeuse, que le savoir-faire.
1: Les artisans d'art.
2: Aujourd'hui, les artisans d'art en dentelle et même en tapisserie sont quand même des personnages, des femmes, des techniciennes d'art. Elles ont le grade de technicien d'art. C'est un concours en dentelle qui est. Dentelle au fuseau, il est bien, bien costaud. Donc, c'est des gens qui ont un savoir-faire, une technicité tout à fait intéressante.
1: Et on a autant des choses qui vont être travaillées comme le verre, avec du coup l'œuvre de Jean-Michel Autoniel, avec des petites perles en verre. Donc ça, c'est la spécificité avec le Cirva à Marseille. Mais on a aussi avec d'autres...
2: Le cuir avec Valentine Huyghe des Pointes, avec une œuvre protéiforme, complètement extraordinaire, incroyable.
3: Alors bonjour, je suis Damien Bril, je suis inspecteur des collections au Mobilier National et je suis conservateur en charge des collections de textiles historiques.
1: Et dans le cadre de cette exposition L'exception à la française, tu es aussi co-commissaire de l'exposition.
3: Alors exactement, oui. J'ai construit avec Emmanuel Magne du musée Crozatier la sélection des œuvres et puis leur mise en espace pour construire un discours.
1: Alors justement, comment on construit un discours ? Comment on arrive à mettre en valeur cette exception à la française, cette excellence du savoir-faire, le croisement entre la notion créative artistique et l'artisanat d'art?
3: Alors c'était compliqué, c'était un vrai défi. Emmanuel Magne a eu l'idée très, très vraiment intelligente et astucieuse d'essayer de proposer une progression un peu thématique en essayant de voir un petit peu quels sont les grands axes que vont explorer les artistes. La question de la ligne, la question des formes organiques, la question de la nature. Tous ces éléments d'inspiration et de voir comment on peut construire à partir de ces axes un petit peu une façon d'observer les œuvres.
1: Et donc par rapport à ces envies qui étaient du musée Crozatier, ils vous sollicitent et vous, du coup, vous sortez un catalogue et vous mettez en correspondance finalement une idée avec ce que vous avez en catalogue finalement, puisque vous participez à la conservation, à la restauration de tout ce beau mobilier qu'il y a dans les belles institutions françaises.
3: Oui, le travail se fait vraiment en dialogue avec le musée Crozatier, puisque Emmanuel avait déjà rassemblé une liste un petit peu d'idées, d'œuvres qu'il souhaitait. Et puis, d'autre côté, il fallait voir aussi quelles œuvres étaient disponibles, n'étaient pas prêtées dans un autre musée à ce moment-là. Et puis, quelles étaient les œuvres peut-être auxquelles Emmanuel n'avait pas pensé et qui auraient pu être intéressantes. Donc, c'est vraiment quelque chose qui se construit. Ça se co-construit. Enfin, c'est vraiment une sorte de construction un peu collective de cette sélection.
4: Parce que donc, ces œuvres, ce sont des œuvres soit qui ont été créées par des artistes, mais qui ont été déposées dans des endroits prestigieux comme des ministères, comme des ambassades, comme des lieux voilà, qui sont avec des personnes dites de pouvoir. Et là, dans cette exposition, qui rassemble donc à peu près 80 œuvres qui correspondent, qui dialoguent les unes avec les autres, c'est ouvert au grand public. Ces institutions qui, au départ, avec ces mobiliers qui montrent l'exception à la française et cette excellence, nous, tout d'un coup, nous semble accessible puisqu'elle est proposée aujourd'hui dans le cadre de cette exposition.
3: Oui, c'était vraiment un des grands enjeux de l'exposition. Notre collection, elle n'est pas secrète, mais elle peut sembler secrète de l'extérieur parce que c'est vrai que la plupart de nos œuvres, elles ne sont pas totalement visibles du public. Elles sont en dépôt, tu le disais, dans des grandes institutions, à la présidence de la République, dans les grands ministères, dans les ambassades. Et donc, elles sont quand même visibles, elles sont ouvertes au public, mais de manière très courte, par exemple pour les Journées du patrimoine. Et on voulait, à travers cette exposition, donner un accès direct et puis montrer toute cette diversité que parfois on ne soupçonne pas de l'extérieur.
4: Et l'intérêt d'avoir des savoir-faire qui soient mis en exergue sur du mobilier qui vont être dans ces institutions, ça permet à tous les visiteurs qui sont là sur des grandes réunions de montrer aussi la capacité de la France de faire des œuvres magnifiques. Il y a toute cette beauté-là dans cette volonté de créer pour montrer un savoir-faire, pour éblouir aussi. Et c'est ce qu'on retrouve du coup dans ces différentes salles.
3: Mais c'est ce qu'on ressent, je pense, et les collections qui sont présentées et qui appartiennent au Mobilier National, ce ne sont pas simplement des collections d'œuvres qui auraient été achetées à droite ou à gauche, c'est des œuvres qui sont pour l'essentiel produites par les manufactures et les ateliers nationaux et qui sont le reflet de ces savoir-faire, de cette expertise très élaborée qui s'est construite pendant des siècles pour la dentelle, pour la tapisserie, pour le mobilier et qui sont parfois aujourd'hui presque disparus sur le marché privé parce que ce sont des procédés qui sont parfois très longs. Une dentelle, ça met plusieurs années à être réalisée, une tapisserie aussi. Donc ce sont des choses qui ne sont pas forcément rentables. Et c'est une des fonctions du Mobilier National, à travers les manufactures, c'est de pas seulement conserver les œuvres, mais aussi conserver le savoir-faire et le transmettre.
4: Oui, autant dans des écoles, des lieux, mais aussi de la restauration, puisqu'évidemment ces pièces-là, cette exposition est sur 50 ans de création, et évidemment c'est de la matière qui peut se détériorer dans le temps, et c'est aussi la possibilité de les restaurer pour continuer à les montrer au plus grand nombre de publics.
3: Oui, tout à fait, et c'est aussi une des spécificités du Mobilier National. On n'a pas seulement des manufactures et des ateliers de création, mais on a aussi, au sein de l'établissement, des ateliers de restauration et qui vont restaurer avec ces savoir-faire vraiment uniques en ébénisterie, en menuiserie, en restauration de tapisserie, restauration de tapis, des savoir-faire vraiment très très précieux et qui nous permettent, comme ça, au fil du temps, de venir réparer les dommages qui sont causés par le passage du temps sur les œuvres.
4: Les intempéries, le temps, le passage aussi, hein, évidemment, l'usage, parce que là, aujourd'hui, on est dans un musée, donc du coup, ce sont des œuvres qui sont exposées en vitrine, pour le trois quarts, mais sinon ce sont des œuvres qui ont été aussi utilisées. Et c'est ça qui est intéressant, c'est de savoir que ce sont des choses qui ont été dans le vécu, dans le quotidien de certains grands personnages de l'État.
3: Oui, tout à fait, c'est en ça qu'on peut faire un pas de côté quand on voit cette collection par rapport à l'environnement d'un musée traditionnel où les objets sont conservés mais un petit peu sous cloche. Les œuvres qu'on expose ici, ce sont des œuvres qui ont servi, certaines d'entre elles, il y a très peu de temps, juste avant l'exposition, et qui sont destinées à être utilisées ou bien à être déposées dans des lieux où elles vont vraiment être manipulées, utilisées lorsqu'il s'agit du mobilier, ou être affichées au mur lorsque c'est les espaces, par exemple, d'un ministre.
4: Alors justement, dans l'exposition, peut-être, on peut traverser. Moi, ce que j'aime bien faire dans l'émission, c'est prendre peut-être deux ou trois coups de cœur et laisser le commissaire exprimer en fait son émotion et son choix de sélection par rapport à ces œuvres-là.
3: Alors moi, peut-être, parmi les coups de cœur, j'aurais en tête Aura, qui est une des premières dentelles qu'on présente dans la première salle et qui est un objet assez extraordinaire parce qu'on le voit juste à côté de dentelles anciennes, plutôt traditionnelles, qui sont créées dans les années 70 et qui représentent vraiment la tradition de la dentelle et un petit peu l'imaginaire qu'on se fait de la dentelle avec des napperons, la couleur blanche et puis ces formes un peu florales ou géométriques. Et Aura, c'est l'œuvre d'une artiste norvégienne qui a travaillé, donc Gertrude Hals, qui a travaillé avec les dentelières pour produire cet objet assez étonnant qui ressemble un peu à un objet un peu organique, on dirait un peu des toiles d'araignée.
4: Ou une cartographie, en tout cas, ça interroge.
3: Tout à fait, c'est très graphique et en même temps c'est très précieux puisque c'est du fil métallique, du fil d'or avec des inclusions de petits éléments de couleur rouge. Donc là aussi c'est très étonnant pour de la dentelle, on voit la couleur, on voit la transparence aussi parce que c'est une œuvre qui se suspend et c'est tous ces aspects-là qui montrent bien à quel point on peut, à partir d'une technique très traditionnelle, créer vraiment une œuvre véritablement contemporaine, étonnante, spectaculaire et qui peut vraiment étonner le public.
4: Oui, c'est vraiment ça, c'est de faire les pendants dans les manufactures, c'est-à-dire qu'on garde des savoir-faire, on garde la tradition, on restaure, mais aussi on crée et on montre comment ce savoir-faire, ces artisans d'art, peuvent retranscrire des œuvres d'art aujourd'hui de manière très art contemporain.
3: Oui, c'est tout à fait ça. L'idée de cette transmission, cette préservation du savoir-faire, c'est pas, encore une fois, de vouloir mettre sous cloche le savoir-faire et de l'immobiliser dans le temps, mais plutôt, au contraire, de le mettre au service de projets contemporains. Et ça a toujours été un petit peu le parti pris du Mobilier National, c'est de toujours travailler avec la création contemporaine et de transmettre les savoir-faire, mais en les faisant évoluer au fil du temps, en les adaptant, en voyant comment, dans un dialogue qui se construit toujours avec l'artiste, peut s'élaborer un nouveau projet, une nouvelle œuvre.
4: Parce qu'il y a des œuvres que vous commandez donc aux artistes avec un mobilier qui a déjà été utilisé et vous leur demandez soit de le customiser, je parle vulgairement, hein, en l'arrangeant de manière plus artistique pour devenir une œuvre d'art.
3: Oui, ça c'est...
4: C'est des cahiers des charges spécifiques ou sinon vous leur laissez la créativité. Il y a plusieurs manières d'aborder une œuvre avec des artistes.
3: Alors ça, cet aspect-là, c'est une des idées très très étonnantes qui a été mise au point il y a quelques années. C'est celle des aliénés qui sont ces œuvres qui sont au départ des objets qui sont radiés de nos inventaires, des objets usuels qui n'avaient plus vraiment de fonction parce que c'est du mobilier qui était jugé ou trop abîmé ou ne présentant pas vraiment d'intérêt historique. Et l'idée des aliénés, c'était de les proposer à des artistes, qu'ils en fassent un matériau primaire, un matériau de base, à partir duquel ils vont construire une œuvre qui peut être totalement nouvelle, qui parfois va masquer totalement l'œuvre originelle. On le voit avec Balzac Perturbé, qui est l'œuvre ici réalisée par Sheila X, et qui disparaît totalement sous ses... ces lianes quasi végétales, mais parfois on devine un peu plus la forme du mobilier d'origine. Donc c'est assez étonnant de voir comment les artistes contemporains s'emparent de ce mobilier très classique, très, très traditionnel, et en font quelque chose de totalement nouveau. Alors si je devais parler d'un autre coup de cœur, ce serait le projet de Mme Pierrette Bloch, qui est cette artiste qui a travaillé dans les années 60, 70, 80 et qui avait une sorte d'obsession pour le motif de l'enchevêtrement, de la maille.
4: D'être vraiment sur quelque chose de très répétitif,
3: oui,
4: mais qui est différent.
3: Des signes graphiques qui vont ressembler parfois à des gribouillis, parfois à des dessins qu'on fait sans y penser, parfois même à des formes d'écriture, et qui travaillait pour cela aussi bien en dessin qu'en trois dimensions, en réalisant des œuvres parfois à partir de cheveux, à partir de poils, à partir de laine, toutes sortes de fibres textiles. Et cet artiste, c'est ce qui marque un petit peu le tournant de l'atelier conservatoire de la dentelle, puisque c'est la première fois, en faisant appel à cet artiste, que l'atelier décide vraiment de s'emparer d'un projet contemporain. Jusque-là, l'atelier venait d'être créé, il a été créé en 1976, et il réalisait un petit peu des motifs très traditionnels de napperons. Et là, le défi, c'était d'essayer de rendre un petit peu ce caractère très contemporain, cette mentalité graphique très étonnante du travail de Pierrette Bloch, en essayant de l'adapter à différentes techniques. Et dans l'exposition, on voit donc le même projet qui est réalisé en broderie par l'atelier d'Alençon, en dentelle au fuseau par l'atelier du Puy, et même en tapisserie.
4: Et donc ça, c'est vraiment une... plutôt inédit, ça n'a jamais été montré les trois à côté. On est vraiment sur un tremplin historique en fait dans la transformation d'un savoir-faire traditionnel à le transposer une œuvre d'un artiste qui va le dessiner et puis après chacun s'empare avec ses techniques pour en faire des œuvres du coup soit textiles soit de dentelle.
3: Oui, c'était tout à fait nouveau et puis ça a ouvert la voie à ce tournant vers la création contemporaine et vers des modèles d'artistes contemporains qui aujourd'hui sont le moyen de fonctionnement vraiment habituel de la commande pour les ateliers de dentelle. Maintenant, les dentelières, elles travaillent toujours à partir du modèle d'une artiste ou d'un artiste qu'on a contacté, à qui on a proposé de faire un projet. et qui va, dans un dialogue avec les dentelières, essayer de voir comment son projet peut s'adapter à la dentelle, comment la dentelle peut s'adapter à son projet, et essayer de construire ensemble une œuvre totalement nouvelle.
4: C'est intéressant ce que tu dis, parce que du coup, ça veut dire que c'est vous qui choisissez les artistes.
3: Alors,
4: vous êtes dans une démarche de rencontre ou de cahier des charges, où il y a des croisements peut-être entre les trois?
3: Oui et non. Dans l'histoire, il y a aussi des artistes qui sont approchés du Mobilier National. Parfois d'ailleurs, des projets ont été proposés pour une autre technique et puis finalement, il a été décidé de les réaliser en dentelle. Mais c'est vrai que c'est aussi une des fonctions du Mobilier National, c'est de se tourner vers la création de son temps et d'essayer d'aller voir les artistes et d'essayer de leur donner l'envie de voir leur œuvre traduite dans un autre support.
4: Et,
3: exactement. Ouais.
4: Merci à toi.
5: Bonjour, je suis Nathalie Sauré, je suis responsable de l'atelier Conservatoire National de la Dentelle au Puy-en-Velay.
4: Et donc, grâce à toi et à ta participation, ça a permis justement, du coup, cette belle exposition, l'excellence à la française au musée Crozatier. Comment s'est fait les rencontres pour les sélections des œuvres qui sont présentées dans ce musée, dans cette belle exposition?
5: Nous avons eu, on a très bon contact avec le musée Crozatier depuis plusieurs années. Nous avons un partenariat avec une rotation des œuvres en dentelle au fuseau. Et donc, c'est vrai que les 50 ans ont été l'occasion de préparer un événement un peu plus conséquent. Donc je veux dire vraiment plus conséquent parce que là on a tout le premier étage pour les collections du mobilier, donc c'est assez extraordinaire. Donc on a eu de très bons échanges avec l'équipe du musée Crozatier qui était force de proposition aussi. Nous on avait des pièces à révéler qui se terminaient aussi à l'atelier.
4: Comme lesquelles? Alors justement, c'est ça qui nous intéresse.
5: Une certaine, d'après Jacques Vieille. Et puis il y a Paravent végétal, alors qui est toujours en cours de réalisation, mais une majorité des lianes est déjà présentée.
4: Dans la salle du coup nature.
5: Exactement, tout à fait.
4: Et donc ça c'est une technicité très particulière parce qu'on est presque en forme de sculpture, on n'est pas sur quelque chose d'à plat.
5: C'est ça, exactement. Donc par exemple, pour Paravent végétal, il y a des petits fils de cuivre qui sont intégrés à la dentelle pour pouvoir mettre en forme les feuilles. Donc ça, c'est assez extraordinaire.
4: C'est de l'innovation.
5: On trouve de la 3D finalement en dentelle au fuseau. Donc on casse un petit peu les codes des visuels un petit peu plus traditionnels. Et pour Insertum, c'est une pièce qui apporte aussi beaucoup de volume grâce à une technique de dentelle qui s'appelle la dentelle Lutac et qui intègre des fils de bourrage en fait pour apporter des volumes. Donc,
4: ce qui permet du relief.
5: Exactement. Et selon l'axe de prise de vue, on va voir ressortir beaucoup plus les éléments bleus ou jaunes. Donc il y a tout un effet, un jeu de relief, donc comme paravent végétal.
4: Et ça, c'est vraiment dans les envies de continuer les savoir-faire de la dentelle, mais de les mettre dans d'autres univers, dans d'autres manières de les aborder, pour montrer que ça reste contemporain.
5: Tout à fait. En fait, on utilise toujours les points traditionnels, puisque c'est la base de la dentelle, c'est vraiment le cœur de notre métier. Mais on les fait évoluer pour trouver une esthétique et pour correspondre à la démarche de l'artiste. Puisqu'en fait, notre maison mère, donc les manufactures Sèvres et Mobilier National, donc c'est notre maison mère, elle achète donc des œuvres d'artistes contemporains et nous les traduisons en dentelle ou fuseau. Donc selon les besoins et pour être fidèle à la démarche de l'artiste, on va modifier un point traditionnel ou on va chercher, piocher une
4: donc
5: technique.
4: Donc être créateur de nouveaux points.
5: Oui, exactement.
4: Et ce qui est intéressant, c'est aussi de cette rencontre avec les artistes parce que comment je vais respecter une créativité, une direction artistique qui est différente d'un motif traditionnel qui est important aussi de conserver et de gagner dans le temps pour les générations futures. Mais c'est là vraiment la rencontre avec les artistes, elle se fait comment du coup avec les dentelières? Il vient en atelier ou c'est elle qui va le voir ou c'est des échanges par mail ou c'est des cahiers des charges très spécifiques?
5: Alors il y a plusieurs formats. Mmh. Parfois l'artiste vient à l'atelier pour s'immerger un petit peu dans cet univers et se rendre compte un petit peu des possibilités qu'offre la dentelle. Parfois, la rencontre se fait plus tard. Parfois, on reçoit le projet, une dentelière le prend en charge, elle l'étudie, elle va faire des premières propositions donc de dessins techniques et échantillons. Et une fois que ça nous paraît fidèle aux attentes, on les soumet à validation. Donc, mais c'est vrai que l'idéal, c'est une rencontre en présentiel pour comprendre la démarche, les attentes de l'artiste. Nous, on peut également proposer le champ des possibles qu'offre la dentelle et nos contraintes techniques. Parce qu'il y en a, on peut faire énormément de choses, mais il y a quand même des contraintes techniques. Donc voilà, on fait...
6: Mais c'est pas la même chose que de travailler avec un matériau comme ben voilà, la peinture, le pastel. Là, on a des contraintes techniques de par le fil, de par les aiguilles, de par la résistance, la tension.
5: C'est ça, exactement. Et selon le type de fibre utilisée, les propriétés sont différentes. Le lin a plus de tenue, la soie est plus brillante, plus élastique. Donc voilà, selon le rendu qu'on souhaite, on va s'orienter vers telle ou telle fibre. Cette œuvre donc, ça s'intitule Aura. C'est une œuvre d'après l'artiste Gertrude Hals. Donc, ce sont des carrés réalisés en fil, c'est de la rayonne, donc doré. Donc la contrainte, c'est un petit peu élastique. Donc ça a tendance à se rétracter. C'est une esthétique qui sort un petit peu de l'ordinaire. Pour la dentelle, complètement, même ça dépoussière un petit peu cette image un peu vieillotte qui persiste.
6: On est très géométrique, que ça sort de... Il y a de la géométrie évidemment dans le côté traditionnel, mais plus floral ou plus arrondi. Là, on est sur de la géométrie plutôt rectangulaire et angulaire.
5: C'est ça, voilà, exactement. Et donc, c'était intéressant parce que c'était un projet transversal également, puisqu'on peut voir sur chaque carré une petite pièce rouge qui a été réalisée par l'ARC. C'est l'atelier de recherche et de création. Donc, c'est un atelier du Mobilier National donc, qui s'est chargé de ces éléments. Et on s'est également rapproché de l'atelier de tapisserie des corps pour la structure. Puisque c'est une œuvre qui est aérienne, qui est suspendue, mais il fallait quand même une structure pour maintenir chaque élément, chaque carré en dentelle. Donc les structures ont été réalisées en plexiglas avec une découpe laser et perforées, et donc chaque élément de dentelle a été cousu sur ces cadres. Et c'est vrai que ça apporte une légèreté parce qu'ils se fondent totalement au décor et... on a un rendu assez exceptionnel et qui sort vraiment de l'ordinaire. Donc c'est vrai que c'est une pièce qui interpelle.

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1: Je m'appelle Sandrine Périllon et je travaille au musée Creusatier. Je suis en charge du public scolaire et aussi de tout ce qui est extrascolaire, notamment les activités pour les enfants.
2: Dans le cadre de cette exposition « L'excellence à la française », quelles vont être du coup les spécificités que vous allez mettre en place pour faire cette médiation autour de l'exposition ?
1: Alors, ce que nous voulions, c'est vraiment rendre accessible au plus grand nombre toutes les œuvres qui sont présentées, donc du mobilier national. C'est une thématique que l'on trouvait au départ pas évidente à cerner pour les jeunes enfants notamment et pour les familles. Très technique. Et puis, qu'est-ce que le mobilier national déjà ? Les œuvres présentées, mais pas spécialement que de la dentelle et pas de la dentelle comme on l'entend ancienne ou vieillotte. Donc l'objectif était de créer des modules de médiation dans chaque salle de l'exposition et des modules intuitifs où les enfants et leurs parents, grands-parents vont pouvoir s'approprier tout de suite soit une thématique, soit une œuvre qu'ils auront devant les yeux. Donc ça va passer par le toucher, notamment avec un module matériothèque où les enfants vont pouvoir toucher de la dentelle, de la céramique, des perles de verre, des matériaux qu'ils vont retrouver
2: dans les œuvres
1: exposées. Exactement. On aura aussi quelque chose d'assez rigolo, une chaise qui est fabriquée tout en Lego. Et les enfants, et même les adultes, j'en suis sûre, vont pouvoir poser aussi des pièces de Lego pour la transformer, comme ont transformé certains artistes, donc des pièces du mobilier national qu'on appelle maintenant les aliénés.
2: Et alors, est-ce que tu peux nous faire un exemple en particulier des œuvres qui sont exposées ici pour nous les décrire et voir justement comment les ping-pong se font entre la proposition de la matériothèque où on peut toucher, parce que c'est vrai que ça, c'est l'intérêt dans le savoir-faire à l'excellence française. Avant tout, c'est du savoir-faire, du toucher.
1: Bien sûr.
2: Donc, vous, ça a été de mettre à disposition ce toucher-là de tous ces matériaux pour après justement imaginer que les artistes, eux, ont conçu les œuvres qu'on a devant les yeux.
1: Oui, tout à fait. Alors, on a une œuvre emblématique qui est le Vreck Desk, c'est-à-dire le bureau épave, qui a été réalisé par une artiste qui s'appelle Valentine Huyghe Despointes. Donc c'est un aliéné.
2: Et c'est une œuvre magnifique, très très colorée.
1: Très colorée, où l'artiste justement qui est fan de plongée et qui travaille le cuir, à imaginer ce bureau comme un bureau épave.
2: Un
1: bureau
2: qui est au fond des mers.
1: Exactement. Donc, est développé sur ce bureau énormément de couleurs.
2: Du
1: fuchsia, du jaune, alors qui reflète aussi bien les coraux, les anémones de mer. On a des poissons qui se cachent dans les tiroirs, etc. Et donc, ce bureau va être facile à exploiter avec les tout-petits, on dirait le bureau de la petite sirène, hein, vraiment. Et justement, par rapport à ce bureau, on a imaginé le module médiation de la chaise Playmobil, avec plein de petites pièces de différentes couleurs. Les gens vont pouvoir en poser d'autres et créer des excroissances sur cette pièce.
2: Oui, parce que l'artiste a pris un ancien meuble sur lequel elle-même, elle a créé avec ses pièces, elle, en cuir. Ce qui fait que du coup, ça donne toute l'originalité, autant du savoir-faire du cuir et en même temps du croisement avec le mobilier.
1: C'est exactement ça. C'est le but des aliénés. En réalité, le mobilier national propose des objets, du mobilier qui n'est plus exploité, qui est conservé, mais qui n'est plus proposé dans les institutions.
2: Oui, parce qu'il faut prévenir nos auditeurs, c'est-à-dire que ces œuvres qu'on voit aujourd'hui qui sont exposées, conservées par le Mobilier de France, exposées, accueillies ici au musée Creusatier, c'était des œuvres qui étaient mises à disposition des institutions françaises, que ce soit des ministères, des ambassades.
1: Exactement.
2: Et donc, avant, ça c'était peut-être dans un cabinet de quelqu'un très prestigieux et aujourd'hui, on a la possibilité de le voir. Ça, c'est la grande chance qu'on a aujourd'hui.
1: Mais maintenant, voilà, donc les artistes qui ont proposé des projets qui ont été sélectionnés vont transformer ce mobilier comme ils l'entendent et ce mobilier qui n'était plus utilisé devient vraiment une œuvre d'art et donc est exposé dans différentes institutions comme ici le musée Creusatier. Donc on peut trouver des tables, des chaises, des commodes, des banquettes.
2: C'est vraiment de l'upcycling, on appelle ça. Hein, c'est vraiment c'est du recyclage, de la transformation de l'usage premier qui était de s'asseoir sur une chaise ou autre. Et puis finalement, de laisser un artiste s'en emparer, voir s'il garde l'usage ou complètement autre chose.
1: C'est exactement ça. Donc chaque salle a une thématique. Et donc chaque mobilier de médiation soit parle de la thématique en question, soit d'une œuvre en particulier qui nous a plus intéressés. Et notre module de médiation, comme c'est la nature, on va faire sentir aux enfants différentes odeurs. Deux modules, un sur les odeurs, donc on a mis des odeurs de mousse en rapport à la tapisserie de Don Bosco, d'herbes coupées aussi, et une odeur d'essence. L'odeur d'essence, c'est par rapport à la tapisserie avec la fameuse de chevaux, qui est quand même assez caractéristique au niveau de l'odeur. Et le deuxième module, là vraiment on a mis un microscope pour aussi pouvoir observer des mousses. Donc là vraiment les gens sont acteurs.
2: Oui, la volonté c'est vraiment de rendre accessible au plus grand nombre les œuvres qui sont exposées et les différents dispositifs qui sont pensés pour tous, c'est-à-dire les enfants, les adultes, les plus âgés, les personnes qui ont des difficultés physiques ou mentales, mais vraiment d'accompagner tout le monde, d'avoir la chance de découvrir ces œuvres.
1: Exactement. Qui est aussi une très belle salle, alors on l'a appelée modulation organique. Il y a une très grande vitrine où on a présenté du mobilier.
3: Sur le design, du coup,
1: exactement, là. On a l'impression de voir un intérieur avec des bureaux, des lampes, des chaises, etc. Différents matériaux, une tapisserie et une bibliothèque. Et on sait en revanche que cette bibliothèque était dans le bureau du président actuel, donc de Monsieur Macron. Ce qui est important, c'est que l'État soutient vraiment cette création. Et il y a un budget conséquent là-dessus. Donc les artistes, effectivement, peuvent créer des œuvres qui vont être dans les différents ministères. La Chouette, d'ailleurs, a été aussi dans un ministère. Je crois que c'était aussi à l'Élysée. Nous avons deux œuvres de dentelle qui représentent le tapis de Sigmund Freud. C'est le même tapis, mais un réalisé par les dentelières d'Alençon, le plus petit format, et l'autre, donc même motif, mais réalisé donc par la dentelle du puits. En format XXL.
4: Bien, je m'appelle Sébastien Lamy-Orousseau, chargé de médiation pour le public adulte. Ça concerne la programmation donc du musée, en collaboration avec les collègues, bien sûr. Donc tout ce qui est programmation des visites, des expositions sur le territoire, parce qu'on est musée et pays d'art d'histoire, donc on va aussi sur le terrain. Des ateliers pour adultes. Hein. Il y a mes collègues Sandrine et Claire qui s'occupent de la médiation jeune public. Hein, donc on se partage même si on discute entre nous. Il va y avoir également des visites hein, de différentes sortes. Des visites, on va dire, plus classiques avec les œuvres. Des visites olfactives qu'on a développées hein, pour ressentir le musée autrement. Et puis des visites aussi justement inclusives où on va avoir des objets de médiation divers et variés parce que dans mes missions, il y a aussi tout ce qui est action envers les publics empêchés, donc avec des actions spécifiques et notamment pour l'exposition actuelle.
2: Alors justement, c'est ça qui nous intéresse, c'est comment l'exception à la française qui demande un savoir-faire dingue, comment du coup toi tu le facilites pour nous le rendre accessible le temps d'une visite à tous les publics?
4: Voilà, alors en fait, il y a différents types de visites. Soit en autonomie, et là on va avoir des fiches adaptées, hein, donc qu'on appelle FALC, c'est-à-dire facile à lire et à comprendre. Et ce qui est intéressant avec les outils inclusifs, c'est que ça sert vraiment pour tout le monde. Donc il y a différents écrits, mais là avec ces écrits-là où en fait on va vraiment cibler l'information, on va donner vraiment les informations principales avec des visuels très attractifs et très, très direct.
2: Même le format est intéressant parce que là, cette fois-ci, il est sous forme de rond. Du coup, il y a une prise en main qui est assez facile. Ça sort du petit livret rectangulaire.
4: Exactement.
2: Et donc, il y a un côté ludique. En fait, quand on est dans le musée, on observe, on apprend, évidemment. On s'émerveille, on découvre. Mais on peut aussi, du coup, toucher et soi-même s'initier ou en tout cas, essayer de comprendre la démarche artistique qui a été réalisée par les artistes qui sont exposés aujourd'hui.
4: Voilà, on va avoir des modèles, nous aussi, donc pour avoir une vue de ces œuvres d'artistes. Mais après, on va avoir aussi ces outils des dentelières qu'on va pouvoir faire toucher pour avoir les différents éléments. Le fuseau, le fil, le carreau, le carton. Hein, parce qu'il y a quand même de nombreuses étapes avant d'arriver à une dentelle, hein, qu'elle soit classique ou contemporaine. Finalement, les dentelières travaillent avec ces mêmes grandes étapes. Hein. Alors, la médiation adulte, on va avoir des visites également en langue des signes. Donc on travaille en fait avec une association qui s'appelle l'Abbé de l'Épée et avec qui on organise des visites en langue des signes française à chaque saison. Quoi. On va dire à chaque programmation, il va y en avoir deux par semestre, donc quatre par an. Donc que ce soit pour les expositions temporaires, certaines fois pour les expositions permanentes. Sur le pays d'art d'histoire, voilà, on essaye, en fonction de l'actualité du musée, ou alors de faire redécouvrir des œuvres, hein, parce que voilà, sur les collections permanentes, on va aussi mettre en avant certaines œuvres un peu plus emblématiques, donc on varie. Bah là, le musée Crozatier, il est balisé tourisme handicap, donc effectivement pour les personnes à mobilité réduite, pour le handicap mental, pour l'handicap visuel et auditif. Voilà. Donc il y a des dispositifs de médiation dans les collections permanentes qui donnent accès en fait, aux collections, comme on disait, hein, par le faire, par l'écoute, par le tactile. Voilà, c'est cette méthodologie qu'on essaye d'appliquer ici pour que ce soit plus vivant. Et encore une fois, ce qui est important, ce qu'on remarque, c'est que vraiment ce qui est fait spécifiquement, on va dire, sert vraiment pour tout le monde. Voilà, tout le monde va se l'accaparer. Donc c'est vrai qu'on a fait ces visites accessibilité et tout le monde s'inscrit. Hein. Voilà, en fait, tout le monde s'inscrit. Donc il y a des dialogues aussi entre les différents visiteurs et c'est ça qui est intéressant.
2: Une mixité autant sociale que physique qui se fait, parce que le principal, en fait, c'est juste de passer un moment agréable.
5: Ah oui, complètement. Oui, oui.
4: Alors après, on a des guides conférenciers qui vont adapter le discours, qui vont adapter aussi les déplacements. Il y a un autre aspect aussi, c'est que moi, je vais me déplacer dans les maisons de retraite et les EHPAD, donc pour leur donner accès à ces expositions temporaires d'envergure. Et leur donner envie, parce que là, quand les résidents sont convaincus qu'il y a une exposition intéressante à aller voir, donc pour se déplacer, voilà, l'animateur va être... Enfin, ça va lui faciliter la tâche quand même, mais c'est déjà arrivé que, voilà, j'étais invité une première fois, après, il n'y a pas d'exigence par la suite, mais d'eux-mêmes, ils vont vouloir venir au musée parce que c'est quand même mieux de venir les voir en vrai, quoi.
2: Voilà. Et puis de redonner l'envie, des fois, on est dans une situation où on n'a plus envie de grand-chose, et en fait de se dire, non, ça je ne connais pas, j'ai envie de voir, et de ressusciter un petit peu cette étincelle pour se remobiliser, se redéplacer, refaire et venir découvrir des œuvres d'art qui sont magnifiques, avec des couleurs complètement différentes, des formes complètement différentes, et des artistes qui vont de Jean-Michel Autoniel à Sonia Delaunay. Donc on fait des grands écarts énormes pour rendre accessible justement par l'acquisition et la conservation des mobiliers nationaux.
4: Voilà, c'est vrai qu'il y a un renouvellement permanent, donc on a des habitués, mais à chaque fois il y a un nouveau regard qui est offert avec le renouvellement des expositions. Il y a à la fois donc ce public âgé qui a des difficultés à venir, parce que c'est vraiment un gros dispositif à chaque fois pour venir, mais avec la motivation on y arrive. Et après on a aussi d'autres habitués, alors justement, il faut que je précise pour ces fiches FALC, qu'elles ont été rédigées avec un groupe du foyer de Villa Chaumine, donc un foyer pour adultes en situation de handicap mental, qui sont en exercice, qui travaillent en ESAT et qui sont également en retraite, donc il y a plus d'une quinzaine de personnes qui sont dans ce foyer, qui sont pas loin du musée, en fait c'est une commune vraiment Vals-par-le-Puy qui est juste à côté. Et donc on a travaillé sur 7 séances pour vraiment construire les textes ensemble, déjà pour sélectionner les œuvres, pour rédiger les textes, pour les relire, pour les revalider. Enfin, voilà, c'était des allers-retours vraiment continuels sur, je vous dis 5 à 7 séances.
2: Inclusif autant pour rendre accessibles les œuvres, mais aussi que les supports de médiation le soient, et puis inclusif même dans toi, c'est-à-dire ton travail de médiation, peut-être de susciter des vocations pour des personnes qui ont participé à ces ateliers, d'avoir vraiment ce croisement de « j'ai envie d'être utile, j'ai envie de te proposer quelque chose qui va te servir », et je pense que c'est ça le but d'une médiation aussi, c'est de faire découvrir, de donner à aimer, de donner à connaître, et de participer dès la création des outils avec les personnes concernées, ça c'est bravo, c'est une très belle démarche.
4: Oui, et puis alors c'est vrai qu'eux-mêmes sont médiateurs, parce qu'en fait dans le groupe, quand ils retournent donc au foyer, ils font passer le message. Ce qui fait que d'une année sur l'autre, alors c'est la quatrième année qu'on travaille ensemble, donc non seulement ils transmettent ce message, donc ils sont médiateurs pour l'expo et le musée, donc il y a des nouveaux arrivants, mais c'est des habitués maintenant. C'est-à-dire que s'il pouvait y avoir une réticence pour venir passer la porte d'un musée, ça peut être un peu intimidant. Et bien là, quand on a eu ces séances sur plusieurs semaines, ils sont à l'aise, ils sont comme chez eux, quoi. Ils sont bien accueillis, ils sont à l'aise. Oui, c'est ça. Non, mais...
2: Et une expérience, c'est-à-dire que de se déplacer, de vivre un moment qui est agréable, qui est accessible, qui ouvre des horizons qu'on n'aurait pas eu ailleurs, une fois qu'on l'a vécu, on sait que c'est possible.
4: Oui. Et on va continuer. Alors, parce que généralement, les projets, on a alors depuis 3 ans, cette première partie de l'année avant l'expo pour préparer les fiches. Et comme l'expo, elle dure jusqu'en janvier 2027, mais généralement, c'est cette périodicité, il y a des ateliers de création artistique avec ce même... Alors, le groupe peut changer, mais voilà, du même établissement, et qui viennent de septembre à novembre, et ils exposent en fait leur réalisation en fin d'année.
3: Donc, c'est en écho,
4: exactement, voilà, avec l'exposition temporaire, exactement, oui. Donc, il y a une artiste qui va venir, il y a plusieurs artistes qui sont intervenus depuis, mais il y a aussi ce travail-là, et à la fin, on va aussi dans l'atelier de l'artiste. Ils étaient médiateurs, et après, ils sont artistes, donc ils passent par les différentes phases de la vie d'un musée.
2: C'est des super initiatives de pouvoir les mettre acteurs, et puis finalement de se dire, en fait, on a envie de faire ça avec tout le monde, puisqu'en fait, c'est juste de passer du temps et de montrer les étapes qui permettent à chacun de se dire, en fait, c'est possible, j'ai ma place ici.
1: Oui.
2: Parce qu'une fois que l'expérience est faite, forcément, il y a une rencontre, et une rencontre généralement en plus positive par rapport à un échange de créativité, d'émerveillement, de techniques, des savoir-faire, qui donne envie de revenir forcément, parce que le musée Crozatier est un très beau musée, qui a très belles collections.
4: Et des très belles collections et variées. Et là, si on parle des savoir-faire, nous, ce à quoi on s'attend, c'est que justement, il y a les œuvres, mais on va parler de ces savoir-faire, de ces techniques. Et tout public peut apporter ses témoignages sur, à travers différentes cultures, à travers différentes régions, différentes spécialités, ses savoir-faire à soi, des échanges de pratiques. Donc nous, on est médiateurs, on n'est pas spécialistes du domaine, donc vraiment on se documente sur le sujet et on essaye de faire passer, de transmettre ces collections, ces savoir-faire. Mais en fait, ça se fait dans les deux sens.
0: À bientôt pour une nouvelle parenthèse inspirante autour d'œuvres, d'artistes, d'expositions. Et d'ici là, osez ouvrir la porte des musées, d'une galerie et ressentir ses propres émotions, interpellations, inspirations, être à l'écoute de ce que ça nous procure. Bonne aventure créative et belle découverte. Expo, muse et vous, Expo Musez-vous.
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1: Direction le point jeu maintenant. Quand on parle de jeu de pli, nous pensons à la belote, à la contrée ou encore au tarot. Mais aujourd'hui, dans notre rubrique jeu de société, nous allons découvrir un jeu de pli un peu décalé.
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3: Aujourd'hui, on va parler de Rebelle Princesse. Je vais lire ce qui est écrit sur la boîte. Dans ce jeu de plis décalé, incarnez une princesse de conte de fées qui refuse d'épouser un prince charmant et éviter les demandes en mariage pour rester indépendante et remporter la victoire. On est sur un jeu féministe.
4: Exactement. Donc Rebelle Princesse, c'est un jeu de Daniel Byrne, Gerardo Guerrero et Tirso Virgos, illustré par Alfredo Cáceres. Donc ce sont tous des Espagnols. On est sur une mécanique de jeu de pli. Donc on va dire, pour faire simple, une coinche ou une belote. C'est-à-dire qu'on va retrouver des cartes numérotées de 1 à 13 dans différentes couleurs. Si je joue du jaune, tout le monde va devoir jouer du jaune. Le joueur qui a mis la carte jaune la plus élevée remporte le prix. Ça, c'est mécanique de jeu de pli, très simple. On a des cartes avec plein de dessins. Et puis, il y a, juste comme tu disais, les cartes avec les princes. Le but du jeu, c'est de ne pas récupérer les plis dans lesquels il y a des princes. Donc, de faire tout son possible pour gagner des plis, ça, c'est pas grave. C'est pas l'important. Par contre, c'est surtout pas récupérer de princes.
1: Le décor est posé. La petite spécificité du jeu, c'est qu'il se joue en 5 manches et qu'à chaque manche, les règles changent et que chaque princesse a un pouvoir particulier.
4: Le petit twist de ce jeu, c'est qu'à chaque manche, on va tirer des cartes qui vont être des cartes qui vont nous donner des petites variantes. Par exemple, celui-ci, avant le début du tour, utilisez votre pouvoir pour inverser la hiérarchie des nombres. Donc, hop, je vais pouvoir jouer mon pouvoir, et maintenant, c'est pas le 1 qui est le plus petit, mais c'est le 1 qui est le plus grand.
3: D'accord.
4: Donc ça c'est le pouvoir des princesses qu'on va pouvoir justement utiliser pour essayer de se dépatouiller de situation. Et puis, on va avoir des cartes qui vont nous ajouter des règles additionnelles à chaque manche. Par exemple, les princesses jouent face cachée. À part la princesse qui ouvre le pli. Alors quand je dis princesse, hein, c'est les joueurs. Tous les joueurs sont des princesses dans le jeu.
3: Donc là, on peut cacher notre carte.
4: Exactement.
3: Donc, on la dévoiler qu'à la fin.
4: Et ben, on joue face cachée, puis on va voir ce qui se passe. Donc on est vraiment sur cette mécanique de coinche ou de belote traditionnelle que tout le monde connaît, mais avec ces petites subtilités qui vont arriver là à chaque tour, avec le pouvoir de nos princesses qui vont être aussi là pour venir déjouer la stratégie des autres joueurs, et avec pour objectif de récupérer le moins de princes possible.
1: Avec ces nouvelles règles additionnelles, il va falloir changer de stratégie à chaque tour de jeu.
3: Qu'est-ce qui te paraît intéressant, toi, dans ce jeu ?
4: Alors, ce que je trouve... déjà, le côté drôle des princesses qui en ont marre des princes et qui ne veulent pas les avoir. Première chose. Deuxième chose, les illustrations. Enfin, le jeu est vraiment joli. Enfin, les petites illustrations sont sympas. C'est vrai que des fois, en fait, on a l'habitude souvent d'avoir des jeux de plis qui sont très simples en termes d'illustration. Enfin, là, si je prends un Skyjo, si je prends un Uno, ces choses comme ça, c'est des couleurs, des chiffres et puis point. Et là, on a quand même un vrai travail d'illustration avec des jolis dessins qui sont chouettes. Et puis moi, je suis un grand fan de coinches, donc dès qu'il y a des jeux de pli qui sont un peu revisités, j'aime bien les découvrir. Et celui-là, il est rigolo en fait. C'est un jeu de pli qui est assez immersif, très vite, on se sent vraiment princesse et très vite, on n'a pas du tout envie de voir débarquer les princes chez nous. Et ça, c'est assez rigolo autour de la table sur ce qui peut se passer et les échanges qu'il peut y avoir entre les joueurs.
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1: Le jeu de la semaine, c'est donc Rebelle Princesse et il est disponible chez votre ludicaire albenacien, à la boutique Le Point Jeu, à la vente, mais aussi à la location.

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Le duo intègre également à son programme des œuvres de sa composition, dont Chemin d'avant les mots, une commande de La Baume en musique, et c'est ce morceau dont vous entendez des extraits depuis quelques minutes. 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Duo Albaïcin, on écoute une des 6 canciones castaleñas de Jesús Guridi interprétée par le duo.

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1: Il est 5h en temps universel, 7h ici à Paris.
2: Clotilde Dumais.
1: Bonjour à tous, merci d'être avec nous pour le début de ces 3 heures d'actualité internationale avec nos reportages, hein, comme tous les jours, nos correspondants, nos chroniques et nos invités. Et d'abord le journal. Bonjour Julien Coquelroel.
3: Bonjour Clotilde. À la une de l'actualité, un pays menacé d'asphyxie et ses partenaires commerciaux menacés d'isolement. Les nouvelles sanctions annoncées hier par les États-Unis pour couper du monde l'économie iranienne. Peu de détails pour le moment sur la mise en œuvre de ces mesures. Vous l'entendrez dans un instant. Nous n'avons aucune confiance en leur système judiciaire ni en leur impartialité. À Gaza, le scepticisme des proches de Indra Jab, fillette de 5 ans tuée par des frappes israéliennes en janvier 2024. Ils affichent donc leurs doutes après l'annonce d'une enquête par l'armée. Dans ce journal également, la Russie en proie aux frappes ukrainiennes sur ces deux géants du commerce en ligne. En Tunisie, la colère grandissante après la mort de 12

0: lourdes et menacent aussi d'isolement les États et les entités qui seraient tentées de contourner ces sanctions. Une fois encore, la Maison-Blanche hausse le ton, mais le flou demeure sur la mise en œuvre de ces mesures, Vincent Souriau.
1: Dans le viseur de l'administration Trump, une soixantaine de cibles, entreprises, gouvernements et entités qui n'ont pas été nommées, mais que les États-Unis accusent de maintenir en vie le régime iranien.
2: Les soutiens de l'Iran achètent et transportent son pétrole. Ils facilitent le flux de ses finances à travers des bureaux de change et des zones de libre-échange. Ils accueillent des avions iraniens et tiennent des registres pour le compte de l'Iran. Ils tolèrent l'usage illicite de leurs banques tout en dissimulant l'étendue de leur complicité.
1: À tout cela, Scott Bessent promet de montrer toute l'étendue de la puissance américaine. Mais paradoxalement, les États-Unis, qui promettaient des annonces choc, ont choisi de ne pas prendre de sanctions immédiates.
2: Nous leur donnons l'occasion de remédier à leur comportement. Pourquoi voudrais-je faire exploser le système financier mondial? Mais il faut qu'ils sachent que ça peut aller très vite et que nous sommes très sérieux. Les sanctions indirectes sont un outil très puissant et si ces gens ne se rangent pas, ils doivent s'attendre à devoir quitter le système financier du dollar.
1: De combien de temps disposent ces entités pour se mettre en conformité avec les exigences américaines? Scott Bessent ne l'a pas précisé. Vincent Souriau, Washington RFI.
0: Pas de calendrier fixe, mais la patience des États-Unis n'est pas infinie, dit le secrétaire au Trésor. La Chine est évidemment dans le viseur de Washington. Avec ses mesures, elle qui continue d'acheter du pétrole iranien en grande quantité. Pékin qui, avant l'annonce des sanctions, estimait déjà que la pression américaine ne permettrait pas de résoudre le conflit. L'Iran évoque de son côté un aveu de faiblesse de la part des États-Unis. Il promet une nouvelle défaite américaine et assure disposer d'un plan sur 2 ans pour contrer les sanctions. Du côté du détroit d'Ormuz, l'agence maritime britannique a signalé cette nuit qu'un pétrolier avait été touché par un projectile inconnu alors qu'il circulait au large d'Oman.
3: Benjamin Netanyahou, de son côté, accuse l'Iran d'avoir tenté de tuer l'un de ses fils.
0: Il l'a affirmé hier lors d'un entretien téléphonique avec la chaîne israélienne Channel 14, sans donner plus de précisions. Israël qui continue de bombarder Gaza. Malgré le cessez-le-feu conclu en octobre dernier, au moins 5 morts, dont 2 enfants de 4 et 10 ans hier, dans plusieurs frappes menées sur l'enclave palestinienne.
3: Elle avait été tuée avec plusieurs membres de sa famille alors qu'il tentait de fuir Gaza et sa mort avait choqué le monde.
0: C'était en janvier 2024, la petite In Rajab, fillette palestinienne de 5 ans, tuée par une frappe israélienne alors qu'elle appelait au secours depuis la voiture de sa famille, déjà criblée de balles. Une ambulance du Croissant Rouge avait été envoyée pour la secourir avant d'être elle-même prise pour cible. Et le corps de In Rajab avait été retrouvé plusieurs jours plus tard avec ceux de son oncle, de sa tante, de ses cousins et de 2 secouristes. Il a fallu attendre la semaine dernière pour que l'armée israélienne reconnaisse pour la première fois avoir tiré sur le véhicule. Elle a annoncé l'ouverture d'une enquête. Mais à Gaza, les proches de In Rajab, rencontrés par notre correspondant, expriment leur scepticisme. Reportage dans l'enclave de Rami Al-Megari avec Abla Junaidi à Paris.
4: Plus de 2 ans et demi après sa mort, la grand-mère fait défiler sur son téléphone les nombreuses photos de la fillette. Un sourire figé à jamais qui ravive la douleur chez Omar Rami.
5: Hind était une enfant innocente. Nous aurions voulu qu'elle vive son enfance dans la dignité et la liberté.
4: Sans cesse, ses proches repensent à la souffrance qu'ont dû endurer la petite fille et sa famille, tuées par l'armée israélienne avec 2 secouristes palestiniens qui tentaient de les sauver. La semaine dernière, l'armée israélienne a reconnu son implication et annoncé une enquête sur ce qu'elle qualifie d'incident, mais la grand-mère n'y croit pas.
5: Juste après leur mort, l'armée avait nié l'implication de ces soldats. Nous n'avons aucune confiance en leur système judiciaire, ni en leur impartialité, car ils ont commis des crimes délibérés, non seulement à l'encontre de Hind, mais de tous les enfants de Gaza. 21 000 ont été tués. Chaque jour, l'État d'Israël assassine des enfants, bombarde les écoles et les hôpitaux. Le monde parle du cas d'Hind parce qu'il a été documenté, alors que les crimes de l'occupant se produisent tous les jours, 24 heures sur 24.
4: La famille réclame une enquête indépendante. De nombreux rapports ont permis de pointer la responsabilité de l'armée israélienne. C'est le cas notamment des conclusions de la fondation Hind Rajab, qui a déposé plainte pour crimes de guerre auprès de la Cour pénale internationale.
0: Rami Al-Megari et Abla Junaidi.
3: En Russie, un décret signé par Vladimir Poutine face aux frappes ukrainiennes.
0: Le texte publié hier autorise l'État russe à prendre temporairement le contrôle d'installations critiques qu'il jugerait insuffisamment protégées contre les attaques de drones. Kiev a multiplié ces derniers mois ses frappes contre les raffineries de pétrole, les ports, les entrepôts logistiques commerciaux en Russie. Le géant du commerce en ligne

0: Wildberries a perdu au moins 17% de sa capacité de stockage et c'est désormais au numéro 2 du secteur que l'Ukraine s'en prend depuis plusieurs jours. Le géant Ozone, dont déjà 6 entrepôts ont été visés. Un incendie faisait encore rage hier matin dans l'un d'entre eux. L'objectif derrière ces frappes est multiple, Pierre-Olivier.
1: Ozone et Wildberries, c'est plus de 10 milliards de dollars de chiffre d'affaires annuel. Ozone, par exemple, héberge sur son site plus de 750 000 entrepreneurs et possède un réseau de 85 000 points de retrait à travers la Russie. En s'attaquant à ce géant du commerce, Kiev veut d'abord porter un coup à l'économie russe. Après l'annonce de ces attaques, l'action Ozone a dégringolé à la bourse de Moscou. Bruxelles considère par ailleurs Ozone comme l'un des groupes ayant le plus d'impact sur la capacité russe à financer sa guerre. C'est d'ailleurs l'autre objectif de l'Ukraine, ralentir la logistique militaire russe. Selon Kiev, la Russie utiliserait ses plateformes de commerce en ligne pour contourner les sanctions internationales et s'approvisionner en équipements de navigation et matériel militaire qui serviraient à la production de drones. Enfin, s'en prendre à Ozone sert aussi la guerre psychologique menée par l'Ukraine. En désorganisant les commandes en ligne, Kiev veut que le conflit touche chaque foyer et qu'aucun Russe ne puisse ignorer la guerre.
0: Pierre-Olivier, et côté ukrainien, c'est Volodymyr Zelensky qui a tenté hier de glaner de nouvelles promesses de la part de ses alliés. Nous avons besoin de plus d'argent, dit le président ukrainien. En visite à Kiev pour la journée de l'indépendance, le premier ministre britannique Andy Burnham a lui confirmé avoir autorisé l'entreprise de défense MBDA à partager des informations classifiées pour permettre la production en Ukraine de missiles Scalp de longue portée. Il dénonce les scandaleuses menaces de la Russie qui a affirmé la semaine dernière que le Royaume-Uni aurait à répondre de son soutien militaire à l'Ukraine. La Russie tentera une escalade contre les pays européens afin de les dissuader d'aider l'Ukraine. C'est ce qu'a commenté de son côté le président français Emmanuel Macron lors de la réunion de la coalition des volontaires.
2: À la une également, Julien, la Tunisie et la colère après la mort de 12 jeunes Tunisiens ce week-end.
0: L'embarcation sur laquelle ils tentaient de traverser la Méditerranée a sombré vendredi. Les recherches se poursuivent pour tenter de retrouver leur corps et la tension monte depuis dans le sud du pays. Le week-end a été marqué par des heurts dans la ville dont ils étaient originaires, Ben Gerdan, dans le sud du pays. Et sur les réseaux sociaux, de nombreux internautes imputent ce drame à la crise économique et sociale qui sévit en Tunisie. Lilia Blaise.
3: Le drame de Ben Gerdan en dit long sur l'état de cette région frontalière, célébrée en 2016 pour avoir résisté à une attaque djihadiste, mais très marginalisée sur le plan socio-économique, selon Romdan Ben Amor, militant de la société civile et expert sur la question migratoire.
4: Donc il n'y a pas un marché d'offres d'emploi. Donc c'est qu'à pousser ces gens-là à se le baser pour gagner leur vie dans le commerce frontalier ou le contrebande à Ben Gerdan. L'État et les autorités libyennes ont fait des restrictions contre cette forme de commerce sans que l'État tunisien a recouru à des alternatives, ce qui a créé cette tension de quitter Ben Gerdan et de quitter la Tunisie.
3: L'actualité du naufrage résonne aussi auprès de la diaspora tunisienne de l'autre côté de la Méditerranée, la destination que visaient ces jeunes disparus en mer. Ella Ben Youssef est vice-présidente du parti politique tunisien État Catholique et s'exprime depuis la France.
5: Il y a parfois des coïncidences qui sont d'une violence terrible. Presque le même jour, nous pleurons nos jeunes de Ben Gerdan et nous célébrons en même temps nos jeunes médaillés aux Jeux méditerranéens. Et c'est cette image qui me bouleverse. La même Méditerranée qui honore certains de nos jeunes devient le tombeau d'autres. Pourtant, ce ne sont pas deux jeunesses différentes. Ce sont les enfants du même pays, avec les mêmes rêves et le même droit à un avenir.
3: Hier, la coordinatrice résidente des Nations Unies en Tunisie, Rana Taha, a exprimé ses condoléances aux familles des victimes. Pas de réaction officielle pour le moment du côté des autorités tunisiennes. Lilia Blaise, Tunis, RFI.
2: Et la colère qui s'est aussi exprimée il y a quelques semaines dans la rue en Inde cette fois.
0: Le mouvement étudiant du parti des cafards avait fini par obtenir en juillet la démission du ministre de l'Éducation après des scandales de corruption dans les concours universitaires. Mais derrière cette victoire inédite dans l'Inde de Narendra Modi, la violence policière est passée par là. Amnesty International publiait hier une enquête sur le sujet pour pointer des méthodes de plus en plus brutales. Emmanuel Derville.
6: Le rapport d'Amnesty témoigne d'une tendance que l'on observe depuis 6 ans à New Delhi, l'usage disproportionné de grenades assourdissantes, le passage à tabac de manifestants pacifiques et surtout le recours à des tirs de chevrotine. Ces pratiques, en particulier les fusils à grenaille, étaient plutôt cantonnées au Cachemire, une région travaillée par des revendications séparatistes. Désormais, ces méthodes sont utilisées dans la capitale, révélateur d'une brutalisation des forces de sécurité qui va de pair avec l'autoritarisme croissant du gouvernement. Lors des manifestations de juillet, le Premier ministre Modi avait été ridiculisé et insulté sur les réseaux sociaux, inacceptable pour le régime en place qui entretient un culte de la personnalité de Narendra Modi. Jeudi dernier, la Cour suprême a créé une commission d'enquête pour faire la lumière sur ces violences. Le lendemain, la police de Delhi a accepté d'enregistrer la plainte d'un étudiant de 19 ans devenu borgne à cause d'un tir de chevrotine le 20 juillet. Emmanuel Derville, New Delhi, RFI.
2: Et puis Julien, c'est un défi qui s'annonce assez difficile à relever en France, l'interdiction du téléphone portable au lycée en seulement une semaine.
0: C'est l'une des mesures inscrites dans la loi d'interdiction des réseaux sociaux aux mineurs de moins de 15 ans, censurée par le Conseil constitutionnel le 14 août, mais malgré tout, promulguée hier par Emmanuel Macron. Le gouvernement affirme que l'interdiction du portable pourra donc être effective dès la rentrée au lycée. Sarah Rodriguez, c'est une course contre la montre qui commence.
7: Interdire les téléphones, ça veut dire modifier le règlement intérieur de l'établissement, explique Audrey Chanona, proviseure dans un lycée à Poitiers et secrétaire nationale du SNPDEN, principal syndicat des chefs d'établissement.
8: Et modifier le règlement intérieur, c'est réunir le conseil de vie lycéenne, c'est réunir le conseil pédagogique, c'est réunir le conseil d'administration. Et évidemment, tout ça ne peut pas se faire pendant les vacances. Donc, avoir sorti le texte au début du mois de juillet et nous demander de l'appliquer au mois de septembre, eh bien c'est nous mettre dans une impossibilité totale de faire.
7: Une fois appliquée, cette mesure soulève d'autres questions.
8: Est-ce que ça va se traduire par le fait qu'on n'autorise le téléphone portable que dans certains endroits, une partie de la cour par exemple ? Est-ce que ça va se traduire par l'achat de brouilleurs ? Mais tout ça, ça veut dire des moyens financiers et des moyens humains. Et pour l'instant, eh bien nous n'avons strictement rien reçu.
7: Le syndicat conseille donc aux proviseurs de ne pas se précipiter pour appliquer le texte et regrette un effet d'annonce.
8: Il est complètement illusoire de dire qu'on va se passer du téléphone portable. Je suis même pas sûre que nous y arriverions. Il faut donner à nos jeunes la possibilité et l'éducation nécessaire pour aller vers un usage pertinent du téléphone portable, y compris si ça doit être dans le cadre d'un lycée au niveau pédagogique.
7: Le syndicat précise aussi que de toute façon, la mesure prendra du temps. Il faudra probablement près d'un an avant sa mise en œuvre dans les lycées.
0: Sarah Rodriguez.
2: Et Julien Coquel-Rohem pour le journal. 5h14 en temps universel, on en parlait, Washington veut asphyxier Téhéran économiquement et pour ça les Américains menacent désormais de sanctions les autres pays partenaires commerciaux de l'Iran. Mais pour le spécialiste des États-Unis Romuald Sura, c'est surtout un aveu de faiblesse de la part de Donald Trump.
9: Des mois de bombardements n'ont pas porté leurs fruits. Le gouvernement de Téhéran est toujours debout. Le détroit d'Hormuz est toujours fermé. La population toujours tyrannisée, si je puis dire. Bref, Trump, aujourd'hui à court munitions, n'a pas trouvé d'autre moyen que de poser de nouvelles sanctions. Maintenant, pourront-elles être fructueuses ? On en doute.
2: Et on va revenir sur ces sanctions américaines dans RFI Matin. Dans ce contexte de blocage au Moyen-Orient, les Émirats Arabes Unis, eux, se tournent notamment vers l'Afrique. On va analyser cette stratégie avec notre invité dans une demi-heure, Jean-Loup Saman, chercheur spécialiste des pays du Golfe. Et puis on parlera aussi de Dubaï et de son puissant port de Jebel Ali, victime justement de la situation au Moyen-Orient. Ça, ce sera dans Aujourd'hui l'économie dans une heure. Juste après, on fera un point sur la COP17, sur la désertification. 9e bonjour à Oulan-Bator, bonjour Arnaud Pontus.
10: Bonjour Clotilde, bonjour à tous.
2: Et vous interrogerez Barbara Pompili, c'est elle qui mène la délégation française présente à cette conférence mondiale en Mongolie.
10: Oui, elle a été ministre de la transition écologique, elle a donc aujourd'hui le titre d'ambassadrice déléguée à l'environnement et elle est la chef de la délégation française à la COP17. C'est elle qui est chargée de porter la voix de Paris dans ces discussions. Les politiques sont entrés dans la danse hier avec l'espoir d'aboutir à un accord vendredi, malgré les enjeux qu'on rappelle, 40% des sols de la planète dégradés, plus d'un milliard de personnes directement victimes de la désertification. Et bien malgré les enjeux, les négociations progressent péniblement. Les États-Unis et la Russie ont d'entrée de jeu bloqué plusieurs dossiers. Barbara Pompili nous dira ce qu'elle espère pour la suite. Rendez-vous dans un peu plus d'une heure.
2: Vers 6h20, temps universel, 8h20, heure de Paris. Mais d'abord, alors que l'astronaute française Sophie Adnaud s'apprête à ressortir pour la deuxième fois de la Station Spatiale Internationale pour terminer sa mission dans l'espace, eh bien eux ne travaillent pas pour des agences spatiales, mais ils sont aussi fascinés par l'univers. Des astronomes amateurs qui partagent leur passion cette semaine sur RFI. Et aujourd'hui, rencontre avec Vincent Plouzet, cuisinier de formation. Il est aussi radio-amateur, autrement dit, il expérimente les techniques de transmission et de réception des ondes radio via les satellites. Vous allez le comprendre. Pas besoin d'avoir un matériel digne de celui de la NASA pour écouter l'espace. Reportage dans l'Est de la France de Baptiste Coulon.
11: Ne l'appelez pas par son prénom, mais par son immatriculation de radio amateur.
12: Foxtrot 0, Golf, X-Ray, Roméo, en code international.
11: Vincent Plouzet vagabonde via les ondes depuis le plus jeune âge.
12: Mon père avait un petit poste de radio, ondes courtes. Et un jour, je devais avoir une dizaine d'années. Je me suis amusé à tourner le bouton. Et je suis tombé sur des stations Radio Moscou, la VOA, la Voix des États-Unis, Radio Vatican. Et ça, ça a été un choc pour moi. Alors que j'étais dans une banlieue parisienne dans l'Essonne, j'avais accès au monde entier et je n'en revenais pas. Donc là, ça a été un coup de foudre.
11: Le quinquagénaire a obtenu un certificat de radio amateur il y a 14 ans. Et désormais, il traque tous les signaux qui arrivent de l'espace avec son antenne.
12: Je vais la tenir dans la main. Et là, il suffit d'allumer le récepteur.
11: Ce jour-là, devant son garage, il parvient à capter un échange entre l'astronaute française Sophie Adno à bord de la Station Spatiale Internationale et des élèves sur Terre.
13: En fait, exactement comme sur Terre, chacun est différent. Il y a ses petits recettes. Il y en a qui aiment bien écouter la musique. Il y en a qui aiment bien lire. Il y en a qui aiment bien appeler des amis ou la famille.
12: Il y a toujours un moment de frisson parce qu'au début, il y a un petit délai avant vraiment que la connexion se fasse correctement. Et puis après, le moment de bonheur, c'est quand on l'entend vraiment bien. D'un autre côté, c'est ça qui est paradoxal, c'est que c'est d'une simplicité néanmoins pour la recevoir qui est déconcertante. Comme vous pouvez voir, avec un simple récepteur, une antenne télescopique, on peut capter là en 2 minutes, pouf, top chrono, c'est bon, on a Sophie au bout. Et ça, c'est génial.
11: Est-ce qu'on peut entendre d'autres choses avec votre matériel?
12: On peut entendre d'autres choses. Alors là, on était à 400 km d'altitude avec Sophie. Et là, je vous propose de passer à 36 000 km. On va recevoir un satellite maritime de météorologie qui sert justement aux marins.
11: Capter des satellites toujours plus lointains, se mesurer à d'autres radioamateurs, c'est ce qui motive ce passionné même plusieurs années après avoir débuté. Pour cette nouvelle démonstration, pas besoin là non plus d'un matériel très sophistiqué. Notre radioamateur va utiliser une boîte de conserve en guise de parabole.
12: Donc là, c'est vraiment les boîtes industrielles que moi j'utilise en cuisine.
11: Oui, ça sert d'être cuisinier par ailleurs dans la vie.
12: Quand on est radioamateur, c'est très pratique. Les boîtes de conserve permettent parfaitement de capter ce type de signal. Le bon diamètre, la bonne longueur pour capter des signaux sur 1 GHz.
11: Donc là, on va capter un satellite géostationnaire à 36 000 km avec...
12: une boîte de sauce tomate ou de ravioli, au choix.
11: Ah oui, c'est vraiment rudimentaire.
12: Mais moi, ce qui m'intéressait, et c'est ça qui intéresse aussi beaucoup les radioamateurs, c'est de fabriquer nous-mêmes nos antennes. On va connecter l'antenne dans la direction du satellite.
11: Enfin, l'antenne, le pot de tomate.
12: Voilà, de tomate.
11: Donc là, elle est posée sur le trépied.
12: Tout à fait. Et on va relier tout cela sur l'ordinateur.
11: Et tenez-vous bien, ça fonctionne.
12: Donc là, on voit qu'il y a une trace sur l'écran, des lignes verticales et qui sont typiques des transmissions satellites. Ça, c'est de la transmission de données.
11: Le radioamateurisme demeure une pratique masculine et plutôt vieillissante. L'enjeu pour Vincent Plouzet est donc de transmettre sa passion aux plus jeunes.
12: Moi qui ai toujours été ouvrier, c'est quelque part un devoir aussi pour moi de montrer aux jeunes, qu'ils soient en ville ou à la campagne, eh bien que même s'ils n'ont pas fait de grandes études, et moi ça a été mon cas, eh bien on peut faire des choses magnifiques au niveau technologique, au niveau expérimentation technique, avec nos qualités de radioamateur.
11: Un passe-temps qui pourrait l'occuper encore plusieurs années. Son prochain défi, capter la station privée Heaven 1, dont la mise en orbite est prévue début 2027.
2: Et vous pouvez retrouver ce reportage de Baptiste Coulon avec aussi des photos sur notre site rfi.fr. Demain, on ira chasser les météorites. Contribue au changement climatique et à ses conséquences pour la planète, comme les incendies, les vagues de chaleur à répétition de cet été. Et pourtant, depuis des décennies, les grandes compagnies entretiennent l'idée que le gaz naturel, qui est principalement composé de méthane, eh bien, est une énergie propre, voire même une solution climatique. C'est la question d'environnement du jour, Jeanne Richard. Comment est né ce mythe Eh bien, une organisation américaine, le Center for Climate Integrity, le Centre pour l'intégrité climatique, a mené l'enquête.
14: Et leurs chercheurs ont épluché des centaines de documents, recueilli des témoignages. Ils se sont rendus compte que dès les années 1960, le secteur savait que lors de l'extraction du gaz, d'énormes quantités de méthane s'échappaient dans l'atmosphère. Rebecca Leber est l'une de ces chercheurs.
15: Au cours des années qui ont suivi, le secteur du gaz a dû faire face à une prise de conscience croissante des enjeux environnementaux dans l'opinion publique et à la concurrence du secteur de l'électricité, au point que le secteur du gaz a craint de perdre des clients. L'American Gas Association a alors lancé une vaste campagne publicitaire présentant le gaz comme une énergie propre pour aujourd'hui et pour demain.
2: Au-delà de cette campagne de publicité, le lobby gazier s'est aussi attaqué à la science en jeune.
14: Oui, dans les années 70 et 80, la recherche commence à accumuler des preuves montrant que le méthane est un puissant gaz à effet de serre et donc un problème pour le climat. Rebecca Leber.
15: La réaction de l'industrie a parfois consisté à remettre en cause ces données scientifiques et à semer le doute sur ces résultats. Et lorsque l'Agence américaine de la protection de l'environnement a lancé une étude pour examiner l'impact du secteur, les compagnies pétrogazières ont influencé les résultats et nettement sous-évalué l'ampleur des émissions de méthane.
14: Cette campagne d'influence a des retombées. Encore aujourd'hui, le gaz naturel est présenté comme une énergie propre, une énergie de transition. Résultat, l'Union européenne l'a inscrit dans sa taxonomie verte, sa liste de produits et activités économiques bas carbone. Le Sénégal, qui a découvert des gisements ces dernières années, a lui mis le gaz au cœur de sa stratégie de transition énergétique. Il y est considéré, je cite, comme une énergie plus accessible, plus propre et plus compétitive. Pourtant, on sait désormais que le méthane est un gaz à effet de serre 80 fois plus puissant que le CO2 sur 20 ans. Chaque année, nous continuons à en émettre toujours plus dans l'atmosphère. Aujourd'hui, ce sont les États-Unis, le premier producteur de gaz naturel au monde, devant la Russie et l'Iran.
2: Et ça rappelle un peu le cas du tabac, hein, avec là aussi une industrie qui a tenté de nier les effets néfastes des cigarettes sur la santé, d'influencer la science.
14: Et si cela vous y fait penser, ce n'est pas pour rien.
15: L'un
16: des cabinets de relations publiques avec lesquels l'American Gas Association a collaboré a également travaillé avec des fabricants de tabac dans le cadre de sa campagne sur les cigarettes et la santé publique. Il ne s'agit donc pas seulement d'une histoire comparable, on parle bien des mêmes tactiques et des mêmes personnes.
14: Les auteurs de cette enquête veulent maintenant demander des comptes au lobby gazier qu'il arrête ses pratiques d'influence et réduise son impact sur la planète.
2: Question d'environnement avec Jeanne Richard. Et voilà un autre signe qui montre que la planète ne tourne plus vraiment très rond. Près de 2/3 des espèces d'oiseaux déclinent dans le monde, selon l'Union internationale pour la conservation de la nature. En Europe, environ 13% des oiseaux sont menacés. Et en France, 1/3 des espèces qui construisent leur nid dans le pays font face à un important déclin. Que ce soit d'ailleurs dans les milieux urbains comme agricoles. Alors, où sont passés les oiseaux ? C'est un grand reportage de Juliette Pietraszewski que vous pourrez écouter en intégralité tout à l'heure sur notre antenne.
16: Nous avons rendez-vous avec Elsa Caudron en banlieue parisienne, chargée de mission nature en ville et aménagement du territoire à la LPO.
17: Nous sommes à Orly, donc entre le quartier des navigateurs, des aviateurs et la résidence à Notera.
2: On y va ?
17: Oui, allez, c'est parti.
18: Ah, c'est super. Alors, je n'en ai pas encore.
17: 100% sûr, hein.
16: Nous commençons notre visite à la grande mosquée d'Orly, où des nichoirs sont installés depuis plus d'un an. C'est Farid, son vice-président, qui nous accueille.
2: Là, on est dans la cour de la mosquée. Farid, vous avez l'habitude de voir des moineaux ici ?
18: Oui, oui. Les moineaux font partie intégrante du quartier, de l'environnement. Donc, c'est, on va dire, un voisin avec lequel on cohabite au quotidien. Et lorsque Elsa et PO nous avaient proposé d'accrocher des nichoirs sur nos façades, ça faisait sens également avec notre éthique et notre quotidien.
17: Alors, je ne sais pas. Pour l'instant, on ne les voit pas rentrer. Donc, on va les observer encore. Donc là, ils sont posés. Ils sont deux à s'être posés au-dessus des nichoirs. Alors, c'est vrai que la compensation, ce n'est pas sûr à 100%. On essaye au mieux de créer des conditions pour eux.
2: Est-ce que c'est une solution parmi d'autres pour essayer justement de contrer le déclin des oiseaux dans les espaces urbanisés ?
17: Alors c'est une solution qui est essentielle, mais pas suffisante. C'est-à-dire que, comme on l'a vu, on a besoin aussi de végétation en ville, etc. Et ce qu'il faudrait, c'est que tous les immeubles soient favorables aux moineaux et à d'autres espèces qu'on appelle inféodées au bâti. C'est-à-dire que le moineau, depuis l'Antiquité, il vit aux côtés des humains. Donc il a complètement façonné sa façon d'être pour les constructions humaines.
2: Le grand reportage de Juliette Pietraszewski à écouter donc entièrement à partir de 11h10, temps universel. D'ici là, un peu de musique sur RFI avec une artiste belge, Yasmine, et son titre 7, comme le chiffre. C'est dans la playlist RFI en ce moment.

0: 7, le titre de Yasmine sur RFI. Et justement, il est presque 7h30 à Paris. Dans un instant, l'actualité africaine.
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0: h 30 en temps universel, 2h de plus à Kigali. Merci d'écouter RFI. Le journal Afrique, bonjour Néman Pis.
5: Bonjour Clotilde, bonjour à tous.
0: Et à la une, Paul Kagame qui s'exprime sur la présence des FDLR dans l'est de la République démocratique du Congo.
5: Question cruciale pour le président rwandais. Tant qu'elle n'est pas résolue, le Rwanda restera concerné par le conflit, a-t-il dit lors d'une conférence de presse. Vous l'entendrez dès le début de ce journal. La RDC et la coalition Le Congo d'abord qui réclament la création d'un tribunal pénal international pour rendre justice, dit-elle, aux millions de victimes de guerre des 30 dernières années. Il ne restait qu'un jour à l'opposition zambienne pour déposer un recours pour contester les résultats de la récente présidentielle. Ce lundi, donc, jour choisi par les autorités pour exiger la fermeture des tribunaux et des principales institutions judiciaires. Ils fuient face au Shebab, mais deviennent courageux face aux civils. La colère de l'opposition somalienne, elle dénonce la mort de 4 personnes lors de déguerpissements violents dans un quartier de Mogadiscio. Et puis, reportage au Cameroun où, en période de vacances scolaires, les jeunes qui défendent les couleurs de leur village dont les tournois de football entendent bien ramener la coupe à la maison. C'est l'une des, si ce n'est la question sécuritaire la plus épineuse pour le Rwanda dans le conflit en cours dans l'est de la RDC, celle de la présence des FDLR dans le pays voisin. Les Forces démocratiques de libération du Rwanda, groupe armé composé à l'origine d'anciens membres de milices impliqués dans le génocide des Tutsis en 1994. Et un mois après l'annonce d'un protocole signé entre Kinshasa et le groupe armé sur son désarmement et sa démobilisation, le président rwandais Paul Kagame s'est exprimé sur le sujet lors d'une conférence de presse. RFI Kigali, Lucie Mouillot.
6: En réponse à une question sur la position du Rwanda concernant le récent protocole entre la RDC et les FDLR, sans mentionner directement ce nouvel accord, le président Paul Kagame dénonce le manque d'action contre le groupe armé.
7: Personne ne répond aux causes profondes du conflit. Je n'ai jusqu'à présent entendu parler d'aucune initiative qui se concentre réellement sur les causes profondes du problème et cherche à y répondre. C'est toujours quelque chose de superficiel.
6: La neutralisation des FDLR, un engagement de Kinshasa dans l'accord de paix de Washington, auquel le protocole ne répond pas, affirmé sur les réseaux sociaux le ministre rwandais des Affaires étrangères, Olivier Ndungirehe, qualifiant l'accord de manœuvre politique et de stratégie dilatoire de la part de Kinshasa. Une question sécuritaire pour le Rwanda, affirme le chef de l'État.
7: Le problème du Rwanda est avec les FDLR au Congo, je l'ai dit des centaines de fois, et tant que la question des FDLR n'est pas résolue, bien sûr, le Rwanda restera concerné par ce conflit.
6: Revenant également sur les sanctions à l'encontre de Kigali, le président a affirmé que ce type de mesure crée de nouveaux problèmes au lieu d'apporter des solutions. Lucie Mouillot, Kigali. RFI.
5: L'est de la RDC où une première mission chargée de surveiller le cessez-le-feu entre l'armée et le groupe politico-armé AFC-M23 a été déployée à Minembwe dans la province du Sud Kivu. Elle bénéficie de l'appui logistique de la MONUSCO alors que les accusations réciproques d'attaques sont quasi quotidiennes. Les détails sont à lire à la une de notre site internet. Un dossier sur lequel on vous parle régulièrement de négociations politiques et de traités de paix, mais beaucoup moins des millions de victimes des différents conflits de ces 30 dernières années. C'est en tout cas le constat de la coalition d'opposition Le Congo d'abord, qui demande la mise en place d'un tribunal pénal international spécial pour la RDC. Elle a organisé une marche en ce sens samedi à Kinshasa. À sa tête, l'ancien député Toussaint Alonga. Il s'exprime ce matin sur RFI alors que sa coalition doit ce mardi déposer des mémorandums auprès des ambassades, du gouvernement et des Nations Unies pour rappeler ce qu'elle considère comme un préalable non négociable, rendre justice aux victimes. Toussaint Alonga.
8: Il faut prendre l'histoire politique des nations. À Sierra Leone, il y a eu des atrocités graves, il y a eu un tribunal. Il faut un tribunal pour le Congo. Nous, on ne peut pas estimer, voir les négociations politiques effacer les crimes. Nous ne pouvons jamais accepter que les crimes soient oubliés sur les tapis de la diplomatie et les tables des négociations. Les négociations politiques, c'est leur affaire. Mais le criminel, lui, doit être poursuivi, jugé et condamné. Pour mettre fin à la spirale infernale de guerre, c'est les différentes atrocités rarement connues dans l'humanité. La solution, il n'y en a pas deux. L'unique solution, c'est un tribunal pénal international. La volonté politique doit être clairement définie en cette matière. Nous voulons bousculer le gouvernement à estimer que cette initiative doit être institutionnalisée au plus haut niveau en créant un tribunal pénal international. Ici, il n'y a pas une question de clivage politique.
5: L'ancien député congolais Toussaint Alonga au micro RFI de notre correspondant à Kinshasa, Pascal Moulégua. En Zambie, ce lundi était le dernier jour pour que l'opposition dépose un recours pour contester la récente victoire d'Hakainde Hichilema à la présidentielle. Le chef de l'État sortant avait été crédité de 60% des voix et devancé son principal opposant, Brian Mundubile, et ses 38%, lui qui depuis a trouvé refuge auprès d'une organisation internationale après un contexte post-électoral particulièrement tendu. Et hier donc, les autorités ont également ordonné aux tribunaux et à la plupart des institutions judiciaires de fermer leurs portes. Dans un communiqué publié en fin de journée, la police a confirmé des contrôles dans des institutions ciblées. C'est un événement sans précédent, s'alarme la société civile. Je vous propose d'écouter Linda Kassonde, avocate et défenseuse des droits humains.
9: La fermeture de toutes les cours de justice du pays sous la surveillance de la police et de l'armée n'a aucune place dans une démocratie constitutionnelle gouvernée par la séparation des pouvoirs et le respect de la loi. Nous constatons avec une vive inquiétude que cette fermeture coïncide précisément avec l'expiration du délai constitutionnel de 7 jours durant lequel un candidat ou une personne s'estimant lésée peut saisir la Cour constitutionnelle pour contester le résultat de l'élection présidentielle. Le choix de ce moment ne peut être ignoré. Que ce soit délibéré ou non, cette fermeture a pour effet de priver les Zambiens de leur droit constitutionnel de voir cette contestation examinée et de soustraire la légitimité de l'ensemble du processus électoral à tout contrôle judiciaire.
5: Linda Kassonde, avocate et défenseuse des droits humains en Zambie, jointe par Lisa Fabian. En bref, les États-Unis qui veulent que le Conseil des Nations Unies élargisse l'embargo sur le Darfour à tout le Soudan. C'est ce qu'a fait savoir ce lundi le conseiller spécial de Donald Trump pour l'Afrique, Massad Boulos, pour éviter, dit-il, que le conflit qui dure depuis plus de 3 ans dans le pays ne s'élargisse et ne se régionalise. Un embargo mis en place en 2004 au Darfour et qui, sans nouvel accord, expirera le 12 septembre prochain. On y revient dans nos différentes éditions. Et puis au Soudan du Sud, les Nations Unies annoncent la mort de 2 casques bleus lors d'une embuscade dans l'état du Jonglei, dans le centre du pays. De casques bleus éthiopiens, précise la MINUS, la mission de l'ONU dans le pays, attaque menée par des individus non identifiés, 17 mêmes sources. Des opérations de déguerpissement particulièrement violentes dans un quartier du nord de Mogadiscio, la capitale somalienne, quartier Yakshid. Dimanche, des bulldozers ont détruit des maisons habitées, des avions de chasse ont survolé la zone et des soldats ont tiré dans la foule. Bilan, selon l'opposition, 4 personnes tuées, une douzaine d'autres blessées, alors que les habitants tentaient de résister. Correspondance régionale de Gaël Alex depuis Nairobi.
10: Nous ne pouvons plus tolérer cette injustice, s'indigne devant la presse somalienne l'ancien premier ministre Hassan Ali Khayre. Quand il s'agit de combattre Al-Shabaab, nos soldats prennent la fuite. Mais quand il faut tirer sur de pauvres civils, ils deviennent courageux, ajoute l'ancien président Cheikh Sharif. L'opposition dénonce une campagne gouvernementale d'accaparement des terres au profit de la spéculation immobilière. Les autorités somaliennes, quant à elles, assurent récupérer des terrains publics illégalement occupés pour des projets de développement. Selon la mairie de Mogadiscio, plus de 6 000 bâtiments bâtiments neufs ont d'ores et déjà été construits. Mais à quel prix? Selon la coalition des défenseurs des droits de l'homme somaliens, plus de 1500 familles vulnérables, majoritairement des déplacés, ont été expulsées de la capitale au premier trimestre 2026. Détruire les maisons des pauvres est une recette pour la révolution sociale, prévient sur X Abdi Wahab Sher Abdi Samad de l'Institut des études stratégiques de la Corne de l'Afrique. Selon les Nations Unies, environ 142 000 déplacés somaliens ont été expulsés depuis le début de 2025. La région de Banadir, où se trouve Mogadiscio, représente plus de 80% des cas recensés. Gaël Alex Nairobi, RFI.
5: Il est 8h39 à Mogadiscio. 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Relancer le tourisme local, c'est désormais l'une des priorités des autorités mauritaniennes. Le gouvernement a d'ailleurs donné ce mois-ci le coup d'envoi de la deuxième édition de la Charte nationale du tourisme. C'était à Kifa, dans l'est du pays. Et cela fait écho à l'appel du président Mohamed Ould El Razouani. Il faut passer ses vacances dans le pays pour faire vivre l'économie locale, dit-il. Et pour cette édition, la région de l'Assaba a été choisie, l'occasion de mettre en avant sa diversité culturelle, ses paysages et son patrimoine. RFI Nouakchott, Moussa Oumar Bari.
11: Sous le slogan « Mon pays, ma destination », la Mauritanie veut relancer son tourisme. Mais pour y arriver, il faut d'abord relever plusieurs défis, à commencer par celui des infrastructures. L'objectif du gouvernement est clair, faire du tourisme un levier de développement local. Abdallah Harmatallah, chargé de communication au ministère du Tourisme.
12: Pour valoriser le tourisme et relever les défis principaux, désenclaver les sites touristiques à l'intérieur du pays. Encourager aussi l'investissement et la création des infrastructures touristiques.
11: En quelques jours de festivités, des sites comme Adrar ont fait le plein. Un bénéfice direct pour les populations, nous dit l'imam Oulaye Oumar, vice-président de la Fédération du Tourisme.
13: À Atar, il y avait plus de 3000 visiteurs. Il y a d'autres sites comme Walata et Tichit qui ont un patrimoine culturel très riche. Les recoupements que nous avons déjà, le tourisme emploie plus de 12 000 personnes. Les revenus du tourisme aussi touchent des populations qui sont difficilement accessibles par les structures de l'État.
11: La Mauritanie regorge d'atouts touristiques et la sécurité n'est plus vraiment un frein, affirme l'économiste Dr Abdellah Ewa. Selon lui, le blocage est désormais interne. Il regrette l'absence d'une feuille de route claire de l'État pour structurer et dynamiser ce secteur. Moussa Oumar Bari, Nouakchott.
5: Et puis la fin de ce journal au Cameroun, où ils sont de plus en plus nombreux, ces jeunes qui se ruent vers les tournois de football. Ils y défendent pendant les vacances scolaires les couleurs de leur village. Et notre correspondant Emmanuel Jultap est allé constater cet engouement au tournoi intitulé Oving. Tout le village s'amuse à une trentaine de kilomètres de la capitale Yaoundé. Reportage.
14: Six villages prennent part au tournoi sur deux aires de jeu. Une pour le football et l'autre pour le handball. L'équipe de football du village Ntuisson vient de décrocher son ticket pour les demi-finales. Emmanuel Nkoumou, le capitaine, se dit honoré de défendre les couleurs du village.
15: Quand tu donnes une mission de représenter le village, il faut le faire avec un seul cœur. Il faut le faire avec la volonté, il faut le faire avec toute ton âme. Car c'est l'espoir, c'est le nom du village que nous sommes en train de porter.
14: Cette victoire, le village Ntuisson le doit aussi à un de ses fils, Boulou Belobo, mécène et président de Phoenix FC de Ntuisson.
16: Je leur permets de venir au village et de découvrir un peu comment ça se passe au village. C'est une espèce de retour pour nous au village.
14: Le tournoi au vin, tout le village s'amuse, en est à sa quatrième édition. Benjamin Foudaïfa est natif de vin et promoteur. Pour cette année, c'est près de 5 millions de francs CFA qu'il dépense. Objectif recherché.
17: Que le village s'amuse. La fierté que les jeunes de ce village également trouvent leur compte. Qu'ils apprennent également à vivre ce que les autres vivent ailleurs et que finalement, peut-être on puisse avoir des talents qui naissent ici.
14: L'engouement pour le tournoi est aussi perceptible chez les femmes. À Auvin, le tournoi de cette année va mobiliser en moyenne 3000 personnes sur une période de 2 mois. Emmanuel Jountap, de retour d'Auvin, dans la région du centre, RFI.
5: Il est 6h43 à Yaoundé. Je vous repasse la main, Clotilde Dumay.
0: Merci beaucoup, Néman. Puis on passe au sport. Et bonjour Baptiste Duc.
18: Bonjour Clotilde.
0: Du football d'abord, mauvaise opération pour la SEC Mimosa dans le tournoi de qualification à la Ligue des Champions Féminines.
18: Le club ivoirien s'est incliné 1-0 hier à Ouagadougou face à Ampem Darkoa. Les Ghanéennes ont frustré les jaunes et noirs qui ont manqué un penalty. En manque de repères offensifs, les Mimosa ne sont pas parvenus à égaliser ensuite. Siaka Traoré, l'entraîneur de la SEC, tire les enseignements de cette défaite. On l'écoute au micro de Molamine Sissavané.
19: On commence mal le tournoi, ça c'est pas passé comme on voulait. C'est nous, on a la première occasion, quoi. Le tournoi du match, c'est nous, on a
20: parce qu'on a un penalty qu'on ne marque pas d'entrée de jeu. Et après, voilà, une mauvaise lecture, puis on prend un but. Après, on a des occasions, je pense qu'on n'a pas eu la réussite. Si on marque le penalty, ce n'est pas le même match, quoi. Il faut l'accepter et puis il faut continuer de travailler sur les deux matchs qui restent, quoi. Et ce n'est pas encore fini, on a notre destin en main. Maintenant, il faut mettre la volonté, il faut mettre l'envie, il faut être discipliné, il faut aller chercher la victoire. Il faut jouer son va-tout, quoi. Voilà, il n'y a pas de calcul à faire. On a deux matchs et pour essayer encore dans la course, il faut avoir 6 points. On a mal démarré, mais j'espère qu'on va bien finir.
18: Et pour cela, il faudra gagner jeudi face aux Edo Queens du Nigeria qui n'ont pas fait dans le détail, elles, pour leur premier match. Victoire 7-0 contre la SGNN du Niger.
0: Toujours en football, un nouveau joueur congolais débarque en Première Ligue.
18: Un léopard chez les Black Cats, ça ne s'invente pas. Jules Aoka a signé hier soir pour 5 ans à Sunderland. Le jeune milieu défensif évoluait jusqu'ici à Anvers en Belgique. Jules Aoka a 20 ans. Il est international espoir en RDC. Il a d'ailleurs participé au fameux tournoi de Toulon cet été où les jeunes Congolais ont terminé à une très belle 4e place.
0: Et puis en basket, Baptiste, les relations se tendent entre l'équipe féminine du Sénégal et la fédération.
18: Les problèmes ont commencé la semaine dernière au Mexique, où les Lyonnes ont terminé dernière de leur groupe dans un tournoi de pré-qualification olympique. Elles pointent du doigt la fédération sénégalaise de basket pour les mauvaises conditions de voyage. L'instance, elle, assure avoir fait le nécessaire pour mettre l'équipe dans de bonnes dispositions. Les détails avec Babacar Fall.
21: Cet enregistrement sonore en Wolof de la pivot Madigensen est largement partagé sur les réseaux sociaux, des réseaux sociaux que d'autres membres de la sélection féminine de basket ont également utilisé pour écrire et décrire le calvaire qu'elles ont vécu au Mexique. Elles n'avaient pas de quoi manger parfois, selon elles. Leurs équipements arrivaient en retard, Madigensen dit qu'elles ont été obligées de s'acheter le nécessaire sur un marché de Mexico. La Fédération sénégalaise de basket dit leur avoir versé une aide selon le terme de son communiqué, une aide donc de $250. Les joueuses se plaignent aussi du retard dans le voyage retour après leur élimination. L'équipe rentre dispersée. Le président de la Fédération de basket, Babacar Ndiaye.
22: Il n'y a pas de retard. La date de retour initialement prévue, c'était le 24. Et l'autre partie qui n'a pas pu obtenir de place rapprochée rentrera à partir d'aujourd'hui. Les joueuses et les membres de l'encadrement qui sont sur place sont dans d'excellentes conditions. On ne peut pas dire que l'équipe est laissée à rade au Mexique.
21: Drôle d'ambiance sans doute au prochain rassemblement des Lyonnes. Babacar Fall, Dakar, RFI.
18: Le Sénégal qui ne fait pas partie des nations qualifiées au Mondial en septembre, ce sera en Allemagne.
0: Baptiste Leduc pour les sports. Quelle est réellement la stratégie des Émirats Arabes Unis en Afrique? Une récente enquête du Financial Times décrit une tactique d'influence qualifiée d'impérialiste, mixant investissement dans les ports et les mines, mais aussi intérêts militaires, soutien à certains acteurs dans les conflits africains. Ce qui est clair a priori, c'est que les Émirats Arabes Unis font désormais partie des principaux acteurs sur le continent. Analyse avec Jean-Loup Saman, chercheur spécialiste des pays du Golfe au Middle East Institute de l'Université de Singapour. Il répond aux questions de Clotilde Hazard.
23: Jean-Loup Saman, bonjour.
24: Bonjour.
23: Le journal d'investigation anglais, le Financial Times, a enquêté sur les Émirats Arabes Unis en Afrique et sur leurs investissements très importants. En 10 ans, ils sont devenus le 4e investisseur sur le continent, dans de nombreux secteurs, portuaires mais aussi sécuritaires. L'enquête parle d'une poussée impérialiste. Abu Dhabi a même réagi par le biais de son ministère des Affaires étrangères et refuse le terme d'impérialisme. Est-ce que selon vous, l'expression est justifiée ?
24: Alors l'expression impérialiste, elle est peut-être un petit peu trop forte parce que la relation entre les Émirats et les pays africains n'est bien évidemment pas celle que l'on pourrait qualifier entre un empire et ses États inféodés. Ce qui est intéressant dans l'enquête du Financial Times et plus généralement sur un certain nombre d'enquêtes sur les Émirats ces dernières années, c'est de voir comment, en l'espace d'une dizaine d'années, Abu Dhabi et Dubaï se sont positionnés sur le plan économique, sur le plan des infrastructures, mais aussi sur le plan stratégique, géopolitique, pour être un acteur de premier plan en Afrique. Et ça, ce sont des choses qui vont bien au-delà, disons, de l'aide au développement. Ça crée des relations de dépendance entre les pays africains et les Émirats. Et donc, on pourrait se poser la question, au même titre qu'avec la Chine ou les États-Unis, d'une économie prédatrice d'Abu Dhabi à l'égard des pays africains. Et donc, c'est plus en ce sens-là que je qualifierais la relation aujourd'hui entre les Émirats et les pays africains.
23: Oui, ils investissent dans de nombreux secteurs et en particulier portuaires. Pourquoi est-ce qu'ils investissent autant dans les ports ?
24: Il y a deux dynamiques, véritablement. Au tout début, je dirais qu'il y a 15-20 ans, c'était une dynamique qui était avant tout commerciale, qui venait de Dubaï. Il faut voir que Dubai Ports World est l'un des principaux acteurs internationaux en termes d'infrastructures portuaires. Et donc c'était une façon pour la compagnie, qui est une compagnie souveraine de Dubaï, de remporter des parts de marché et donc de tisser sa toile à travers le monde, et en particulier sur un continent africain où les infrastructures portuaires étaient encore très émergentes. Après, ce qu'on en a vu plus récemment, c'est une logique proprement militaire, et notamment dans la Corne de l'Afrique. Ça s'est dessiné durant la guerre au Yémen, où les Émiriens ont décidé de coupler leurs investissements commerciaux dans les infrastructures portuaires sur place, que ce soit en Érythrée, au Somaliland, avec une dimension militaire qui leur permettait de déployer leurs forces pour être ensuite envoyés vers le Yémen. Donc ça, c'est plus récent, mais ça montre d'une certaine façon comment la logique qui est initialement commerciale, elle est devenue au fil du temps stratégique au sens de politico-militaire.
23: L'enquête montre aussi que les Émirats sont impliqués dans le conflit au Soudan et soutiennent les forces de soutien rapide du général Emeti. L'implication des Émirats dans le conflit commence à être très documentée. Pourquoi les Émirats se sont autant impliqués dans le conflit ?
24: Pour Abu Dhabi, il s'agit non seulement, disons, de soutenir des militaires avec lesquels ils avaient tissé des liens au Yémen, mais aussi des militaires qu'ils considèrent être le rempart à ce qu'ils considèrent être la menace de l'islam politique qui serait derrière le gouvernement.

0: Batman arrive en octobre. Un jury sélectionnera deux d'entre eux pour un stage à Paris avec l'INA et l'école de journalisme de Sciences Po, en partenariat avec l'ORTM Madagascar.
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3: Bonjour et bienvenue à l'écoute de votre matinale de ce mardi 25 août. Il est 8h, on est ensemble jusqu'à 9h et on commence aujourd'hui avec La Niña.

0: Ce matin, dans votre matinale, on va au château à 8h15 après la revue de presse et la météo. On va au château car le Centre d'art contemporain et du patrimoine organise une récolte de témoignages. Ensuite, on va au cinéma, au navire, pour parler du film Girl qui sort sur vos écrans demain. On continue ensuite la découverte de l'album d'IBI avec Hurry Hurry. Et puis à 8h30, agenda culturel, à 8h45, flash actu, et on terminera en musique.
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0: Un temps calme et lumineux s'imposera aujourd'hui entre cumulus et larges éclaircies, le tout surplombé d'un voile de cirrus parfois dense. Le vent se fera plutôt discret, tandis qu'une chaleur assez lourde s'imposera. 17 à 29 degrés aujourd'hui et demain, le soleil brillera largement, malgré un voile de cirrus s'épaississant en cours de journée. Des nuages plus imposants circuleront sur le Vaucluse. Il fera chaud, voire très chaud dans l'après-midi, encore 30 degrés attendus demain.

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2: On commence cette revue de presse du mardi 25 août par la une de Libération. Débat politique sur l'eau, remontons le niveau. Après un été de canicule et de sécheresses historiques, la question de l'eau s'invite dans la campagne présidentielle. Pour la première fois, les candidats et candidates rivalisent d'idées, mais elles sont parfois contre-productives. Écho dans Mediapart avec le fond vert. L'indécence du gouvernement, c'est la formule de Lucie Delaporte. Le gouvernement annonce que le fonds vert, destiné à aider les collectivités dans la transition écologique, va augmenter après cet été caniculaire. De l'art, de la diversion, alors que les besoins sont sans commune mesure, avec cette enveloppe sans cesse rabotée. À la une du Monde, c'est la présidentielle, la bataille des gauches est lancée. C'est ainsi que le journal formule son titre aujourd'hui. Raphaël Glucksmann a officialisé sa candidature dimanche sur TF1 sans convaincre, espérant tout de même créer une dynamique avant la primaire organisée avec le Parti Socialiste en octobre. Comme Jean-Luc Mélenchon, le fondateur de Place Publique, souhaite rallier à sa cause les écologistes, sans bénéficier de la même cote de confiance. Yannick Jadot, cependant, a déjà annoncé quelques minutes après l'annonce de la campagne de Raphaël Glucksmann, a annoncé se rallier au leader de Place Publique, mais l'a contredit très rapidement sur la question du nucléaire. En l'espace de quelques minutes seulement, Yannick Jadot a annoncé lundi rejoindre la campagne de Raphaël Glucksmann, tout en indiquant s'opposer au projet du candidat de Place Publique sur le nucléaire, l'un de ses combats historiques. Une contradiction qui raconte la valse hésitation à gauche autour des questions écologiques. Et puis Mohamed Ben Salman en France. Lui dérouler le tapis rouge, c'est donner une prime à l'impunité. Alors qu'Emmanuel Macron reçoit pendant 2 jours le prince héritier saoudien, Reporters sans frontières se dit choqué par cet accueil dans un entretien à Mediapart. L'association demande au président d'agir pour que le dossier judiciaire sur l'assassinat du journaliste Jamal Khashoggi aille à son terme. Un article de Joseph Confavreux à retrouver dans le journal aujourd'hui. Et puis dans le Dauphiné libéré, c'est la rentrée. Fermeture de classe, téléphones interdits, lutte contre les violences sexuelles. Le ministre Édouard Geffray nous détaille les points clés de la rentrée scolaire dans les pages du journal. C'est la fin de cette revue de presse et on écoute Fenian de Nicap.

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2: Un mariage, une audience, une exposition, un spectacle, une visite ou un souvenir d'enfance. Et si votre histoire faisait partie de celle du château d'Aubenas ? Dans le cadre de la valorisation de son patrimoine, le château prépare une nouvelle offre patrimoniale dédiée à l'histoire du monument, de son architecture et de ses usages au fil du temps. Pour enrichir ce projet, le château lance un appel à témoignages auprès des habitants et habitantes du territoire d'Aubenas et de ses alentours. Car aujourd'hui, le château est redevenu un lieu ouvert où l'on vient découvrir des expos, participer à des visites ou des ateliers. Et cette vie culturelle contemporaine s'inscrit dans une histoire plus large, faite d'usages multiples. Le château a été tribunal de proximité, conseil de prud'homme, salle des mariages, lieu d'exposition, de spectacle, de cérémonie ou de rencontre. À travers ses fonctions successives et ses usages plus alternatifs, le château a accompagné de nombreux moments de la vie locale. Et c'est cette mémoire multiple que le château souhaite recueillir. Les souvenirs recherchés peuvent être liés à toutes les périodes et à tous les usages du lieu, et ils contribueront à raconter autrement l'histoire du château et la place qu'il a occupée dans la vie des Albenaciennes et Albenaciens. Le château recherche ainsi tout témoignage lié au monument, à ses abords ou à la vie locale qu'il a pu accompagner au fil des époques. Si vous avez des souvenirs, des photographies, des cartes postales, des extraits de journaux intimes, des enregistrements sonores, des vidéos ou autres documents administratifs, toutes les contributions sont les bienvenues et il n'est pas nécessaire de posséder un document exceptionnel. Un monument ne se raconte pas seulement à travers ses dates, ses plans et ses archives officielles, il se transmet aussi par les récits de vie, les anecdotes de quartier, les traces du quotidien. Et ces fragments, parfois modestes en apparence, sont précieux car ils permettent de faire émerger une histoire plus intime, plus humaine, plus proche de celles et ceux qui ont vécu avec le château dans leur paysage quotidien. On vous invite donc à contacter le château si vous vous sentez concerné par cette collecte. Ça se passe par courriel à l'adresse suivante communication@lechateauaubenas.com, communication@lechateauaubenas.com. Vous avez jusqu'au 15 septembre pour contacter l'équipe du château par ce biais. Et puis vous pouvez aussi vous rendre aux permanences qui sont organisées les mercredis de 16h à 19h jusqu'à cette semaine, et puis de 15h à 17h, mercredi 2 et 9 septembre. Cette semaine, c'est donc mercredi de 16h à 19h, et à partir de la semaine prochaine, mercredi de 15h à 17h. Vous pouvez aussi vous rendre directement à l'accueil du château aux horaires d'ouverture habituels.

0: en ce moment au cinéma.
1: Aujourd'hui, on parle d'un film taïwanais qui sort sur vos écrans demain. C'est un coup de cœur du navire. Il s'agit de Girl, de la réalisatrice Shu Qi. Et c'est un film de 2 heures que vous pourrez découvrir demain mercredi à 17h45.
2: Ça va,

0: Nous sommes à Taïwan en 1988. Xiao Li, jeune adolescente timide, peine à trouver sa place au sein de sa famille dysfonctionnelle. Elle voit sa vie bouleversée par sa rencontre avec Lily, une jeune fille vive et insouciante, qui lui permet de s'évader de son quotidien. Mais lorsque le passé douloureux de sa mère ressurgit, d'anciennes blessures refont surface. Partagée entre un lourd héritage familial et son désir ardent de liberté, Xiao Li doit trouver sa propre voie.
1: Xiao 哎，那为什么一下才的样子也是那么苦啊？

0: En cette période de remise en question du traitement des violences faites aux enfants en France, nous dit Le Monde, Girl arrive à point nommé. Sans didactisme, sans distance de film à message, il ne fait aucune concession, en particulier sur la question de la sororité. Girl est à retrouver à partir de demain sur les écrans du navire à Aubenas. Demain, c'est à 17h45, jeudi à 20h30. Et puis aujourd'hui, il y a des films au cinéma. Spider-Man, A Brand New Day passe à 20h30 en VF, Les Gendarmes à 20h30, L'Odyssée en VO à 20h15, Juste pour une nuit passe en VF à 20h45, De la Comédie Française 20h45 et enfin Fjord 20h30.
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0: L'album de la semaine, c'est Offering et il est signé IBI, le duo des sœurs Diaz. Elles renouent dans cet album avec un instinct libre et spontané, celui de leur début. Les sœurs ont pris leur indépendance et ça se sent. Elles ont retrouvé de l'élan et nous proposent un album intime et plus énergique, plus physique, plus moins symbolique. Elle se raconte pour la première fois d'une même voix et on va écouter ensemble Hurry, Hurry.

C'est l'heure de votre agenda culturel de ce mardi 25 août et on commence avec quelques dernières idées de sortie pour le mois d'août jusqu'à lundi prochain. À la Bastide de Virac, vous pouvez découvrir à l'occasion d'une visite du château des Roures le spectacle La légende du fantôme, un spectacle immersif pensé pour les enfants, une animation qui saura captiver les petits, petites donc, mais aussi les grands et les grandes. Le fantôme des oubliettes vous attend tous les jours de 9h15 à 19h30 au château des Roures. Et du côté de l'Argentière, une exposition de Xavier Ortola est visible à l'atelier de la Coquille. Le mardi de 10h à 12h30 et le vendredi de 16h à 23h, exposition des peintures et dessins de Xavier Ortola aux 3 rues de la Coquille. Vous pouvez en profiter, quitte à être à l'Argentière, pour aller voir aussi l'exposition L'Argentière, 1000 ans d'histoire de la cité minière. Vous avez jusqu'au 20 septembre pour la découvrir les mardis, mercredis, jeudis et vendredis, de 10h à 13h, au premier étage du tribunal. Il y a aussi des visites guidées proposées sur réservation pour cette exposition. C'est les jeudis de 10h30 à midi jusqu'au jeudi 3 septembre. Il vous reste donc deux occasions. Et pour réserver, c'est auprès de l'Office du Tourisme au numéro suivant 04 75 89 33 30. 04 75 89 33 30 pour découvrir l'exposition L'Argentière, 1000 ans d'histoire, la cité minière, en visite guidée.

quelques propositions de visite du côté du château d'Aubenas cette semaine. Une visite famille mille et une patates est proposée aujourd'hui à 17h30 pour découvrir donc l'exposition collective qui est visible en ce moment au château. C'est sur réservation et c'est au tarif de 9 euros pour le tarif plein, 6 euros pour le tarif réduit. Il y a aussi une visite archéologique, le château médiéval révélé par l'archéologie. Lors de la restauration du château, une étude archéologique du bâti a révélé l'histoire des transformations du lieu. Venez découvrir l'architecture et le fonctionnement du château au Moyen Âge à l'occasion de cette visite insolite. C'est toujours au château à Aubenas, c'est toujours 9 euros pour le tarif plein, 6 euros pour le tarif réduit. Et ça sera samedi à partir de 10h30.

Une exposition à découvrir à la salle Volane à partir d'aujourd'hui et jusqu'au 6 septembre. Il s'agit de Mystère et Clarté de Michel Delfos et Bob Appelmans. Une exposition qui mêle peintures et sculptures. Et le vernissage, c'est vendredi 28 août à 18h30 à la salle Volane. Les peintures de Michel Delfos et les sculptures de Bob Appelmans sont à découvrir tous les jours du lundi au vendredi de 9h à midi et de 13h30 à 17h30 et le week-end de 11h à 19h en présence d'un des artistes. Tout ça, c'est sur entrée libre à la salle Volane à Vals-les-Bains.

C'est la rentrée pour la Baume en musique avec un concert exceptionnel à Saint-Andéol de Fourchade, et plus précisément à la ferme de Bourlatier. C'est le duo Albaïcin qui viendra vous régaler avec ses musiques contemporaines et ses tubes de musique d'Espagne du 19e siècle. Un événement organisé avec le soutien du département de l'Ardèche, au sein donc de l'ancienne ferme de Bourlatier, une bâtisse du XVIIe siècle, connue pour son toit de lauze. La Baume en musique présente pour la première fois à cet endroit, à la ferme de Bourlatier, et ouvre ainsi sa saison avec le poignant et talentueux duo Albaïcin, guitare et violoncelle. Parfois, le chant se fait mystérieux et au-delà de la tradition, avec le cycle de mélodies de Mathieu Le Menissier. Parfois, il se fait chant populaire espagnol avec quelques tubes, tels les Siete Canciones Populares Españolas de Manuel Di Falla, et des arrangements originaux de compositeurs méconnus, mais dont la musique est enivrante. Des couleurs, des parfums et de la chaleur au cœur de la montagne ardéchoise. C'est samedi 29 août à 18h. C'est gratuit pour les moins de 12 ans, 5€ pour le tarif réduit et 10€ pour le tarif plein. Réservation en ligne sur le site de la Baume en musique. Et pour finir, à Saint-Priest, la fête des sources va célébrer son 30e anniversaire. Ça se passe samedi 29 août à partir de 16h. Et l'édition de cette fête qui se tient depuis 1996 lors du dernier week-end du mois d'août s'annonce des plus festives. Jeux XXL, ateliers organisés tout au long de la journée, forge, poterie, vannerie, sérigraphie. Les visiteurs seront aussi invités à s'initier à la danse trad. Un blind test attendra petits et grands et la soirée continuera avec un concert animé par Alter Ego à partir de 21h. La fête des sources, c'est à Saint-Priest et c'est la 30e édition cette année. On a terminé cet agenda, on écoute Elsa Suarez.

On écoutait Molière do Fim do Mundo, c'est un titre d'Elsa Soares, grande artiste brésilienne décédée il y a quelques années. Vous êtes toujours à l'écoute d'Info RC, il est 8h42. Et sachez que si vous souhaitez retrouver quelques informations de notre agenda culturel quotidien, il est mis en ligne chaque jour sur la page d'accueil de notre site inforc.fr.

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1: Le début du mois de septembre vous offre quelques occasions de faire des bonnes affaires, côté vêtements de seconde main. On commence avec Samsap, la friperie qui se trouve 26 quai de l'Ardèche à Pont d'Aubenas, qui vous propose un déstockage à 50% de réduction comme tous les premiers mardis du mois. L'été est fini, c'est déjà la rentrée, sauf que t'as claqué tout ton blé et que tu es sur la paille. Alors Samsap te propose ce déstockage. Tu trouveras des tenues de sport pour les activités de tes bambins, une tenue chic pour aller au bureau ou pratique pour aller bosser dans les champs, mais aussi du mou et du doux pour chiller à la maison. Rendez-vous mardi 1er septembre de 10h à midi et de 14h à 18h30, 26 quai de l'Ardèche à Pont d'Aubenas. Et puis, la semaine continue et on se retrouve au Teil samedi 5 et lundi 7 septembre. Au Teil et plus précisément auprès de FA7, ancien nouveau nom de Activiteil. L'entreprise à but d'emploi issue de l'expérimentation Territoire zéro chômeur de longue durée vous invite à un Fripe Show édition spéciale rentrée. La vie des vêtements recommence ici grâce au travail des équipes. Le textile est trié, pesé, sélectionné et c'est réellement le début de leur seconde vie. FA7 a récupéré une quantité phénoménale de vêtements car les coureurs et coureuses qui arrivent très tôt avant les grandes courses comme le marathon de Paris sont vêtus chaudement au départ et très vite après le départ de la course, ils ont besoin de se débarrasser de leurs vêtements. 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Les connexions s'occupent de la mise en place de la collecte de la logistique et du transport jusqu'au Teil et là, FA7 prend le relais. 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Et ça se passe samedi 5 et lundi 7 septembre de 10h à 18h, 5 rue Boissy d'Anglas, au Teil. Et c'est donc Activiteil, nouvellement nommé FA7, qui vous invite.

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5: L'artiste dont on parle maintenant, c'est Nina Winderlind. Elle fait partie de The New Heaves, qu'on vous a fait découvrir sur InfoRC à l'occasion de la sortie de leur album il y a un peu moins d'un an. Nina Winderlind, elle est chanteuse, poétesse, multi-instrumentiste. Elle est suédoise aussi, mais installée à Brighton. Et elle publie son premier disque solo, qui s'appelle Wide Love. On y retrouve la flamme du groupe The New Heaves, mais avec un côté plus intimiste. Ça devait être un simple EP réunissant quelques chansons écrites au fil de l'eau, et finalement ça a pris la forme d'un album. Une œuvre portée par le plaisir d'écrire et de jouer, à l'apparente simplicité mais à la force néanmoins incontestable. 11 titres qui naviguent entre folk des années 70 et post-punk, et parmi eux, il y a Girls.

C'était Girls de Nina Winderlind. Et on arrive ainsi à la fin de cette matinale. Je vous remercie d'être resté à l'écoute. Je vous souhaite une bonne journée à toutes et à tous. Et je vous laisse avec Camion Bip Bip.

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1: L'actualité nationale et internationale, c'est tout de suite sur l'antenne d'Info RC avec Radio France Internationale. On se retrouve dans quelques instants.
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4: Et à la une de l'actualité, une nouvelle défaite américaine promise par Téhéran. La réaction iranienne aux sanctions économiques annoncées hier par les États-Unis. Washington veut asphyxier le régime iranien qui se prépare de son côté à poursuivre l'affrontement. Les tenants de la ligne dure sont désormais à la tête de l'appareil de sécurité de Téhéran. On en parle dans un instant dans notre dossier du jour. À la une également, la guerre commerciale qui se poursuit entre les États-Unis et le Canada. Des surtaxes de 50% sur le secteur automobile annoncé par Donald Trump. Après déjà une première salve de droits de douane samedi, le miel canadien fait partie des produits concernés au grand désespoir de la filière. Dans ce journal aussi, la colère en Somalie après l'intervention sanglante de la police dans le cadre d'une opération d'expulsion à Mogadiscio. Au Honduras, un sommet sud-américain sur la malnutrition chez les enfants et puis la COP17 désertification et la question de l'eau à l'ordre du jour aujourd'hui à Oulan-Bator.
2: Qu'ils se le tiennent pour dit, les partenaires commerciaux de l'Iran sommés de rentrer dans le rang.
4: Par le secrétaire américain au Trésor, Scott Bessent, qui présentait ce lundi une nouvelle série de sanctions à l'encontre de l'Iran, et plus particulièrement concernant les pays et les entités qui continuent de commercer avec Téhéran. Scott Bessent promet de couper toutes les ressources économiques du régime iranien et de le conduire à l'asphyxie. Il menace aussi d'isolement les États et les entités qui seraient tentées de contourner ces sanctions et va même jusqu'à envisager leur exclusion du système financier du dollar. L'Iran balaye d'un revers de main ce qu'il qualifie d'aveu de faiblesse et prédit une nouvelle défaite américaine. Le pays dit disposer d'un plan sur 2 ans pour contourner ces mesures. À quelques jours de ces 6 mois, la guerre États-Unis-Iran prend donc une couleur de plus en plus économique. Mais les deux pays maintiennent aussi la pression militaire. Bonjour Guilhem Delteil.
5: Bonjour Julien.
4: Dans notre dossier du jour, on analyse l'évolution de la stratégie iranienne qui se voit notamment dans l'organigramme de l'appareil sécuritaire de Téhéran. Le guide suprême a nommé il y a 2 semaines plusieurs responsables, dont le chef des gardiens de la révolution et le secrétaire du conseil.

0: stratégie dans le conflit avec les États-Unis?
1: Alors, si vous vous souvenez, en février, les Iraniens avaient attendu d'être attaqués par Israël et les États-Unis pour lancer des frappes à leur tour. Leurs opérations étaient présentées alors comme des représailles, mais lorsqu'il a procédé à ses récentes nominations, le guide suprême a demandé aux nouveaux responsables de se préparer à mener des opérations offensives de grande envergure. L'approche iranienne a bien changé, indique Kevan Gafeiti.
2: On est face à un Iran, je pense, qui a découvert sa propre résistance et donc sa propre force. Et de ce fait, il l'use. À savoir, on peut être beaucoup plus offensif, on n'est plus dans de la défense, on est en train de faire des dommages à l'ennemi américain.
0: Alors Guilhem, est-ce que cela signifie qu'il n'y a plus de place pour la diplomatie dans la stratégie iranienne aujourd'hui?
1: Alors non, le dialogue n'est pas rompu avec le Pakistan, pays médiateur avec les États-Unis, car Téhéran a besoin tout de même de parvenir à un accord, juge Kevan Gafieti.
2: L'Iran joue la montre. Mais à la fin, l'Iran a vraiment besoin et envie d'avoir un accord, ne serait-ce que pour avoir une levée même partielle des sanctions économiques. Parce que même après les élections de mi-mandat, Donald Trump pourrait continuer de mettre la pression à l'Iran. Donc en réalité, l'Iran va chercher quand même une voie plus pérenne pour sortir de cette confrontation, donc la négociation.
1: Et en Iran, des voix plaident ouvertement pour une solution diplomatique rapide alors que l'impact économique du conflit est de plus en plus lourd. Mardi dernier, l'ancien président Mohammad Khatami a ainsi plaidé pour que l'Iran n'enterre pas l'accord cadre signé avec les États-Unis en juin. Il l'a qualifié d'opportunité sans précédent.
0: Guilhem Deltaï pour notre dossier du jour. Merci beaucoup. Et en attendant, le spectre de la guerre ne s'éloigne pas pour autant sur le terrain. Quelques heures après l'annonce des sanctions économiques américaines contre l'Iran, l'agence maritime britannique a rapporté cette nuit dans le détroit d'Ormuz une frappe par un projectile inconnu sur un navire pétrolier qui naviguait au large d'Oman.
3: Dans la région, la Syrie, elle se débarrasse d'un lourd fardeau.
0: Les mots du président syrien Ahmed al-Shara en réaction à cette autre annonce américaine hier. Les États-Unis ont retiré la Syrie de leur liste des pays accusés de soutenir le terrorisme. Damas y était inscrit depuis 47 ans et c'était encore aujourd'hui un frein à l'investissement. Un peu moins de deux ans après la chute de Bachar al-Assad, le chef de la diplomatie syrienne a salué dans la foulée une étape historique.
3: De l'autre côté de l'Atlantique, la guerre commerciale continue, bel et bien cette fois-ci entre les États-Unis et le Canada.
0: Donald Trump poursuit sa surenchère après les droits de douane de 50% entrés en vigueur samedi sur des milliards de dollars de produits canadiens. Après l'annonce par Ottawa de surtaxes réciproques au dollar près, le président américain menace désormais de taxer à 50%. Là aussi, les voitures produites au Canada et vendues aux États-Unis, les pièces automobiles et l'acier serait aussi concerné à partir du 1er janvier 2027. Jusqu'où ira l'escalade commerciale entre les deux voisins? Elle est déjà lourde de conséquences pour certains secteurs comme celui du miel canadien qui s'est retrouvé samedi dans la liste des produits concernés. Depuis, c'est la consternation dans la filière, Nafia Liber.
4: Je ne peux même pas m'imaginer la logique de ça.
5: Incompréhension totale pour Robert Sévigny, qui dirige une des plus grandes entreprises apicoles du Québec.
4: Mais pourquoi le miel, pas le sirop d'érable? Je ne sais pas. Tout ce que je peux vous dire, c'est que ça va avoir un effet dévastateur, là. Ça c'est clair.
5: Un coup dur pour ce secteur qui écoule plus de la moitié de ses exportations aux États-Unis, d'autant plus, ajoute-t-il, que la guerre commerciale pèse déjà sur la filière, pourtant jusque-là relativement épargnée.
4: On a dû licencier des gens.
5: Pour conserver ce qui reste et leur savoir-faire, l'entreprise absorbe une partie du choc, quitte à rogner sur ses marges.
4: Je suis chanceux parce qu'on avait des six côtés, on était prêts à faire ça. C'est quelque chose. J'aimerais pas être dans les souliers d'un apiculteur aujourd'hui là, qui a travaillé fort.
5: En particulier, les apiculteurs de l'Ouest canadien, où se concentre l'essentiel de la production de miel, Simon Lalonde y exploite 4000 ruches.
6: C'est 50% de droits de douane. Pour nous, c'est une frontière fermée à 100%. Le prix du miel est déjà au plus bas depuis des années. Impossible de le réduire davantage pour compenser.
5: Pour l'heure, les apiculteurs stockent, cherchent de nouveaux débouchés et attendent surtout la suite de ce bras de fer commercial, notamment la riposte canadienne annoncée pour le 8 septembre. Nafia Liber, Montréal, RFI.
0: Et après les menaces de Donald Trump sur le secteur automobile canadien, Ottawa annonce qu'il donnera sa réponse aujourd'hui. Côté mexicain, la présidente Claudia Sheinbaum assure que l'affrontement entre les deux pays n'aura aucune conséquence sur les discussions en cours entre Mexico et Washington.
3: En Somalie, Julien, des scènes de chaos ce week-end à Mogadiscio.
0: Des bulldozers qui détruisent des maisons habitées, des soldats qui tirent dans la foule, des avions de chasse dans les airs. Dans le quartier de Yerkshid, dans le nord de la capitale, une campagne d'expulsion durait déjà depuis plusieurs jours lorsqu'elle s'est heurtée dimanche à la résistance de la population. Riposte brutale des forces de sécurité qui, selon l'opposition, aurait tué 4 personnes et blessé une douzaine d'autres, Gaël Lalex.
7: Nous ne pouvons plus tolérer cette injustice. S'indigne devant la presse somalienne l'ancien Premier ministre

0: Hassan Ali Khaire. Quand il s'agit de combattre Al-Shabaab, nos soldats prennent la fuite. Mais quand il faut tirer sur de pauvres civils, ils deviennent courageux, ajoute l'ancien président Cheikh Sharif. L'opposition dénonce une campagne gouvernementale d'accaparement des terres au profit de la spéculation immobilière. Les autorités somaliennes, quant à elles, assurent récupérer des terrains publics illégalement occupés pour des projets de développement. Selon la mairie de Mogadiscio, plus de 6000 bâtiments neufs ont d'ores et déjà été construits. Mais à quel prix? Selon la coalition des défenseurs des droits de l'homme somaliens, plus de 1500 familles vulnérables, majoritairement des déplacés, ont été expulsées de la capitale au premier trimestre 2026. Détruire les maisons des pauvres est une recette pour la révolution sociale, prévient sur X Abdi Wahab Cheikh Abdi Samad de l'Institut des études stratégiques de la Corne de l'Afrique. Selon les Nations Unies, environ 142 000 déplacés somaliens ont été expulsés depuis le début de 2025. La région de Banadir, où se trouve Mogadiscio, représente plus de 80% des cas recensés. Gaëlle Alex, Nairobi, RFI.
1: 7h09 en temps universel, la malnutrition et la dénutrition des enfants en Amérique latine, c'est à l'ordre du jour d'un sommet mondial qui s'ouvre aujourd'hui au Honduras.
2: 19 pays d'Amérique latine et des Caraïbes réunis pendant 3 jours aux côtés de la FAO, l'Organisation des Nations Unies pour l'alimentation et l'agriculture, et pour évoquer notamment l'avenir des repas servis dans les écoles, du Brésil à la Colombie en passant par le Chili, la Bolivie, le Costa Rica. Comment proposer aux enfants une alimentation plus nutritive? La question se pose tout particulièrement au Honduras, le pays hôte, où selon l'UNICEF, près d'un enfant sur 5 de moins de 5 ans souffre de dénutrition chronique. Reportage Marie Griffon.
3: Dans cette école, les 30 enfants de 5 à 6 ans se rendent à la cantine pour déjeuner. Leslie Avares est la cuisinière.
4: Le déjeuner, ce sont des spaghettis et la boisson fraîche est à l'ananas.
3: Repas complet pour ces enfants qui vivent dans l'un des quartiers les plus pauvres de la capitale, Tegucigalpa, où le salaire des familles atteint à peine 6 dollars par jour. Teresa Rosales, la directrice de l'école.
5: Nous avons accueilli des enfants dénutris. Nous savons que les conditions de vie de chaque famille ne permettent pas de les nourrir.
3: Ici, un repas par jour, mais de nombreux établissements ne peuvent pas faire la même chose.
5: La difficulté dans de nombreux établissements scolaires, c'est qu'ils ne disposent pas, comme ici, de cuisine pour préparer les repas. Lorsqu'ils reçoivent les aliments par le gouvernement hondurien et par le Programme alimentaire mondial, la FAO, tout leur est donné sous forme de produits secs, non cuisinés.
3: Autre enjeu abordé par le sommet, l'augmentation du diabète et de l'obésité des enfants. Pedro Ramos est médecin endocrinologue.
6: Il y a beaucoup de consommation de boissons sucrées, de soda, de chips, de sucreries, de desserts. Les gens disent « bon, je n'ai pas d'argent ». Pourtant, à midi, ils achètent un soda. C'est le manque d'éducation alimentaire et d'orientation sur la nutrition qui provoque ces mauvaises habitudes.
3: En Amérique latine, 9% des enfants de moins de 5 ans sont en surpoids, un chiffre qui ne cesse d'augmenter depuis les années 2000. Marie Griffon, Tegucigalpa, RFI.
1: L'autre sommet à la une, Julien, c'est évidemment la COP17 sur la désertification.
2: Après une semaine de discussions techniques sans grandes avancées, à Oulan-Bator en Mongolie, les négociations sont entrées hier dans leur phase politique. Les ministres des différents pays membres débattent jusqu'à vendredi de sujets cruciaux pour l'avenir de la Terre. Après le financement de la restauration des sols lundi, c'est la gestion de l'eau qui est à l'honneur aujourd'hui, alors que d'ici 2050, les 3/4 de la population mondiale pourraient être exposés aux effets de la sécheresse. Il faut trouver des moyens de préserver les ressources et d'améliorer leur utilisation. Sur quel point peut-on avancer? Tour d'horizon avec le professeur Serine Faye de l'université Cheikh Diop à Dakar. Il est spécialiste des eaux souterraines.
7: Jusqu'à présent, la quantification donc de l'eau de renouvellement, l'eau de recharge des nappes, ça fait un grand défaut que les gestionnaires de l'eau ne connaissent pas. De deux, dans beaucoup de nos pays, il n'y a pas d'évaluation, donc de prélèvement sur les ressources en eau souterraine. Ce qui fait qu'on ne sait pas en fait quel est le bilan hydrique des ressources en eau pour pouvoir donc les gérer. Il faut un traitement de l'eau et surtout les eaux usées. Comment faire pour renouveler, traiter ces eaux usées et les recycler pour le rechargement donc des nappes, puisque c'est quelque chose qui fait défaut surtout dans donc, les zones désertiques. Mais en plus, un grand challenge qu'on a au niveau de ces pays désertiques, c'est comment mettre en valeur les ressources en eau fossile. Vous voyez que dans beaucoup de ces pays, il y a des nappes profondes qui sont à 200, 300 mètres, des fois même jusqu'à 500 mètres, qui contiennent d'énormes ressources en eau qui ne sont pas valorisées.
2: Et la COP17 sur la désertification qu'on évoquait tout à l'heure avec notre invitée, l'ambassadrice de France déléguée à l'environnement, Barbara Pompili, en ligne d'Oulan-Bator avec Arnaud Pontus. Entretien à retrouver sur RFI.fr. L'eau qui manque sur Terre et qui se réchauffe en mer, les océans mondiaux ont enregistré samedi un nouveau record de température avec une moyenne de 21,1 degrés. L'annonce de l'Observatoire européen Copernicus qui évoque les effets du phénomène El Niño et du réchauffement climatique causée par l'activité humaine.
1: Et puis elle va pousser de nouveau la porte vers le grand vide. Sophie Adnot sort de nouveau dans l'espace aujourd'hui.
2: À bord de la Station Spatiale Internationale depuis plus de 6 mois, l'astronaute française réalise donc aujourd'hui sa deuxième sortie extravéhiculaire en tout juste une semaine. Il s'agit tout simplement d'achever la mission entamée mardi dernier, Baptiste Coulon.
8: Une seconde sortie pour terminer le travail, car celle de la semaine dernière avait donné du fil à retordre à Sophie Adnot et à son collègue américain. À Neil Mennon. Certes, le duo était parvenu à remplir le premier objectif de la mission, retirer une antenne de communication défectueuse, mais au prix d'un retard considérable. Le binôme avait buté sur des connecteurs et des boulons récalcitrants. Conséquence, plus assez de temps et sans doute aussi d'oxygène dans les scaphandres pour installer l'antenne de rechange. Un contretemps qui rappelle la difficulté de ces opérations de maintenance dans le vide spatial, y compris après des heures d'entraînement sur Terre, en piscine où les gestes sont répétés et même chorégraphié. Cette complication, anticipée par la NASA, offre à Sophie Adnot l'opportunité de sortir une seconde fois en 7 jours, de quoi s'habituer un peu plus à cet environnement dans lequel la Française semblait très à son aise la semaine dernière, quelques minutes seulement après être sortie de la station.
2: Baptiste Coulon, 9h15 à Paris, pas besoin de scaphandre, pas de grand saut dans l'inconnu, vous continuez votre matinée avec Clotilde Dumême.
1: Oui, tranquillement, les pieds sur terre, merci Julien Coquel-Rohem. Et on poursuit avec la revue de presse internationale Frédéric Couteau et à la une, l'offensive économique contre l'Iran.
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2: On commence ces offres d'emploi avec tout d'abord une recherche d'ouvriers, ouvrières, paysagistes à La Chapelle sous Aubenas. C'est Péchier, Barreau, Gauthier qui recrute. Travaux d'entretien des espaces verts, tonte, débroussaillage, taille de haies et arbustes, broyage, débranchage. Un diplôme est exigé et vous devez avoir le permis B pour transporter le matériel et vous rendre sur les chantiers. C'est un poste à pourvoir pour le mois d'octobre, un CDI à temps plein et le salaire est à négocier selon votre profil et votre expérience. C'est Péchier, Rabot, Gauthier qui recrute un ou une ouvrière paysagiste. Et puis, deuxième offre d'emploi, conducteur, conductrice de car sur le secteur de Joyeuse. C'est un CDD court à 20 heures par semaine et c'est la société rhodanienne des cars, Ginou, qui recrute. Donc pour un CDD de remplacement avec une durée minimale du 4 septembre au 4 octobre et une possibilité de renouvellement. Le poste à pourvoir est à temps partiel, c'est un temps scolaire avec prise de poste, donc on le disait, le 4 septembre. Et le permis D est évidemment indispensable. Salaire à 13,22€ brut.
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1: Le mois d'août n'est pas encore terminé et c'est déjà la rentrée musicale avec la Baume en musique qui inaugure sa saison avec un concert exceptionnel au sein de l'ancienne ferme de Bourg-Latier. C'est samedi 29 août à 18h et c'est le duo Albaïcine qui viendra régaler vos oreilles.

Le violoncelle se fait chant, parfois chant mystérieux et au-delà de la tradition, avec le cycle de mélodies de Mathieu Lemenissier, écrit en 2024. 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Des couleurs, des parfums et de la chaleur au cœur de la montagne ardéchoise.

Le duo intègre également à son programme des œuvres de sa composition, dont Chemin d'avant les mots, une commande de La Baume en musique, et c'est ce morceau dont vous entendez des extraits depuis quelques minutes. Le duo Albaïcine se produira ce samedi dans une des plus belles granges au toit de l'Oz de la montagne ardéchoise, la ferme de Bourlatier. C'est à Saint-Andéol-de-Fourchade, entre Sainte-Eulalie et la Champ-Raphaël, à 3 km du Mont-Gerbier. C'est ce samedi 29 août à 18h et c'est une invitation faite par le département de l'Ardèche à l'association La Baume en musique. Le plein tarif est à 10 euros, le tarif réduit à 5 euros et vous pouvez réserver sur le site de La Baume en musique. Duo Albaïcine, on écoute une des 6 canciones castellanas de Jesús Guridi interprétée par le duo.

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5: On commence cette revue de presse du mardi 25 août par la une de Libération. Débat politique sur l'eau, remontons le niveau. Après un été de canicule et de sécheresses historiques, la question de l'eau

S'invite dans la campagne présidentielle. Pour la première fois, les candidats et candidates rivalisent d'idées, mais elles sont parfois contre-productives. Écho dans Mediapart avec le fond vert, l'indécence du gouvernement, c'est la formule de Lucie Delaporte. Le gouvernement annonce que le fond vert, destiné à aider les collectivités dans la transition écologique, va augmenter après cet été caniculaire. De l'art de la diversion, alors que les besoins sont sans commune mesure, avec cette enveloppe sans cesse rabotée. À la une du monde, c'est la présidentielle, la bataille des gauches est lancée. C'est ainsi que le journal formule son titre aujourd'hui. Raphaël Glucksmann a officialisé sa candidature dimanche sur TF1, sans convaincre, espérant tout de même créer une dynamique avant la primaire, organisée avec le Parti Socialiste en octobre. Comme Jean-Luc Mélenchon, le fondateur de Place Publique, souhaite rallier à sa cause les écologistes, sans bénéficier de la même cote de confiance. Yannick Jadot, cependant, a déjà annoncé quelques minutes après l'annonce de la campagne de Raphaël Glucksmann, annoncé se rallier au leader de Place Publique, mais l'a contredit très rapidement sur la question du nucléaire. En l'espace de quelques minutes seulement, Yannick Jadot a annoncé lundi rejoindre la campagne de Raphaël Glucksmann, tout en indiquant s'opposer au projet du candidat de Place Publique sur le nucléaire, l'un de ses combats historiques. Une contradiction qui raconte la valse hésitation à gauche autour des questions écologiques. Et puis Mohamed Ben Salman en France, lui dérouler le tapis rouge, c'est donner une prime à l'impunité. Alors qu'Emmanuel Macron reçoit pendant 2 jours le prince héritier saoudien, Reporters sans frontières se dit choqué par cet accueil dans un entretien à Mediapart. L'association demande au président d'agir pour que le dossier judiciaire sur l'assassinat du journaliste Jamal Khashoggi aille à son terme. Un article de Joseph Confavreux à retrouver dans le journal aujourd'hui. Et puis dans le Dauphiné libéré, c'est la rentrée. Fermeture de classe, téléphones interdits, lutte contre les violences sexuelles. Le ministre Édouard Geffray nous détaille les points clés de la rentrée scolaire dans les pages du journal. C'est la fin de cette revue de presse et on écoute Fenian de Nicap.

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2: Aujourd'hui dans Séquence évasion, nous partons balader sur le volcan de la Gravenne à Montpezat-sous-Bauzon. Une promenade boisée menant au cœur du cratère de la Creuse. Si l'impression d'être sur un volcan, puis dans un cratère, est limitée aux scories, cette balade présente une ambiance forestière très agréable. Ici, le boisement est humain, volontaire. Au XIXe siècle, le reboisement servait à lutter contre l'érosion. Le mot Gravenne trouve son origine dans l'occitan Gravena, dérivé de grava, qui signifie caillou. Le mot s'applique à ce volcan strombolien installé sur une crête entre deux vallées. Culminant à 807 mètres d'altitude, le volcan sépare les vallées du Merdaric et de la Fontaulière. Les flancs du volcan montrent des projections de différentes tailles et de formes quelconques, telles que des scories et des plus petites comme des lapillis. Ces roches sont légères car elles contiennent des bulles de gaz. Cette pouzzolane témoigne d'épisodes explosifs et de la projection de fragments d'un magma liquide riche en gaz. Leur couleur rouge ou noire traduit le degré d'oxydation du fer qu'elles contiennent. Les couleurs rouges seront plutôt dans des zones proches des points de sortie, zones appelées cœur de cône, et les couleurs noires, donc moins oxydées, seront plutôt dans les zones éloignées du cratère, c'est-à-dire le bas du cône. Cette boucle de 4 km avec son faible dénivelé se fait en moins d'une heure. C'est ludique, agréable et facile. Bref, il faut y aller.
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0: Ok. Bonjour à toutes, bonjour à tous. Merci de m'accueillir dans votre CDI. Vous êtes en quelle classe? Ok. Est-ce que vous savez comment je m'appelle? Ouais, c'est ça, Gilles Habier. Et est-ce que vous savez ce que je fais? Quel est mon métier? Oui? Comment? Écrivain, ouais. Et c'est vrai que, plus généralement, moi je vais dire que je ne sais pas pourquoi, mais je vais dire que je suis auteur. Et qu'est-ce que vous connaissez comme histoire que j'ai écrite? Oui? Oui, Ça pue sa gratte, qui est là. Quoi d'autre? Oui? Un nuage dans le ventre, ok. Oui? Va te changer. Oui, qui est là pour le coup, c'est un texte qui est vraiment. Qu'est-ce qu'il a comme particularité, Va te changer, par rapport aux deux précédents que vous avez cités? Oui? Exactement. Comment tu t'appelles? Joanne? Oui, on est trois. En fait, j'ai écrit ce texte avec une autrice qui s'appelle Cathy Itac et un auteur qui s'appelle Thomas Scotto. Et c'est une histoire qu'on a écrite au départ parce qu'on s'est regroupés tous les trois, parce qu'on aimait bien lire des textes à voix haute. Donc en fait, quand on a écrit ce texte, au départ, il ne devait pas être publié. Et finalement, parce qu'il devait être simplement lu, nous on le lit, j'étais encore dans le Jura il n'y a pas longtemps avec Cathy et Thomas, et on l'a lu devant 13 classes, en 5 fois, enfin, sur 5 fois on a vu 13 classes, et on leur a lu Va te changer, parce que c'était vraiment un texte de lecture qu'on a écrit à trois au départ. Ok, pour commencer, qui va oser poser une première question? Vas-y.
1: Combien d'ouvrages avez-vous écrit?
0: Ok. Il se peut, c'est même sûr, qu'en répondant à la question, je réponde à plein d'autres questions en même temps. Donc, si jamais j'ai répondu à votre question et que j'ai déjà donné effectivement la réponse, c'est pas la peine de poser la question. Et comme vous l'a dit tout à l'heure votre professeur, si vous avez d'autres questions qui vous viennent en tête et qui ne sont pas dans la liste, n'hésitez pas à les poser. Alors, je sais pas, Esteban, je sais pas précisément combien ça doit tourner autour de 45. Mais ça fait longtemps que j'ai commencé à écrire.

0: grâce à ces deux personnes, je me suis rendu compte que finalement, l'écriture jeunesse, c'était ce que je préférais. Et sur la quarantaine de titres en jeunesse, tu peux, c'est très varié. Moi, par exemple, j'écris à la fois. Alors, j'en écris pas beaucoup. Je commence à m'y mettre plus sérieusement. C'était une écriture qui était compliquée pour moi, l'écriture d'album. Donc, un album, c'est souvent un livre un peu plus grand qu'un roman, où vous allez avoir toujours de l'illustration avec toutes sortes de techniques utilisées. Il y a de plus en plus d'illustrateurs, d'illustratrices qui vont utiliser la tablette, une tablette, mais avec la tablette, ils peuvent donner l'impression que ce soit du crayon, de la gouache, de l'aquarelle. Il y en a qui vont vraiment travailler la peinture, il y en a qui vont écrire, travailler le bois, et après c'est pris en photo. C'est vraiment, on trouve de tout dans du collage, du tissu. Bon, là, en l'occurrence, elle a travaillé à l'ordinateur. Je vais faire des textes courts comme ça, peu. Mais j'ai de plus en plus envie, parce que c'est assez incroyable quand vous inventez une histoire et que d'un seul coup quelqu'un s'en empare et voilà, s'approprie la forêt que vous avez imaginée, le palais et voilà, invente le personnage. C'est toujours assez. Et puis là, sur un format aussi important. Après, je vais écrire des textes comme Billy l'Extra. Donc là, on est. Alors, vous avez soit des textes comme Un nuage dans le ventre qui sont un peu plus courts. Ça s'adresse au même lectorat qu'Un nuage dans le vent, celui-là, Billy l'Extra, mais c'est un peu plus important. Et il y a des illustrations à l'intérieur. Et après, je vais écrire des textes pour les ados. Alors, ça va être collège, lycée. Là, ça s'appelle Comment tu m'as fait mourir? Une histoire joyeuse. Hein? Joyeuse ou pas? Mais pourtant, c'est la première fois que vous voyez. À quoi vous voyez que ce n'est pas une histoire joyeuse? Oui? Ouais. Alors déjà, le titre, effectivement, tu as raison. Comment tu m'as fait mourir, il y a le titre. C'est malin. Notre cerveau, il voit des lettres écrites en rouge. OK, on ne pense pas forcément au sang. Mais à partir du moment où on fait couler deux lettres, tout de suite, on va l'associer au sang. Donc effectivement, là, pour le coup, la couverture, elle est très bien faite, je trouve, parce qu'il y a toute l'histoire. En fait, dans la couverture, il y a effectivement un jeune homme devant. Alors, comme elle est sombre, la couverture, faut vraiment la regarder de près. Mais il y a un jeune homme devant, au sol, en train d'écrire dans un cahier. Et derrière lui, complètement sombre, vous avez des silhouettes, en fait, qui se tiennent debout, donc dans une position menaçante. Tout à l'heure, peut-être, je vous raconterai de quoi ça parle. Mais pour terminer vraiment avec la question d'Esteban, donc j'ai écrit à peu près 40-45 livres, et sur ce nombre de livres, il y en a à peu près la moitié qui sont épuisés. D'après vous, qu'est-ce que ça peut vouloir dire?
1: Ça veut
0: Oui?
1: dire qu'il n'y en a plus en vente.
0: Ouais, exactement. En fait, ça veut dire que le livre, il est plus exploité. Vous pouvez encore le trouver dans des bibliothèques, parfois il va où vous pouvez le lire de cette façon-là, mais vous pouvez plus l'acheter en librairie, en fait, le livre. Et un livre, il peut être épuisé pour deux raisons complètement opposées. Soit vous avez vendu tous les exemplaires. Par exemple, voilà, Comment tu m'as fait mourir, tous les exemplaires ont été vendus, et l'éditeur, il a le choix. Soit il se dit ça y est, le livre, c'est bon, il a eu sa vie. Ou alors, il va le réimprimer. En ce moment, comme ce livre-là, il a du succès, eh ben, il continue d'être réimprimé. Je crois qu'ils en sont à la cinquième réimpression. Mais, à un moment donné, l'éditeur, il peut se dire, c'est le cas pour Un nuage dans le ventre. Un nuage dans le ventre, il n'a pas cette forme-là aujourd'hui. Aujourd'hui, il existe, mais sans illustration. Et l'éditeur, ben, ça marche moins. Donc, il a arrêté la collection. Donc, ça veut dire qu'Un nuage dans le ventre, quand les derniers exemplaires vont être vendus, il ne va pas le réimprimer puisque la collection s'est arrêtée. Donc celui-là, il va bientôt être épuisé. Et il y en a qui peuvent être épuisés juste au contraire parce qu'ils n'ont pas du tout marché. Parce qu'ils n'ont pas marché, parce que les livres ne sont pas achetés. Bah, l'éditeur, au bout d'un moment, il y a tout un stock de livres. Ça lui coûte de l'argent de garder ce stock de livres. Donc en fait, il est détruit. Les livres sont détruits. Le verbe qu'on utilise, c'est pilonner. En fait, les livres sont détruits. Mais parfois, même un livre qui existe, il peut être pilonné. Ce qui est très bizarre, mais je vous dirai après dans quelles circonstances. Oui?
2: Depuis quand faites-vous le métier d'écrivain?
0: Vous, en sixième, là, il y en a parmi vous qui ont déjà des idées de métiers qu'ils aimeraient faire?
3: Pompier.
0: Pompier.
4: Décoratrice d'intérieur.
0: Décoratrice.
5: Juge.
0: Juge.

0: Paysagiste.
1: Paysagiste.
2: Infirmière rurale.
1: Infirmière. Ok. C'est marrant parce que tu vois, moi, la justice, il y a des métiers, c'est très étonnant. Il y a des métiers auxquels on ne pense pas. Moi, je n'ai jamais pensé à la justice. Et pourtant, je pense que ça m'aurait plu. Parce que c'est par rapport aux histoires que vivent les gens. Et je n'ai jamais pensé à la justice, moi. Et c'est plus tard, une fois que j'étais écrivain, que je me suis rendu compte que ça aurait pu être un métier. Travailler dans la justice aurait pu me plaire. Moi, en tout cas, je ne me suis jamais dit, quand j'avais votre âge, qu'un jour, je serais écrivain. Ça m'est jamais arrivé qu'il y ait un auteur ou une autrice qui vienne nous voir quand j'étais en primaire, au collège ou au lycée. Mais j'ai toujours, depuis que je suis tout petit, j'ai toujours inventé des histoires dans ma tête. Tout le temps. Mais même encore aujourd'hui. Je ressemble au personnage d'Eliot de Un nuage dans le ventre, qui est toujours en train de rêver. Dès que j'entends une phrase, dès que je croise des gens, dès que je vois des gens, tout de suite, dans ma tête, j'invente des histoires. Et quand je suis arrivé au collège, toutes ces histoires que j'avais en tête, à un moment, j'ai voulu en garder une trace. Donc, j'ai commencé à prendre un cahier, à noter des phrases. Mais dans ma tête, dans les histoires, il y avait plein de personnages, des rebondissements. Mais ce que j'écrivais, j'étais pas capable d'écrire tout ce que j'avais dans la tête. Ça faisait juste 3-4 phrases. Quand je suis arrivé au lycée, mais j'ai continué tout le temps du collège. Je le faisais lire à personne. Quand je suis arrivé au lycée, j'ai commencé à écrire cette fois-ci des histoires en entier, mais des histoires courtes. Donc elle faisait 2-3 pages, mais vraiment, j'allais jusqu'au bout. Et pareil, donc, c'était des nouvelles, je les faisais lire à personne. Et un jour, j'ai décidé d'être comédien. C'était toujours lié aux histoires, mais j'ai cru qu'en fait, ces histoires, je voulais les partager, je voulais les partager sur scène. Donc j'ai fait des études pour être comédien. Mais comme je les ai fait en Angleterre, il n'y avait pas beaucoup de rôles pour des Français dans les pièces de théâtre anglaises qui se jouaient quand j'étais là-bas. Donc, pour m'occuper, au lieu d'écrire une petite histoire de 3 pages, j'ai écrit un roman pendant 1 an. Et là, sûrement parce que j'avais passé autant de temps, j'ai voulu savoir ce que ça valait, cette histoire-là. J'y avais consacré tellement de temps. Et donc, moi, je l'ai envoyé par la poste. Je ne connaissais personne dans aucune maison d'édition. J'ai choisi, par contre, les maisons d'édition qui avaient publié le même genre d'histoire. Et je l'ai envoyé à plusieurs maisons d'édition. Et la chance que j'ai eue, c'est qu'une des personnes qui l'a reçue l'a lu et m'a téléphoné et m'a dit « Voilà, Gilles, je souhaite publier ce texte. » Et moi, c'est quand j'ai eu le premier livre entre les mains que j'ai compris que je voulais être écrivain. Mais ça arrivait tard. Parce que moi, mon premier livre, il a été publié, j'avais 30 ans. Parce qu'entre-temps, j'avais fait plein d'autres choses, finalement, pour arriver à l'écriture. Mais à partir du moment où le premier livre il a été publié, je me suis dit, c'est ça que je veux faire. Donc, maintenant, je me consacre à écrire. Oui.
2: Les histoires sont-elles pensées à l'avance ou écrites au fur et à mesure?
1: Ah, c'est une chouette question. Tout ce que je vous dis aujourd'hui par rapport à l'écriture, évidemment, ça ne représente que moi. Parce que moi, ça m'arrive, depuis maintenant que j'écris, de rencontrer d'autres auteurs, d'autres autrices et de leur poser le même genre de questions. Et de m'apercevoir qu'on écrit tous de manière différente. Moi, par exemple, je n'écris en général à 90% qu'au même endroit. J'habite une petite maison à Bordeaux. Derrière ma maison, il y a un jardin. Et au bout de mon jardin, j'ai fait construire une cabane en bois que j'appelle mon atelier. Et c'est là que j'écris. J'ai une planche de bois, 2 tréteaux, mon ordinateur. J'écris toutes mes histoires ici, en écoutant de la musique. Il y a des auteurs, des autrices. Il y a une autrice que j'aime beaucoup qui s'appelle Manon Fargeton, qui, elle, peut écrire dans un café, par exemple. Il peut y avoir du monde autour d'elle, des gens qui s'invectivent. Ça ne l'empêche pas de se concentrer. Au contraire, moi, je ne peux pas. J'ai besoin de vraiment... J'ai pas besoin de silence, parce que j'écris en écoutant de la musique. Mais j'ai besoin d'être seul. Et moi, je vais écrire très, très peu. Je ne peux pas écrire toute la journée. L'autrice avec qui j'ai écrit Va te changer, qui s'appelle Cathy Itac, elle peut écrire, mais toute une journée, des heures et des heures. Elle a vraiment pas aimé le collège. Le collège, elle s'est sentie très mal quand elle était au collège. Il y avait trop d'élèves, trop de bruit. Et en fait, au collège, la seule façon qu'elle avait de pouvoir être bien dans sa tête, c'est qu'elle écrivait tout le temps, tout ce qui lui passait par la tête. Donc elle écrivait pas pendant les cours ce qu'elle écoutait, elle écrivait ce qu'elle avait dans la tête. Et après la troisième, elle est partie faire un CAP de reliure. Et là, elle était dans des salles où il y avait beaucoup plus d'espace, il y avait moins d'élèves. Elle s'est sentie beaucoup mieux. Finalement, elle a commencé par relier les livres avant de finalement les écrire. Donc elle peut écrire pendant des heures, mais moi, c'est impossible. Moi, je me mets devant mon ordinateur toute la matinée, mais j'écris une heure. Le reste du temps, je réfléchis à mon histoire. Donc ça veut dire que moi, par rapport à ta question, je n'écris pas mon histoire au fur et à mesure. C'est-à-dire que moi, avant de commencer à écrire une histoire, Je sais de quoi ça va parler. Je me construis l'histoire dans la tête. Je connais le début et je connais la fin. J'ai besoin d'avoir une direction. Mais peut-être qu'entre-temps, c'est arrivé par exemple pour ce livre-là, j'ai pas terminé du tout comme j'avais prévu. Mais ça, j'avais quand même une direction. J'ai un chemin à suivre. Peut-être, et évidemment c'est ce qui se passe, que pendant que j'écris, bah, je passe par là, puis après je fais des petites déviations, mais j'ai quand même besoin d'avoir un objectif. Et moi, même quand j'écris, avant même d'écrire, je réfléchis à ce que je vais écrire. C'est-à-dire que je me dis, ah, c'est le moment où ils vont se perdre en forêt. Donc ils vont se perdre en forêt, et à un moment donné, il va y avoir... Comme c'est la pleine lune, même la nuit ce sera éclairé, et je veux qu'il y ait cette énorme statue. Je m'invente déjà l'histoire, j'ai besoin de la voir. Et une fois que j'ai l'histoire dans la tête, je me mets à l'écrire. Et au moment où je me mets à l'écrire, bah, c'est là qu'il y a un oiseau qui surgit, qu'il y a des choses. Mais j'ai besoin, moi, d'avancer, et j'écris dans l'ordre. Il y a des auteurs, des autrices, ils écrivent dans le désordre. Ils peuvent écrire des petits bouts du milieu. Moi, j'aime bien vivre l'histoire avec mes personnages. Ce qui leur arrive, j'ai besoin de le vivre en même temps qu'eux pour avancer dans l'ordre. Ce qui fait que je ne pourrais absolument pas écrire une scène qui se situe vers la fin, parce que je ne sais pas où ils en sont dans leur tête, en fait, à ce moment-là. Même si dans ma tête, j'ai quand même une idée précise de comment ils vont évoluer les personnages. Mais je ne le sais pas à un moment précis. Oui ?
0: Vos histoires sont-elles inspirées de la réalité ?
1: Ça va dépendre, en fait, des histoires que j'écris. Par exemple... Le roi Lune, ce genre d'histoire, c'est vraiment l'imaginaire. L'histoire de ce genre de livre-là, Embrouille au comptoir de la fesse plate, c'est le troisième tome d'une trilogie, c'est des enfants de pirates. Donc là, c'est vraiment la piraterie avec des trésors, des batailles. Pareil, c'est vraiment de l'imaginaire. Après, les histoires comme Comment tu m'as fait mourir, ou comme Ton père, ou même une, je crois que c'était un peu trop jeune, c'est... Comment je me suis débarrassé de ma mère. Je donne des conseils. Non, c'est pas vrai. Non, c'est pas vrai. Mais ça, sur les 5 histoires, il y en a 3 ou 4 qui sont inspirées de ce qui s'est réellement passé dans la vie. Il y en a une, c'est inspiré d'un reportage que j'ai vu. Voilà, dans le monde du tennis. Comment souvent des jeunes sportifs vont être coachés soit par leur père ou par leur mère. Et donc, je vais m'inspirer de choses qui sont réellement passées, mais en les transformant. Toi, tu l'as lu, cette histoire, tu la connais ? C'est ça ? Ce qui s'est passé la dernière fois, je lisais un livre en 4 tomes, et j'étais en train de lire le 3e tome, et j'avais des relances de la médiathèque comme quoi j'étais en retard. Je me suis dit, bon, je vais aller à la médiathèque et je vais leur dire, est-ce que je peux le prolonger ? Et elle m'a dit, ah, mais il y a quelqu'un qui l'a réservé. J'étais là... Oh. J'étais prêt à partir en courant. Donc je l'ai rendu. Et ça, j'étais frustré. Mais après, je l'ai réservé à nouveau et j'ai pu lire. Donc, c'est pas grave. Mais c'est très. J'aime pas ne pas terminer une histoire. Bah, pour vous donner une idée de l'inspiration, ce livre-là, Comment tu m'as fait mourir, c'est l'histoire d'un garçon qui s'appelle Félix, qui a 15 ans, qui est en seconde. Et qui est un peu différent par rapport à ses camarades. Il a des petits comportements qui font que certains dans sa classe l'ont surnommé Toc Toc. Et sa classe doit partir une semaine à Londres en séjour linguistique. Et ceux qui le harcèlent au quotidien sont venus le voir un peu à tour de rôle en lui disant, tu sais quoi, une semaine loin du lycée, ben on va bien en profiter. Et lui, il sait que ça va être un cauchemar. Donc il trouve un prétexte auprès de sa mère. Il vit seul avec sa mère. Pour ne pas partir avec sa classe. Mais la veille du départ, il est tellement déçu d'être le seul de sa classe à rester, en l'occurrence à Bordeaux, qu'il prend un cahier et il note la liste de tous ceux qui le harcèlent. Et il y a 4 garçons, 3 filles. Il note aussi le nom d'un professeur. Alors, ce n'est pas que le professeur le harcèle, c'est que le professeur voit ce qui se passe, mais n'intervient pas. Et juste avant d'aller se coucher, il a l'idée d'inventer le trajet entre Bordeaux et Londres, le pire qui puisse se passer pour les 8 de sa liste, où il décide de les tuer les uns après les autres dans son histoire, de façon la plus cruelle possible, et surtout la plus stupide. Et puis, ça lui a fait un peu du bien, et puis il va se coucher. Sauf que le lendemain matin, quand il se réveille, il réalise que la journée commence exactement comme le début de son histoire. Lui, il avait prévu qu'il y avait eu un orage sur Bordeaux, que les trains ne pouvaient pas partir et que sa classe était obligée de prendre le bus. Comme ça, il allait pouvoir s'occuper d'eux tranquillement. Et bien, il se trouve que quand il allume la radio, il y a eu un orage sur Bordeaux et que les trains ne circulent plus. Et dans le même temps, sa mère reçoit sur le compte WhatsApp des parents que toute la classe doit aller à la gare routière parce qu'ils partent en bus, comme dans son histoire. Donc là, il a un moment un peu de flip et il décide finalement de retrouver sa classe pour partir avec eux et vérifier si tout ce qu'il a écrit n'est pas en train de se passer. Et effectivement, les 8 de sa liste vont commencer à mourir les uns après les autres, dans la vraie vie, exactement comme lui l'a écrit dans son histoire. Et il va tout faire pour que ça s'arrête, mais il aura beau essayer tout ce qu'il peut, ça ne marchera pas. Et effectivement, moi, dès le départ, je dis, le titre du premier chapitre, c'est « À la fin, ils meurent tous ». En fait, le début, ça commence par des lignes en italique. Donc en gros, il est en train d'écrire une première mort. Et une fois qu'il a écrit la mort du premier élève, qui s'appelle Blaise, il dit « Félix, le sourire triomphant, fixe la page du carnet sur laquelle il vient d'écrire la fin tragique de Blaise. » Et en fait, le premier chapitre, il va les tuer les uns après les autres. C'est la seule mort, par contre, qu'on connaît, dès le départ, c'est celle-ci. C'est celle de Blaise. Donc celle-ci que je ne décrirai pas plus tard, puisqu'on la connaît déjà. Ce qui était très compliqué, imaginez, vous partez une semaine avec votre classe à Londres. Imaginez qu'il y ait quelqu'un qui meurt comme un premier accident et vous avez un élève qui meurt. Est-ce que le voyage continue ? Ben non. Donc c'était la plus grosse difficulté, c'est parce que moi je savais qu'ils allaient prendre le bus, ils allaient aller jusqu'à... Je ne sais plus, je crois que c'est... Évreux, je ne sais plus. En tout cas, ils allaient être au bord de la mer pour après prendre un ferry. Et moi, je voulais en tuer deux en cours de route. Mais il fallait que je puisse les tuer sans que le voyage soit interrompu et qu'ils se rendent compte qu'ils soient morts vraiment une fois qu'ils seraient sur le ferry. Mais là, c'est trop tard parce que le ferry, il est en pleine mer et il est en train de rejoindre l'Angleterre. Donc, il y avait cette difficulté-là. Et bien, pour ce livre-là, je me suis inspiré, justement, pour vous, comme on parlait d'inspiration, je me suis inspiré de quelque chose par rapport au Titanic, en fait. 13 ans avant le naufrage du Titanic, il y a un auteur anglais qui a écrit une histoire, qui a été publiée. Et l'histoire qu'il a écrite, c'est un énorme paquebot qui, lors de sa première traversée, a rencontré un iceberg, a coulé, et comme il n'y avait pas assez de canots de sauvetage, énormément de passagers et de passagères sont morts. Et il se trouve que quand il a écrit son histoire, le capitaine de son bateau, il l'a appelé du nom d'un capitaine qui existait dans la vraie vie à ce moment-là, qui était le capitaine Smith, qui était le capitaine d'un grand paquebot qui s'appelait le Majestic. 13 ans plus tard, le capitaine Smith est en charge du Titanic. Et 13 ans plus tard, cet auteur anglais monte à bord du Titanic et meurt pendant ce premier voyage du paquebot. Et tout de suite, la légende a voulu que cet auteur se serait rendu compte que l'histoire qu'il avait écrite 13 ans plus tôt allait se produire et qu'il serait monté à bord pour essayer de prévenir le capitaine de ce qui allait se passer. Ce qui est plus probable, c'est qu'en fait, il était passionné par cette nouvelle industrie, qu'il avait lu plein de choses, il avait lu qu'il n'y avait pas assez de canots de sauvetage parce que ce n'était pas beau et ça coûtait cher, et que finalement, c'est ça qui lui avait donné l'idée de son histoire. Et passionné par cette nouvelle industrie, sachant que le Titanic à l'époque était le plus gros paquebot du monde qui partait du pays où il habitait, c'était évident quelque part qu'il allait vouloir faire la traversée. Mais moi, c'est ça qui m'a inspiré. Le fait qu'un jour, quelqu'un qui ait écrit quelque chose puisse penser que ce qu'il a écrit dans son histoire puisse se réaliser. Ça m'arrivait vraiment plusieurs fois. J'ai écrit une histoire qui s'appelle « Trouver les mots », qui n'est pas une histoire drôle, qui est pour les un peu plus grands, où je lis un article dans le journal. En fait, tu vois, je lis un article dans le journal d'un jeune homme, c'est d'un jeune homme qui se suicide, à qui il arrivait quelque chose. Et avant de se suicider, ça dit dans l'article qu'il appelle son cousin. Et moi, quand j'ai l'article, cette phrase me touche, je me dis, il a appelé son cousin avant de se suicider, mais qu'est-ce qu'il lui a dit ? Est-ce qu'il lui a dit qu'il allait se suicider ? Et en fait, son cousin, en gros, quoi qu'il lui ait dit, il avait besoin d'argent. On lui demandait de l'argent. Est-ce qu'il n'avait pas assez d'argent ? Ou est-ce que ce qu'il lui a dit ne... Et donc, en fait, j'ai inventé le lendemain. C'est-à-dire, mon histoire, elle commence le lendemain. Quand la police débarque chez le cousin, lui disant, il t'a appelé 12 minutes 43 secondes avant de se pendre. Qu'est-ce qu'il t'a dit ? Qu'est-ce qui s'est passé ? On ne comprend pas, en fait. Et là, j'ai inventé la suite, mais vraiment tiré Après, moi, je ne sais pas, l'article, il faisait 15 lignes. Mais c'était vraiment une... Et donc, ça reste de la fiction, mais il y a beaucoup d'histoires qui parlent de choses qui se sont réellement passées.

Un jour, je regarde un reportage pareil où c'est une dame assez âgée aux États-Unis qui veut absolument que des proches de victimes, donc des gens qui ont perdu quelqu'un, qui a été assassiné, rencontrent l'assassin pour leur pardonner. Ça n'a rien de religieux. C'est vraiment. On essaie en France, on appelle ça la justice de réparation, je crois. En tout cas, elle faisait ça. Et dans le reportage, on suivait trois personnes avec qui elle essayait de faire ça. Quelqu'un qui avait réussi à pardonner à l'assassin de sa sœur, mais qui s'était mis à dos toute sa famille, qui n'avait pas compris pourquoi il avait fait ça. Et surtout, on suivait une femme dont le fils de 17 ans avait été assassiné par son meilleur ami de 17 ans. Et cette femme, elle avait accepté 5 ans plus tard de rencontrer l'assassin de son fils qu'elle connaissait, puisque c'était son meilleur ami. Et le documentariste français, c'était un Français, il avait l'autorisation que sa caméra soit là au moment de cette rencontre. Et c'était incroyable, parce que on était derrière cette femme qui voyait arriver le jeune qui était l'assassin de son fils, qui avait grandi, comme son fils ne grandira pas plus. Et lui, il était tout penaud, il n'osait pas avancer. Elle était là en train de lui dire: « Mais assis-toi, tout va bien se passer. » Et moi, j'avais été. Et au départ, je voulais en faire une pièce de théâtre. La pièce de théâtre pour arriver à ce moment-là d'intensité. Et finalement, j'en ai fait un roman. Ça m'a pris 10 ans. Entre le moment où j'ai vu le reportage et le moment où j'ai écrit ce texte, il s'est passé 10 ans. Et j'ai tout transposé en France. Donc, l'inspiration, oui. J'ai jamais écrit de choses. Une fois, j'ai écrit un livre qui s'appelle Un départ en fanfare, où c'est l'histoire d'une jeune fille qui doit avoir 12-13 ans. Et en fait, sa grand-mère est très malade. Et clairement, là, on lui a fait comprendre que sa grand-mère, elle n'en avait plus pour longtemps. Et elle est tellement malade qu'elle a un visage qui est vraiment fermé. Et sa grand-mère, avec sa grand-mère, elle passait des heures à rigoler, rigoler. Et elle a juste qu'une envie avant que sa grand-mère parte, c'est de lui redonner, de la voir sourire, voilà, une dernière fois. Et elle découvre que sa grand-mère, elle était majorette quand elle était petite, twirling bâton là, et que son grand-père, il jouait dans une fanfare. Et elle retrouve l'instrument de son grand-père. Et donc, elle décide d'apprendre à jouer un morceau de musique. Et au final, elle va réussir à introduire toute une fanfare dans la chambre de sa grand-mère et jouer le morceau sur lequel sa grand-mère déambulait dans les rues. Voilà. Et moi, il y a un passage, la dernière fois que la jeune fille, dans l'histoire, elle voit sa grand-mère, enfin, quand elle comprend que sa grand-mère, c'est la fin, et ben, j'ai utilisé ce moment où moi, je suis allé à l'hôpital et j'ai compris que ma grand-mère, ça allait être la fin. Et j'ai essayé de décrire toute la scène. Et c'était hyper dur. En fait, c'était très dur de décrire quelque chose qui était lié à la réalité. Je me suis aperçu que finalement, c'était plus facile d'inventer que d'essayer de. Et surtout que c'était une situation en plus émotionnelle, exactement, Esteban. Délicate et émotionnellement forte. Donc, voilà.

0: C'est la fin de cette première partie sur InfoRC. On retrouvera l'auteur, Gilles Habier, dans la deuxième partie de cette rencontre avec ses élèves de 6e du Collège Roca de Bonal.
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6: On commence cette revue de presse du mardi 25 août par la une de Libération. Débat politique sur l'eau, remontons le niveau. Après un été de canicule et de sécheresse historiques, la question de l'eau s'invite dans la campagne présidentielle. Pour la première fois, les candidats et candidates rivalisent d'idées, mais elles sont parfois contre-productives. Écho dans Mediapart avec le fond vert. L'indécence du gouvernement, c'est la formule de Lucie Delaporte. Le gouvernement annonce que le fond vert, destiné à aider les collectivités dans la transition écologique, va augmenter après cet été caniculaire. De l'art, de la diversion, alors que les besoins sont sans commune mesure, avec cette enveloppe sans cesse rabotée. À la une du Monde, c'est la présidentielle, la bataille des gauches est lancée. C'est ainsi que le journal formule son titre aujourd'hui. Raphaël Glucksmann a officialisé sa candidature dimanche sur TF1 sans convaincre, espérant tout de même créer une dynamique avant la primaire organisée avec le Parti Socialiste en octobre. Comme Jean-Luc Mélenchon, le fondateur de Place Publique, souhaite rallier à sa cause les écologistes, sans bénéficier de la même cote de confiance. Yannick Jadot, cependant, a déjà annoncé quelques minutes après l'annonce de la campagne de Raphaël Glucksmann, a annoncé se rallier au leader de Place Publique, mais l'a contredit très rapidement sur la question du nucléaire. En l'espace de quelques minutes seulement, Yannick Jadot a annoncé lundi rejoindre la campagne de Raphaël Glucksmann, tout en indiquant s'opposer au projet du candidat de Place Publique sur le nucléaire, l'un de ses combats historiques. Une contradiction qui raconte la valse hésitation à gauche autour des questions écologiques. Et puis Mohamed Ben Salman en France, lui dérouler le tapis rouge, c'est donner une prime à l'impunité. Alors qu'Emmanuel Macron reçoit pendant 2 jours le prince héritier saoudien, Reporters sans frontières se dit choqué par cet accueil dans un entretien à Mediapart. L'association demande au président d'agir pour que le dossier judiciaire sur l'assassinat du journaliste Jamal Khashoggi aille à son terme. Un article de Joseph Confavreux à retrouver dans le journal aujourd'hui. Et puis dans le Dauphiné libéré, c'est la rentrée. Fermeture de classe, téléphones interdits, lutte contre les violences sexuelles. Le ministre Édouard Geffray nous détaille les points clés de la rentrée scolaire dans les pages du journal. C'est la fin de cette revue de presse et on écoute Fenian de Nicap.

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4: vincent.
2: Et derrière,
4: il y a un petit résumé qui dit... 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
7: Comme chaque semaine, je suis à la librairie du tiers-temps pour que les libraires nous fassent découvrir leur plus grand coup de cœur. Aujourd'hui, je suis avec Anne. Bonjour.
8: Bonjour.
7: Alors, quel est le livre que tu as choisi ?
8: Aujourd'hui, je vais parler de Tout ce que je ne sais pas, écrit par Chloé Lume aux éditions Sarbacane. C'est un roman adolescent à partir de 13-14 ans, je dirais.
7: Pourquoi tu l'as choisi ?
8: Alors, c'est un roman que j'ai adoré. On y suit l'histoire de... Éléonore, voilà. Éléonore qui a eu un accident. Elle est tombée d'un rocher, donc elle s'est fait très très mal. Et surtout, en fait, elle est devenue amnésique. Elle a oublié l'entièreté de sa vie. Elle ne sait pas qui sont ses parents. À peine si elle se souvient de son prénom. Elle n'a aucun souvenir de personne dans son lycée. Et voilà. Et là, ça fait... Quand le roman commence, ça fait un an qu'elle est en convalescence. Et là, elle va retourner au lycée. Et donc, elle va y re-rencontrer sa meilleure amie, son ex-petite amie, plein de gens comme ça qui savent tout d'elle et elle ne sait absolument rien. Et à travers le regard de toutes ces personnes-là, on va un peu essayer de comprendre son passé, qu'est-ce qui s'est passé pour... qu'est-ce qui s'est passé. Et ce qui est assez intéressant, c'est que chacun et chacune ont des versions un peu différentes d'elle. Et donc, elle ne sait pas du tout qui croire, elle sait pas, elle n'arrive pas trop à démêler le vrai du faux. Et on a l'impression que tout le monde a quelque chose à cacher, et on ne comprend pas bien pourquoi. Et c'est trop bien, parce que c'est plein de mystères, on a vraiment envie de comprendre ce qui se passe. Et il y a plein de plot twists que j'avais pas vu venir.
7: De quoi ?
8: De plot twists, des retournements de situation que j'avais pas du tout vu venir. Il y en a un que j'avais vu venir, et le reste, j'étais en mode « Quoi ?» J'ai crié sur mon livre « Mais quoi ?» Et tout ça. Et c'était très bien.
7: Ok, donc si on veut des retournements de situation, on sait qu'il faut venir lire ce livre « Tout ce que je ne sais pas ». Tu peux nous décrire la première de couverture ?
8: Alors, c'est une sorte de puzzle avec plein de petites images qu'on comprend au fur et à mesure du livre, qui sont plein d'indices, en fait, sur son passé et ce qui s'est vraiment passé.
7: Et est-ce que tu auras envie de nous lire un extrait ou peut-être la quatrième de couverture de ce roman ?
8: Oui, je peux lire la quatrième. Éléonore a eu un accident. Après un an de convalescence, elle sort de son cocon pour se confronter à sa vie d'avant dont elle a tout oublié. Anciens amis, amoureux, profs, ont chacun une version différente de qui elle était et de ce qui s'est réellement passé. Plus elle tente de reconstituer le puzzle, plus la vérité lui échappe. Que cherche-t-on à lui cacher ?
7: C'est aussi un livre qui est un peu une enquête.
8: Oui, carrément.
7: Eh bien, merci. On peut peut-être redire le titre et l'autrice.
8: C'est Tout ce que je ne sais pas de Chloé Lume, aux éditions Sarbacane.
7: À retrouver à la librairie du tiers-temps. Merci Anne.
6: Merci à toi. 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
1: L'épine vinette est une plante arbustive à épines rustiques pouvant atteindre 2 à 3 mètres d'eau, très décorative, qui offre des fruits rouges pouvant se consommer en confiture, sec ou en sirop. Les fruits sont d'ailleurs très appréciés des oiseaux. Dans l'Égypte ancienne, on utilisait déjà les bienfaits des baies de l'épine vinette pour la santé, en association avec le fenouil pour faire baisser la fièvre. Et cela fait déjà bien longtemps que les peuples de l'Himalaya emploient les propriétés thérapeutiques de la berbéris, autre nom de l'épine vinette, dans des décoctions purifiantes. En France, pourtant, dès le 19e siècle, on se débarrasse de l'arbuste. Il transmet en effet aux plantes céréalières, blé, avoine, orge et seigle, un champignon appelé la rouille noire. L'épine vinette n'est du coup pas très répandue dans nos régions. Mais néanmoins, on peut la trouver en altitude, dans les haies et les bosquets, au sol rocailleux. Cet arbuste s'adapte très bien aux basses températures et peut s'installer jusqu'à 2000 mètres d'altitude. Les baies d'épines vinettes ne sont comestibles qu'arrivées à maturité. Avant cela, elles sont légèrement toxiques et il est donc déconseillé de les manger. Ces fruits, une fois mûrs, sont utilisés dans la cuisine populaire. On en fera le plus souvent des gelées ou des confitures, parfois en mélange avec d'autres fruits à pépins pour une meilleure prise de la préparation. Avec ces mêmes fruits écrasés au goût acidulé, on prépare aussi une excellente boisson rafraîchissante, riche en vitamine C, ou alors recuit avec autant de sucre, ils donneront un sirop original qu'il faudra conservé au frais. Le jus toujours de ces fruits fraîchement pressés est aussi utilisé dans la cuisine tout simplement en remplacement du jus de citron.

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2: Un mariage, une audience, une exposition, un spectacle, une visite ou un souvenir d'enfance. Et si votre histoire faisait partie de celle du château d'Aubenas ? Le château prépare une nouvelle offre patrimoniale dédiée à l'histoire du monument, de son architecture et de ses usages au fil du temps. Pour enrichir ce projet, le château lance un appel à témoignages auprès des habitants et habitantes du territoire d'Aubenas et de ses alentours. Car aujourd'hui, le château est redevenu un lieu ouvert où l'on vient découvrir des expos, participer à des visites ou des ateliers. Et cette vie culturelle contemporaine s'inscrit dans une histoire plus large, faite d'usages multiples. Le château a été tribunal de proximité, conseil de prud'homme, salle des mariages, lieu d'exposition, de spectacle, de cérémonie ou de rencontre. À travers ses fonctions successives et ses usages plus alternatifs, le château a accompagné de nombreux moments de la vie locale. Et c'est cette mémoire multiple que le château souhaite recueillir. Les souvenirs recherchés peuvent être liés à toutes les périodes et à tous les usages du lieu, et ils contribueront à raconter autrement l'histoire du château et la place qu'il a occupée dans la vie des Albenaciennes et Albenaciens. Le château recherche ainsi tout témoignage lié au monument, à ses abords ou à la vie locale qu'il a pu accompagner au fil des époques. Si vous avez des souvenirs, des photographies, des cartes postales, des extraits de journaux intimes, des enregistrements sonores, des vidéos ou autres documents administratifs, toutes les contributions sont les bienvenues et il n'est pas nécessaire de posséder un document exceptionnel. Un monument ne se raconte pas seulement à travers ses dates, ses plans et ses archives officielles, il se transmet aussi par les récits de vie, les anecdotes de quartier, les traces du quotidien. Et ces fragments, parfois modestes en apparence, sont précieux car ils permettent de faire émerger une histoire plus intime, plus humaine, plus proche de celles et ceux qui ont vécu avec le château dans leur paysage quotidien. On vous invite donc à contacter le château si vous vous sentez concerné par cette collecte. Ça se passe par courriel à l'adresse suivante communication@lechateauaubenas.com communication@lechateauaubenas.com. Vous avez jusqu'au 15 septembre pour contacter l'équipe du château par ce biais. Et puis vous pouvez aussi vous rendre aux permanences qui sont organisées les mercredis de 16h à 19h jusqu'à cette semaine, et puis de 15h à 17h, mercredi 2 et 9 septembre. Cette semaine, c'est donc mercredi de 16h à 19h, et à partir de la semaine prochaine, mercredi de 15h à 17h. Vous pouvez aussi vous rendre directement à l'accueil du château aux horaires d'ouverture habituels.

0: en ce moment au cinéma.
1: Aujourd'hui, on parle d'un film taïwanais qui sort sur vos écrans demain. C'est un coup de cœur du navire. Il s'agit de Girl, de la réalisatrice Shu Qi. Et c'est un film de 2 heures que vous pourrez découvrir demain mercredi à 17h45.
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0: Nous sommes à Taïwan en 1988. Xiao Li, jeune adolescente timide, peine à trouver sa place au sein de sa famille dysfonctionnelle. Elle voit sa vie bouleversée par sa rencontre avec Lily, une jeune fille vive et insouciante qui lui permet de s'évader de son quotidien. Mais lorsque le passé douloureux de sa mère ressurgit, d'anciennes blessures refont surface. Partagée entre un lourd héritage familial et son désir ardent de liberté, Xiao Li doit trouver sa propre voie.
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0: En cette période de remise en question du traitement des violences faites aux enfants en France, nous dit Le Monde, Girl arrive à point nommé. Sans didactisme, sans distance de film à message, il ne fait aucune concession, en particulier sur la question de la sororité. Girl est à retrouver à partir de demain sur les écrans du navire à Aubenas. Demain, c'est à 17h45, jeudi à 20h30. Et puis aujourd'hui, il y a des films au cinéma. Spider-Man, A Brand New Day passe à 20h30 en VF, Les Gendarmes à 20h30, L'Odyssée en VO à 20h15, Juste pour une nuit passe en VF à 20h45, De la Comédie Française 20h45 et enfin Fjord 20h30.
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0: L'album de la semaine, c'est Offering et il est signé IBI, le duo des sœurs Diaz. Elles renouent dans cet album avec un instinct libre et spontané, celui de leur début. Les sœurs ont pris leur indépendance et ça se sent. Elles ont retrouvé de l'élan et nous proposent un album intime et plus énergique, plus physique, moins symbolique. Elles se racontent pour la première fois d'une même voix et on va écouter ensemble Hurry, Hurry.

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1: Il est midi ici à Paris, 13h30 à Téhéran. Bonjour à tous.
2: Karine Bellicha.
1: À la une, Washington tape du poing sur la table, promet d'étrangler l'Iran économiquement pour le faire plier, mais sans annoncer de sanctions immédiates, ni contre Téhéran, ni contre les pays qui continuent de commercer avec lui. Et Pékin n'entend pas céder à la pression. Après Wildberries, Kiev s'attaque désormais au numéro 2 du commerce russe en ligne, avec l'ambition de réduire la capacité du Kremlin à financer sa guerre, ralentir la chaîne d'approvisionnement de l'armée, outil de la guerre psychologique également. En désorganisant le commerce en ligne, cela permet de toucher les Russes dans leur quotidien. Et puis des soldats français sont visés par une procédure disciplinaire pour avoir posé avec un drapeau symbole des suprémacistes blancs. Fait rare, le ministère des Armées confirme l'information de presse et promet des sanctions disciplinaires sévères. Pas question pour Pékin de céder aux injonctions américaines. La Chine prévient qu'elle défendra fermement ses intérêts, estimant une nouvelle fois que les pressions de Washington sont contre-productives. L'administration Trump étant bien décidée à asphyxier économiquement l'Iran, le ministre des Finances, Scott Bessent, a présenté hier un nouveau train de sanctions en ce sens, menaçant les pays qui continueraient de soutenir Téhéran. Mais Pékin est le premier partenaire commercial du régime iranien et sans son appui, les mesures américaines risquent de ne pas suffire pour faire plier Téhéran. À ce stade, Vincent Souriau, Washington d'ailleurs n'évoque pas de coercition immédiate.
3: Dans le viseur de l'administration Trump, une soixantaine de cibles, entreprises, gouvernements et entités qui n'ont pas été nommées, mais que les États-Unis accusent de maintenir en vie le régime iranien.
4: Les soutiens de l'Iran achètent et transportent son pétrole. Ils facilitent le flux de ses finances à travers des bureaux de change et des zones de libre-échange. Ils accueillent des avions iraniens et tiennent des registres pour le compte de l'Iran. Ils tolèrent l'usage illicite de leurs banques tout en dissimulant l'étendue de leur complicité.
3: À tout cela, Scott Bessent promet de montrer toute l'étendue de la puissance américaine. Mais paradoxalement, les États-Unis, qui promettaient des annonces choc, ont choisi de ne pas prendre de sanctions immédiates.
4: Nous leur donnons l'occasion de remédier à leur comportement. Pourquoi voudrais-je faire exploser le système financier mondial? Mais il faut qu'ils sachent que ça peut aller très vite et que nous sommes très sérieux. Les sanctions indirectes sont un outil très puissant et si ces gens ne se rangent pas, ils doivent s'attendre à devoir quitter le système financier du dollar.
3: De combien de temps disposent ces entités pour se mettre en conformité avec les exigences américaines? Scott Bessent ne l'a pas précisé. Vincent Souriau, Washington RFI.
1: L'Iran aurait tenté d'assassiner l'un des fils de Benjamin Netanyahou. C'est le premier ministre israélien qui l'affirme sans apporter plus de précisions. Une déclaration faite alors que l'entourage de Gadi Eisenkot, son principal rival pour les législatives en octobre prochain, dénonce le refus des services de sécurité de lui accorder une protection rapprochée. En revanche, l'un des fils du Premier ministre en bénéficie, y compris lors de ses déplacements aux États-Unis, suscitant une polémique en Israël sur le coût de cette protection pour les contribuables. Pendant ce temps, les frappes israéliennes continuent à Gaza malgré le cessez-le-feu. Au moins 5 personnes, dont 2 enfants, ont été tuées hier dans le centre et le sud de l'enclave palestinienne. Le maire de Kenskoff en Haïti décrit une nuit de terreur. Environ 40 personnes ont été tuées dans la nuit de dimanche à lundi lors d'une attaque menée par des membres de gangs armés dans cette commune située dans les hauteurs de la capitale Port-au-Prince. Les recherches se poursuivent car des habitants sont toujours portés disparus. Certaines personnes auraient été enlevées. Le gouvernement annonce l'envoi de renforts dans la zone, mais les autorités ne parviennent pas à endiguer la violence des groupes armés. 2 Ukrainiens ont été tués par une bombe guidée à Zaporijjia dans le sud-est pendant que Kiev a mené une attaque

0: Héberge sur son site plus de 750 000 entrepreneurs et possède un réseau de 85 000 points de retrait à travers la Russie. En s'attaquant à ce géant du commerce, Kiev veut d'abord porter un coup à l'économie russe. Après l'annonce de ces attaques, l'action Ozone a dégringolé à la bourse de Moscou. Bruxelles considère par ailleurs Ozone comme l'un des groupes ayant le plus d'impact sur la capacité russe à financer sa guerre. C'est d'ailleurs l'autre objectif de l'Ukraine, ralentir la logistique militaire russe. Selon Kiev, la Russie utiliserait ses plateformes de commerce en ligne pour contourner les sanctions internationales et s'approvisionner en équipements de navigation et matériel militaire qui serviraient à la production de drones. Enfin, s'en prendre à Ozone sert aussi la guerre psychologique menée par l'Ukraine. En désorganisant les commandes en ligne, Kiev veut que le conflit touche chaque foyer et qu'aucun russe
1: multiplie de part et d'autre, et c'est une bataille que veut gagner le président Zelensky. Message une nouvelle fois martelé à ses alliés européens réunis hier. Kiev a besoin de beaucoup plus d'argent pour accroître sa production de drones et construire à terme sur son sol des missiles intercepteurs. En France, le ministère des Armées a lancé une procédure disciplinaire à l'encontre de plusieurs militaires pour avoir posé avec des drapeaux associés à la Rhodésie dans l'est de l'Afrique. Il est aujourd'hui devenu un symbole des suprémacistes blancs. L'armée confirme ainsi des informations du journal Mediapart. Tanita Fallet, bonjour.
2: Bonjour.
1: Les photos de soldats arborant ces drapeaux ont été publiées sur les réseaux sociaux.
2: Sur une photo, six militaires en treillis qui tiennent un drapeau à trois bandes vertes et blanches au centre, un blason. Sur une autre image, quatre soldats devant un tank tenant de part et d'autre ce même drapeau. Deux groupes distincts, l'un anime, l'autre aux Émirats Arabes Unis, et ce même étendard, un étendard loin d'être anodin, car il est celui de la Rhodésie, le nom porté par un régime dirigé par une minorité blanche entre 1965 et 1980 au sein d'une colonie britannique située dans l'actuel Zimbabwe. D'après les révélations de nos confrères de Mediapart, ces photos ont été relayées sur les réseaux sociaux, notamment sur des groupes racistes faisant l'apologie de l'ancienne colonie sur Instagram. Les militaires sont soumis à une exigence particulière de neutralité qui s'applique également à leurs réseaux sociaux, a communiqué le ministère à l'agence France Presse. Le nom des concernés n'a pas été donné, mais les sanctions pourraient être sévères, précise l'institution. C'est pourtant rare que celle que l'on surnomme la grande muette s'exprime sur des affaires. Le signe que celle-ci est grave, Mediapart rappelle qu'en 2015, l'Américain Dylan Roof avait assassiné 9 Noirs dans une église aux États-Unis. L'homme avait fait l'apologie de la Rhodésie dans un manifeste.
1: Tanita Fallet, les Pays-Bas persistent et signent. Ils ne participeront pas à la prochaine édition de l'Eurovision, estimant que le concours de chant ne peut plus être considéré comme neutre en raison des divisions suscitées par la guerre à Gaza, Savannah Ruellan.
3: C'est la deuxième année de suite que les Pays-Bas tournent le dos à l'emblématique concours européen. L'Eurovision n'est plus en adéquation avec les valeurs de fiabilité, d'indépendance et d'humanité du diffuseur public néerlandais. Sans mentionner Israël directement, le communiqué évoque la participation d'un pays toujours impliqué dans un conflit militaire à grande échelle qui empêcherait la neutralité de l'événement. Outre la question du conflit israélo-palestinien, il y a celle des soupçons d'irrégularité des dernières éditions. En 2024 déjà, la chanteuse israélienne Yuval Raphaël était arrivée deuxième au classement général, poussée par une vague de vote massive du public, alors que le vote des jurys la plaçait en 15e position. Depuis cet événement, l'Eurovision a modifié son système de vote pour renforcer la confiance et la transparence. Et cette année encore, de nouvelles règles ont vu le jour, stipulant notamment qu'un pays en guerre ne peut plus accueillir l'Eurovision, une mesure qui n'empêchera pas l'État hébreu de se présenter à nouveau en 2027.
1: Et dans quelques heures maintenant, Sophie Adenau va s'aventurer une deuxième fois à l'extérieur de la Station Spatiale Internationale pour terminer sa mission. La sortie dans l'espace de l'astronaute française doit permettre de remplacer une antenne de communication et devrait durer plus de 6 heures. Sa première sortie n'avait pas permis de remplacer cette antenne. Les deux astronautes avaient été retardés par des boulons et des connecteurs récalcitrants. Tous les bricoleurs de la planète compatissent. Ingénieur de formation et ancienne pilote d'essai, Sophie Adenau est devenue en février la deuxième française de l'histoire à effectuer un vol dans l'espace après la pionnière Claudie Aigneret. Tout de suite, 8 milliards de voisins sur RFI.
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C'est l'heure de votre agenda culturel de ce mardi 25 août et on commence avec quelques dernières idées de sortie pour le mois d'août jusqu'à lundi prochain. À la Bastide de Virac, vous pouvez découvrir à l'occasion d'une visite du château des Roures le spectacle La légende du fantôme, un spectacle immersif pensé pour les enfants, une animation qui saura captiver les petits, petites donc, mais aussi les grands et les grandes. Le fantôme des oubliettes vous attend tous les jours de 9h15 à 19h30 au château des Roures. Et du côté de l'Argentière, une exposition de Xavier Ortola est visible à l'atelier de la Coquille. Le mardi de 10h à 12h30 et le vendredi de 16h à 23h, exposition des peintures et dessins de Xavier Ortola aux 3 rues de la Coquille. Vous pouvez en profiter, quitte à être à l'Argentière, pour aller voir aussi l'exposition L'Argentière, 1000 ans d'histoire de la cité minière. Vous avez jusqu'au 20 septembre pour la découvrir les mardis, mercredis, jeudis et vendredis de 10h à 13h au premier étage du tribunal. Il y a aussi des visites guidées proposées sur réservation pour cette exposition. C'est les jeudis de 10h30 à midi jusqu'au jeudi 3 septembre. Il vous reste donc deux occasions. Et pour réserver, c'est auprès de l'Office du Tourisme au numéro suivant 04 75 89 33 30 04 75 89 33 30 pour découvrir l'exposition L'Argentière, 1000 ans d'histoire, la cité minière en visite guidée.

quelques propositions de visite du côté du château d'Aubenas cette semaine. Une visite famille mille et une patates est proposée aujourd'hui à 17h30 pour découvrir donc l'exposition collective qui est visible en ce moment au château. C'est sur réservation et c'est au tarif de 9 euros pour le tarif plein, 6 euros pour le tarif réduit. Il y a aussi une sortie, une visite archéologique, le château médiéval révélé par l'archéologie. Lors de la restauration du château, une étude archéologique du bâti a révélé l'histoire des transformations du lieu. Venez découvrir l'architecture et le fonctionnement du château au Moyen-Âge à l'occasion de cette visite insolite. C'est toujours au château à Aubenas, c'est toujours 9 euros pour le tarif plein, 6 euros pour le tarif réduit. Et ça sera samedi à partir de 10h30.

Une exposition à découvrir à la salle Volan à partir d'aujourd'hui et jusqu'au 6 septembre. Il s'agit de Mystère et clarté de Michel Delfosse et Bob Appelmans. Une exposition qui mêle peintures et sculptures. Et le vernissage, c'est vendredi 28 août à 18h30 à la salle Volan. Les peintures de Michel Delfosse et les sculptures de Bob Appelmans sont à découvrir tous les jours du lundi au vendredi de 9h à midi et de 13h30 à 17h30 et le week-end de 11h à 19h en présence d'un des artistes. Tout ça, c'est sur entrée libre à la salle Volan à Vals-les-Bains.

C'est la rentrée pour la Baume en musique avec un concert exceptionnel à Saint-Andéol de Fourchade, et plus précisément à la ferme de Bourlatier. C'est le duo Albaïcin qui viendra vous régaler avec ses musiques contemporaines et ses tubes de musique d'Espagne du 19e siècle. Un événement organisé avec le soutien du département de l'Ardèche, au sein donc de l'ancienne ferme de Bourlatier, une bâtisse du XVIIe siècle, connu pour son toit de lauze. La Baume en musique présente pour la première fois à cet endroit, à la ferme de Bourlatier, et ouvre ainsi sa saison avec le poignant et talentueux duo Albaïcin, guitare et violoncelle. Parfois, le chant se fait mystérieux et au-delà de la tradition, avec le cycle de mélodies de Mathieu Le Menissier. Parfois, il se fait chant populaire espagnol avec quelques tubes, telles les Siete Canciones Populares Españolas de Manuel Di Falla et des arrangements originaux de compositeurs méconnus, mais dont la musique est enivrante. Des couleurs, des parfums et de la chaleur au cœur de la montagne ardéchoise. C'est samedi 29 août à 18h. C'est gratuit pour les moins de 12 ans, 5€ pour le tarif réduit et 10€ pour le tarif plein. Réservation en ligne sur le site de la Baume en musique. Et pour finir, à Saint-Priest, la fête des sources va célébrer son 30e anniversaire. Ça se passe samedi 29 août à partir de 16h. Et l'édition de cette fête qui se tient depuis 1996 lors du dernier week-end du mois d'août s'annonce des plus festives. Jeux XXL, ateliers organisés tout au long de la journée, forge, poterie, vannerie, sérigraphie. Les visiteurs seront aussi invités à s'initier à la danse trad. Un blind test attendra petits et grands et la soirée continuera avec un concert animé par Alter Ego à partir de 21h. La fête des sources, c'est à Saint-Priest et c'est la 30e édition cette année. On a terminé cet agenda, on écoute Elsa Suarez.

On écoutait Molière do Fim do Mundo, c'est un titre d'Elsa Soares, grande artiste brésilienne décédée il y a quelques années. 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

0: Merci. Merci beaucoup. Bonsoir.
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2: Bonjour, bienvenue sur Info RC. Nous sommes Mohamed Ali et Raphaël, élèves de 3e latiniste au collège La Ségalière de l'Argentière, et nous allons vous parler des Jeux du Cirque. Les Jeux du Cirque romain ont été institués par Romulus à la fin du 6e siècle avant Jésus-Christ.
3: Les cirques sont généralement composés de plusieurs éléments, comme les pistes et les gradins. Les cirques romains étaient constitués d'une piste allongée en sable, tournant autour d'un mur central, la spina, et des gradins appelés cavea, dans lequel se trouvait la tribune d'honneur. La tribune d'honneur accueillait l'empereur ou les responsables locaux, et offrait une bien meilleure vue du spectacle.

0: Quels sont les jeux rencontrés dans un cirque? Nous allons tout d'abord parler des courses de chars. Ces courses qui déchaînaient les passions et suscitaient de nombreux paris. Les courses de chars se déroulaient généralement par 4 coureurs dans leur char, tirés par 2 ou 4 chevaux qui couraient avec tant de férocité que la course n'était pas sans danger. Les pilotes étaient divisés en 4 factions, la blanche, la bleue, la rouge et la verte. La rouge et la verte étaient les 2 plus importantes des 4.
1: Les conducteurs de chars romains commençaient généralement leur carrière en tant que jeunes garçons, qui étaient pour la plupart des esclaves achetés et entraînés par les factions. Ils commençaient en tant qu'auriga, c'est-à-dire un conducteur de chars movis qui conduisait généralement des chars de 2 chevaux. Avec le temps et une amélioration des capacités, ils pouvaient passer au titre d'agitator, qui conduisait des chars allant de 4 à 10 chevaux.
0: Les vainqueurs des courses étaient récompensés d'une couronne de laurier et d'un prix important. Le plus célèbre des coureurs était Apuleius Dioclès.
1: Il y avait aussi les naumachies, ou plus couramment appelées les batailles navales. À Rome, les batailles navales avaient à l'origine lieu directement dans le cirque ou dans l'amphithéâtre, où on amenait de l'eau directement du Tibre ou de l'aqueduc pour en transformer l'intérieur en lac. Le premier à creuser un bassin spécial pour ces événements fut César.
0: Les Romains déployaient dans les naumachies la même implication que dans les autres jeux du cirque. On y voyait nager soit des monstres marins, soit des jeunes femmes qui figuraient des Néréides. Les combattants qui participaient au combat naval étaient des criminels ou des prisonniers condamnés à mort, voire des gladiateurs.
1: Comment les jeux ont-ils fini ?
0: À Rome, les jeux ont été petit à petit abandonnés à cause du désintérêt du public par rapport à eux. Ce n'est qu'au début du 5e siècle que les jeux sont revenus au cirque d'une façon que l'on connaît mieux, avec des spectacles sensationnels. Merci de nous avoir écoutés. Où elle était.
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4: Bonjour à toutes et à tous et bienvenue dans Radiographie consacrée aujourd'hui au groupe de rap français IAM. Né en 1985, c'est cette année-là que Philippe Fradjian et Eric Mazel, respectivement Akhenaton et Khéops, rejoignent l'équipe de Vibration, une émission créée par Philippe Subrini sur Radio Sprint à Marseille. Un premier groupe se forme en 1986 sous le nom de Lively Crew et compte 5 membres. Le premier concert a lieu le 23 mars 86 dans une MJC à Marseille lors d'un festival raga reggae sur invitation du Massilia Sound System. Sur scène, seulement 3 des membres se produisent, Khéops, Akhenaton et Studio. L'année suivante, Akhenaton et Khéops vont partir passer l'été à New York. De retour sur Marseille, le Lively Crew ne compte plus que 2 membres, Akhenaton et Khéops. Le groupe change de nom et devient B-Boy Stance en 1988. C'est cette année-là que Shuriken intègre le groupe. En 89, Imhotep les rejoint et le groupe décide de s'appeler IAM. Ils sortent alors une première cassette appelée Concept. C'est pour la promotion sur scène de cette cassette que le groupe envisage de faire appel à des danseurs. Kefren et Freeman intègrent IAM l'année suivante. La sortie de la cassette leur permet d'intégrer le label Label Noir, devenu plus tard de Label, une subdivision de Virgin.
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le groupe IAM dans Radiographie avec un extrait de leur album De la planète Mars et un extrait du titre Attentat. L'album De la planète Mars est sorti en 91. Il a bénéficié à l'époque d'un certain écho et a vu IAM être diffusé dans les médias, dont plusieurs apparitions, par exemple dans l'émission française Rapline, dont le groupe avait d'ailleurs composé quelques mois plus tôt le générique. La formation marseillaise rejoint ainsi d'autres artistes de la jeune scène rap française qui commence à connaître en ce tout début des années 90 un certain succès avec par exemple MC Solar ou encore NTM. La sortie en 93 de l'album Ombre et Lumière permet à IAM d'accroître encore un peu plus sa popularité grâce notamment au succès colossal de la chanson Je danse le Mia, un titre qui reprend des expressions marseillaises et qui devient donc un tube gigantesque avec plus de 500 000 exemplaires vendus. Le 13 février 95 d'ailleurs, IAM est élu groupe de l'année aux Victoires de la Musique. La même année, Akhenaton sort son premier album solo, Metek et Mat, conçu, je cite, comme une authentique biographie rappée.

Je danse le Mia, c'est Ayam, bien sûr, à l'honneur dans Radiographie. Le plus grand succès commercial du groupe reste à ce jour l'École du micro d'argent, sorti en 1997. Un disque qui remporte 2 récompenses aux Victoires de la musique. Devenu disque d'or en seulement 2 jours, il se vend au total à plus d'1,5 million d'exemplaires, autant en France qu'à l'étranger, atteignant le statut de disque de diamant même en 2005. Petit frère, né sous la même étoile, la saga avec le Wu-Tang Clan ou encore Demain c'est loin sont devenus depuis des classiques du rap français. Le milieu du rap français considère d'ailleurs dès sa sortie cet album comme étant d'un niveau exceptionnel avec des textes d'une intelligence rare. Après le succès colossal de cet album, l'École du micro d'argent, les membres du groupe décident de se concentrer sur leur carrière solo et mettent en stand-by les albums d'Ayam.

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1: IAM dans Radiographie avec Petit Frère. 2003 marque le grand retour du groupe avec l'album Revoir un printemps, au succès critique partagé. Avec les années de recul, l'album est désormais perçu comme étant le projet le plus abouti du groupe, riche sur le plan musical et dense du point de vue de l'écriture. L'année suivante, IAM sort sa première compilation qui retrace sa carrière depuis ses débuts, Anthologie 91-2004. Saison 5, cinquième album du groupe, sort le 2 avril 2007 et débute directement à la deuxième place dans les charts, montrant que le groupe n'a en définitive rien perdu de sa popularité après plus de 15 années d'existence et de succès variés.

IAM avec un petit extrait de la chanson La fin de leur monde. À l'occasion des 20 ans du groupe, IAM s'est réuni pour un concert exceptionnel au pied des pyramides de Gizeh. C'était en mars 2008. En a résulté l'album live Retour aux pyramides, sorti le 26 mai suivant uniquement sur les sites de téléchargement Lego. Un DVD de cette prestation existe également. À l'été 2008, Freeman a quitté le groupe. Et puis en décembre 2012 et février 2013 sortent deux mixtapes, Assassin's Scribes volume 1 et 2, produites par DJ Daz avec des inédits, des featuring et des versions US pour la première et un mix des singles pour la seconde.

Ça vient de la rue, un succès d'IAM également. Le sixième album studio Art Martien est sorti le 22 avril 2013. Il a été numéro 1 le jour de sa sortie et même passé devant Daft Punk dans le top album. L'album est entré à la première place des charts français avec environ 25 000 copies écoulées, dont 18 000 ventes physiques le premier jour. Le 1er octobre 2013, le groupe annonce la sortie d'un nouvel album intitulé IAM, prévu pour novembre 2013. Le lendemain, une annonce officielle révèle que ce sera le dernier album du groupe. Le 14 octobre, Akhenaton explique qu'IAM reste soudé, mais que cet album à venir est supposé être le dernier. Il confirme donc, IAM sera composé de titres non retenus de la session d'enregistrement d'Art Martien. Mais début juin 2014, coup de théâtre, Def Jam Recording France, le label actuel d'IAM, annonce sur les réseaux sociaux qu'il prolonge le contrat pour deux nouveaux albums du groupe, pour la plus grande joie des fans qui s'attendaient à ce que IAM soit le dernier album du groupe.

0: Un extrait de l'album Art Martien, Notre-Dame veille. Outre la traduction anglophone de « Je suis », le sigle IAM a plusieurs significations. Par exemple, « Imperial Asiatic Men » en référence à la fascination des membres du groupe pour l'Égypte, la Chine et le Japon, qu'ils considèrent comme le berceau de notre civilisation. Ou encore « Indépendantiste autonome marseillais » qui est à prendre au second degré car dénué de toute connotation politique. Ce n'est qu'une façon d'afficher fièrement son attachement à la ville de Marseille. D'autres significations du sigle peuvent être « italien » algérien malgache, référence aux origines multiples des membres, ou encore invasion arrivant de Mars. Le mystère reste entier. Si vous voulez en savoir plus sur ce groupe fondateur du mouvement rap français, je vous invite à lire vraiment Mars, M-A-R-S, un ouvrage de Julien Valnay, préfacé par Olivier Cachin, Histoire et légende du hip-hop marseillais. C'est paru chez Wild Project et en 2013 dans la collection À partir de Marseille, et c'est disponible partout. C'est tout pour Radiographie, je vous dis à très bientôt.
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1: Bonjour et bienvenue sur InfoRC. Aujourd'hui, nous parlons coiffure, un secteur passionnant et toujours en mouvement. Pour nous en dire un peu plus sur les formations en coiffure, nous accueillons Margot Lénaud, formatrice au CFA André Fargier à l'ANAS. Bonjour Margot.
4: Bonjour et merci de me recevoir.
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1: On peut dire que c'est un métier d'avenir ?
4: Complètement, il y a toujours besoin de coiffeurs. Les cheveux continueront à pousser. 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
4: Si vous aimez la créativité, le contact humain et que vous voulez un métier passionnant, foncez. La coiffure, c'est un domaine riche et plein d'opportunités.
1: Merci Margot d'être venue pour répondre à nos questions sur InfoRC. À très bientôt.
4: Merci.
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1: Le mois d'août n'est pas encore terminé et c'est déjà la rentrée musicale avec la Baume en musique qui inaugure sa saison avec un concert exceptionnel au sein de l'ancienne ferme de Bourg-Latier. C'est samedi 29 août à 18h et c'est le duo Albaïcine qui viendra régaler vos oreilles.

Le violoncelle se fait chant, parfois chant mystérieux et au-delà de la tradition, avec le cycle de mélodies de Mathieu Lemenissier, écrit en 2024. Parfois chant espagnol populaire, avec quelques tubes tels que les Siete Canciones Populares Españolas de Manuel Di Falla et les arrangements originaux de compositeurs méconnus, mais dont la musique est enivrante. Des couleurs, des parfums et de la chaleur au cœur de la montagne ardéchoise.

Le duo intègre également à son programme des œuvres de sa composition, dont Chemin d'avant les mots, une commande de la Beaumont Musique, et c'est ce morceau dont vous entendez des extraits depuis quelques minutes. Le duo Albaïcine se produira ce samedi dans une des plus belles granges au toit de l'Auze de la montagne ardéchoise, la ferme de Bourlatier. C'est à Saint-Andéol-de-Fourchade, entre Sainte-Eulalie et la Champs-Raphaël, à 3 km du Mont Gerbier. C'est ce samedi 29 août à 18h et c'est une invitation faite par le département de l'Ardèche à l'association La Baume en musique. Le plein tarif est à 10 euros, le tarif réduit à 5 euros et vous pouvez réserver sur le site de La Baume en musique. Duo Albaïcine, on écoute une des 6 canciones castellanas de Jesús Guridi interprétée par le duo.

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1: RFI Midi continue avec le grand journal de la mi-journée. Bonjour Arnaud Souk.
3: Bonjour Paul, bonjour à tous.
1: Avec à la une les conséquences déjà visibles du nouveau train de sanctions américaines contre l'Iran.
3: Si l'on ne connaît pas encore le contenu exact de ces mesures, l'effet immédiat, lui, se fait bien sentir. La monnaie iranienne s'effondre, rendant la vie encore plus difficile. On sera à Téhéran dans une minute.
1: Les relations diplomatiques entre Washington et Damas continuent de se réchauffer et c'est tout un pays qui reprend espoir.
3: Les États-Unis viennent de retirer après 47 ans la Syrie de sa liste des pays soutenant le terrorisme. Damas y voit l'occasion idéale de poursuivre sa réintégration sur la scène internationale après 14 ans de guerre civile. Dans ce journal également, nous vous expliquerons pourquoi la question des data centers aux États-Unis vient percuter de plein fouet la campagne électorale de Donald Trump et des Républicains pour les élections de mi-mandat. On vous parlera de la politique en France. À moins de 9 mois désormais de la présidentielle, les candidats du bloc central, Gabriel Attal et Édouard Philippe, rivalisent de propositions dans le domaine de l'éducation. Et puis on jettera aussi un œil à 408 km au-dessus de nos têtes, où l'astronaute française doit effectuer d'ici un petit peu plus d'une demi-heure sa deuxième sortie dans l'espace en moins d'une semaine pour terminer la réparation d'une antenne de la Station Spatiale Internationale.
1: Mais d'abord donc Arnaud, l'Iran qui doit faire face aux nouvelles sanctions économiques américaines.
3: Pas beaucoup de détails sur le contenu de ces mesures et la date de leur entrée en vigueur, mais Scott Bessent, le secrétaire d'État au Trésor, explique vouloir asphyxier l'économie iranienne en s'en prenant notamment au secteur de l'or, de l'aviation et du transport maritime. Il menace également les États qui ne coopéreraient pas avec les États-Unis. Ils partageront l'isolement de l'Iran, dit Scott Bessent, qui envisage notamment de les exclure du système dollar. Sur place à Téhéran, la vie risque, quoi qu'il en soit, de s'en trouver encore plus difficile. Correspondance de Siavosh Ghazi.
4: Avec l'annonce de nouvelles sanctions les plus lourdes par les États-Unis contre l'Iran, la première conséquence a été une chute vertigineuse encore plus importante de la valeur de la monnaie iranienne. Le rial a encore perdu de sa valeur face au dollar et face à l'euro. Conséquence, il y aura une hausse des prix, notamment des produits de consommation courante, ce qui aura des effets bien évidemment sur la vie de tous les jours des Iraniens. Beaucoup de produits ont augmenté ces derniers jours, donc une première conséquence importante. Mais l'Iran insiste sur le contrôle du détroit d'Ormuz en affirmant que si jamais des pays accompagnaient les États-Unis dans leur guerre économique contre l'Iran, il y aura des réactions militaires importantes, en particulier contre les Émirats Arabes Unis. Mais dans le même temps, les négociations entre l'Iran et la partie pakistanaise qui avait joué les intermédiaires qui avait abouti au cessez-le-feu mettant fin à la guerre de 40 jours ont continué. Les résultats ont été positifs, a déclaré le chef de l'état-major des forces armées pakistanaises qui était venu à Téhéran. Aujourd'hui, le ministre omanais des Affaires étrangères doit également venir à Téhéran pour poursuivre ces négociations.
3: Les précisions de Siavosh Ghazi à Téhéran pour RFI. En Afghanistan, alors que le régime des talibans célébrait il y a quelques jours les 5 ans de la chute de Kaboul et de son retour au pouvoir, l'UNICEF alerte ce mardi près d'1 million d'enfants pourraient mourir de malnutrition dans le pays faute de soins. Près de 4 millions d'enfants afghans souffrent de ce mal, notamment après les séismes meurtriers de l'année dernière. Le programme de nutrition de l'UNICEF nécessite 180 millions de dollars pour l'Afghanistan cette année. Il n'est financé qu'à hauteur de 22%.
1: C'est une nouvelle étape du rapprochement entre la Syrie et les États-Unis.
3: Longtemps opposés, notamment en raison du soutien de la Syrie à l'Iran, Washington et Damas ont repris leurs relations après la chute de Bachar el-Assad il y a près de 2 ans. L'administration Trump avait déjà levé certaines sanctions qui pesaient sur le pays et ce lundi, elle a annoncé qu'elle retirait la Syrie de la liste des pays soutenant le terrorisme. Un soulagement pour les nouvelles autorités syriennes. Bonjour Guillaume Delteil.
5: Bonjour Arnaud.
3: Le président syrien Ahmed al-Shara estime que son pays se débarrasse d'un lourd fardeau.
5: Oui, la Syrie est le pays à être resté le plus longtemps sur la liste états-unienne des pays soutenant le terrorisme depuis 1979, en fait, année de sa création. Elle y a côtoyé la Libye, l'Irak, le Yémen du Sud, l'Iran, Cuba, le Soudan ou la Corée du Nord. 47 ans de sanctions qui expliquent la joie affichée par les autorités syriennes depuis l'annonce de Washington. Il s'agit d'une étape historique, selon le ministre des Affaires étrangères qui a œuvré à ce retrait. Elle ouvre une voie majeure et attendue de longue date, salue lui le ministre ministre des Finances. Ce retrait permettra à la Syrie de retrouver sa place naturelle au sein du système économique mondial et de bâtir un système financier moderne et fiable, s'est réjoui de son côté le gouverneur de la Banque centrale. Washington avait renoué le dialogue avec la Syrie après la chute de Bachar el-Assad en décembre 2024 et avait commencé, vous le disiez, à lever les différentes sanctions imposées au pays, ce à partir de mai 2025. Donald Trump a marqué une certaine proximité avec le nouveau dirigeant syrien, pourtant issu d'un groupe qui s'est revendiqué du djihadisme. Le retrait de cette liste est une étape de plus dans la normalisation des relations entre les deux pays.
6: Les explications sur RFI signé Guillaume Delteil.
1: En Turquie, les autorités sommaient de libérer le mécène Osman Kavala.
6: La Cour européenne des droits de l'homme ordonne à Ankara de redonner sa liberté dans les plus brefs délais à ce mécène.

0: l'expression des minorités ou encore la protection de l'héritage culturel anatolien au sein de son ONG, Anadolu Culture. Un mécène engagé mais discret, pas un opposant politique à proprement parler. Son sort semble avoir basculé en 2013, après les manifestations massives du parc Gezi contre Recep Tayyip Erdogan, alors Premier ministre. Les médias proches du pouvoir se sont mis à le qualifier d'ennemi de l'intérieur, de Soros de Turquie, en référence au milliardaire et philanthrope George Soros, accusé par ses détracteurs de chercher à déstabiliser des gouvernements. En avril 2022, un tribunal a condamné Osman Kavala à la prison à vie pour tentative de renversement du gouvernement. Pour les proches et les nombreux soutiens d'Osman Kavala en Turquie comme à l'étranger, cette accusation est absurde et visait surtout à faire peur, donc à faire taire le reste de la société civile turque, largement réprimée depuis le coup d'État manqué de l'été 2016. Anatolu Ankara, RFI.
1: Ankara, où il est actuellement 15h07, 19h07 à Naypyidaw, en Birmanie.
2: La Birmanie, où il y a 9 ans, jour pour jour, le 25 août 2017, l'armée lançait une répression féroce contre les Rohingyas. Plus d'un million de personnes issues de cette minorité musulmane étaient forcées à fuir et beaucoup ont trouvé refuge à la frontière avec le Bangladesh dans le camp de Cox's Bazar. Bonjour Nicolas Feldman.
3: Bonjour Arnaud, bonjour à tous.
2: 9 ans plus tard, le site est devenu le plus grand camp de réfugiés du monde.
3: Oui, pour vous donner une idée, ce camp de réfugiés, c'est à peine la taille d'une petite ville française, un camp dans lequel s'entassent plus d'un million de personnes. À Cox's Bazar, un habitant sur deux est un enfant. Gholam Mostafa est le responsable sur place de l'ONG Save the Children.
4: Vous avez des enfants qui sont nés ici. Ils ont maintenant 9 ans, habitent dans ce camp surpeuplé et ne peuvent pas sortir. Ils ont besoin de services élémentaires, d'accès à l'éducation, à la nourriture, à l'eau. Ces enfants sont les plus vulnérables.
3: Sur place, Save the Children dispose d'un hôpital, elle dispense des cours aux enfants, offre un accès à l'eau potable, mais 9 ans après l'arrivée massive des Rohingyas, les fonds des donateurs sont en baisse et le défi désormais pour l'ONG, faire plus avec moins d'argent.
4: Nous avons perdu 5 millions de dollars. Les moyens ont baissé alors que les besoins augmentent. Chaque année, 35 000 enfants naissent ici. Je lance un appel à tous les donateurs pour qu'ils continuent à nous soutenir. Ces enfants sont ceux qui souffrent le plus et ils dépendent entièrement de l'aide humanitaire. Sans leur soutien, ils perdent espoir.
3: Dans une déclaration commune, 16 représentations diplomatiques occidentales rappellent ce droit des Rohingyas à rentrer en Birmanie, même si elles estiment aujourd'hui que les conditions pour un retour ne sont toujours pas réunies.
1: Explication de Nicolas Feldman et on reparle de la situation humanitaire des Rohingyas avec notre invité dans une dizaine de minutes.
2: Une nuit de terreur dans les rues de la capitale haïtienne Port-au-Prince. Une attaque a fait au moins 40 morts et plusieurs disparus. La guerre des gangs fait rage depuis de nombreuses années dans ce pays le plus pauvre des Amériques. Les membres d'un gang, justement, ont fait une incursion dans un camp de déplacés situé dans une église sur les hauteurs de la ville.
1: Aux États-Unis, la fronde anti-data center s'invite dans la campagne des élections de mi-mandat.
2: Ces gigacentres de données poussent comme des champignons ces derniers mois, suivant le développement fulgurant de l'intelligence artificielle, mais ils suscitent l'ire de nombre d'Américains. Le président Donald Trump les défend mordicus, assurant qu'ils sont essentiels pour gagner la bataille de l'IA face à la Chine. Pourtant, de nombreux candidats républicains au Congrès constatant la grogne de la population, notamment dans les zones rurales, se montre beaucoup plus réservée. Dernière en date, Lucille Gimbert, le candidat trumpiste au poste de sénateur du Texas, Ken Paxton.
5: Oui, c'est grâce au soutien de Donald Trump que Ken Paxton est devenu le candidat républicain au poste de sénateur du Texas, un État à tendance républicaine. Par le passé, il a voté en faveur d'allègements fiscaux pour attirer les centres de données, ces grands hangars remplis de serveurs pour alimenter l'IA. Et voilà que ce trumpiste radical fait volte-face et il promet d'encadrer ses installations. Il menace par exemple de tenir les entreprises pénalement responsables si leurs centres de données alimentent des IA qui mettent en danger les enfants. Et il soutient désormais la politique de réglementation du gouverneur. Au Texas et dans de nombreux États américains, les milliers de centres de données déjà construits et en projet sont devenus une véritable poudrière pour le parti républicain qui les a encouragés. En ville, en zone rurale, des citoyens de tous bords se rebellent massivement contre ces installations pour des raisons environnementales et de hausse des coûts de l'électricité, mais aussi sur fond de défiance à l'égard des big tech et des autorités locales. De nombreux candidats aux élections de novembre, républicains et démocrates, s'empressent donc de s'aligner sur la grogne populaire.
1: Merci Lucille Gimbert. Autre campagne électorale en France, sur fond de bataille d'idées au centre à propos de l'éducation.
2: À quelques jours de la rentrée scolaire, Gabriel Attal et Édouard Philippe présentent leurs propositions en matière d'éducation. Le premier dans Le Monde, le second dans Le Figaro. Alors que les sondages les placent au coude à coude.

0: moins de 9 mois de la présidentielle. Leur match pour s'imposer comme le meilleur candidat du bloc central est bel et bien lancé, Valérie Gasse.
1: Gabriel Attal promet de faire de l'éducation un chantier capital de son projet. Édouard Philippe s'engage à lancer une refonte massive de l'école. À chacun ses mots, mais à tous les deux, le même objectif. Montrer qu'ils mettent ce sujet tout en haut de leurs préoccupations. Ce qui passe notamment par une augmentation du salaire des professeurs. 20% en plus pour Édouard Philippe. De 200 à 500 euros supplémentaires par mois pour Gabriel Attal. En cette rentrée, les deux candidats du bloc central ne veulent rien lâcher l'un par rapport à l'autre sur ce sujet qui concerne tous les Français. La difficulté est pour eux de trouver comment prendre l'avantage. Alors chacun met en avant son curriculum vitae. Gabriel Attal vante son passage au ministère de l'Éducation nationale. Édouard Philippe raconte son enfance de fils d'enseignant. Et puis chacun tente sa mesure choc. Des amendes de responsabilisation pour lutter contre les violences à l'école pour le candidat Horizon. La fermeture de 100 collèges ghetto pour celui de Renaissance. Après un été où Gabriel Attal a occupé le terrain, son entourage estime que le dernier sondage publié où il progresse remet le compteur à zéro. Édouard Philippe veut lui garder son avantage. Le match ne fait que commencer.
0: On reste en France où le bilan fait état de 41 blessés, 300 habitations touchées après une tornade hier près de Carcassonne. Événement météo rarissime dans le pays. Cette tornade a dévasté le village de Poma. 15 personnes ont dû être hospitalisées. De très forts orages de grêle se sont par ailleurs abattus sur le sud du pays après des semaines de canicule. Les fortes chaleurs qui sévissent toujours au Japon où certaines entreprises soulagent leurs employés avec des réfrigérateurs pour humains. L'engin n'a été commercialisé que cette année, mais l'entreprise qui l'a créé a déjà vendu 300 exemplaires destinés notamment à des chantiers, des usines ou des entrepôts. L'engin de la taille d'une cabine téléphonique souffle des jets d'air à 5 degrés. 63 000 personnes ont été évacuées aux urgences ces derniers mois dans l'archipel suite aux épisodes de canicule.
2: Dans quelques minutes, l'astronaute français Sophie Adeneau sortira à nouveau de la Station Spatiale Internationale.
0: Oui, ça sera dans une vingtaine de minutes, sa deuxième sortie dans le vide spatial après avoir, je cite, adoré la première. En mission à 408 km au-dessus de nos têtes depuis plus de 6 mois, Sophie Adeneau va terminer la réparation entamée mardi dernier d'une antenne défectueuse, Baptiste Coulon.
3: Une seconde sortie pour terminer le travail, car celle de la semaine dernière avait donné du fil à retordre à Sophie Adeneau et à son collègue américain Neil Mennon. Certes, le duo était parvenu à remplir le premier objectif de la mission, retirer une antenne de communication défectueuse, mais au prix d'un retard considérable. Le binôme avait buté sur des connecteurs et des boulons récalcitrants. Conséquence, plus assez de temps et sans doute aussi d'oxygène dans les scaphandres pour installer l'antenne de rechange. Un contretemps qui rappelle la difficulté de ces opérations de maintenance dans le vide spatial, y compris après des heures d'entraînement sur Terre, en piscine où les gestes sont répétés et même chorégraphiés. Cette complication, anticipée par la NASA, offre à Sophie Adeneau l'opportunité de sortir une seconde fois en 7 jours, de quoi s'habituer un peu plus à cet environnement dans lequel la Française semblait très à son aise la semaine dernière, quelques minutes seulement après être sortie de la station.
0: Les précisions de Baptiste Coulon, on revient sur Terre et même dans l'eau, les dauphins du parc Marineland d'Antibes n'iront finalement pas aux eaux de Beauval. Le parc animalier renonce à les accueillir, une décision justifiée par le coût du chantier désormais estimé à 45 millions d'euros contre 25 à 30 millions d'euros initialement.
2: Merci beaucoup Arnaud Souk pour ce journal. On passe au sport. Bonjour Salio Diouf.
4: Bonjour Paul, bonjour à tous.
2: Commençons cette édition avec du football en Angleterre où Chelsea a bien débuté son championnat.
4: Oui, les Blues ont parfaitement géré leur rentrée des classes avec une victoire 3 buts à 2 face à Fulham dans le derby londonien. Des débuts réussis pour le nouveau coach Xabi Alonso qui peut dire merci à son numéro 10 Cole Palmer, flamboyant dès le premier match de championnat. Il a été passeur décisif au bout de 30 secondes. L'anglais a été à l'origine ou à la conclusion des 3 buts des Blues. Une performance dont se réjouit le joueur de 24 ans.
5: Depuis mon retour, je travaille très dur. Les blessures de l'an passé m'obligent cette année à redoubler d'efforts. Mais depuis qu'on a repris l'entraînement, je sens jour après jour que je vais mieux et que je suis de nouveau capable de performer. Je ne suis pas quelqu'un de très émotif. Je pense que dans la vie, il y a plus grave que ce qui m'est arrivé. Mais c'est vrai que pendant ma blessure, je suivais bien le protocole de récupération. Et résultat, aujourd'hui, je suis prêt.
4: Et ça faisait 3 saisons que Chelsea n'avait pas gagné son premier match de Première Ligue.
2: On reste en Angleterre, Saliou, mais on parle transfert avec un départ du côté de Manchester City.
4: Savinho quitte les Citizens et rejoint Tottenham. Le Brésilien était arrivé à City en 2024. Les Spurs ont déboursé à peu près 100 millions d'euros, bonus compris, pour s'attacher les services de l'ailier virevoltant.
2: Il y a toujours du football. Un pays se déclare candidat pour l'organisation de la CAN 2028.
4: L'Éthiopie souhaite organiser la Coupe d'Afrique des Nations dans 2 ans. Une candidature qui répond à toutes les exigences dans un pays tout à fait prêt à accueillir le plus grand événement footballistique d'Afrique, selon la fédération. L'Éthiopie avait par le passé accueilli la compétition en 1976.
2: Et on va en reparler sûrement dans Afrique Midi, Afrique Midi qui commence dans un peu moins d'un quart d'heure. On parle tennis maintenant, Saliou Diouf, avec un forfait de taille à quelques jours du début de l'US Open.
4: Le Brésilien João Fonseca ne sera pas présent à New York le 26e mondial souple de l'abdomen. Il avait dû déclarer forfait avant son 16e de finale face à Christopher O'Connell à Cincinnati, c'était mardi dernier.
2: Et on finit ce journal avec du cyclisme et la Vuelta qui se poursuit.
4: Après l'annulation de l'étape d'hier à cause d'une météo capricieuse, les coureurs repartent ce mardi pour une 4e étape en Andorre, pour une étape de 104 km et 2900 mètres de dénivelé positif. Au classement général, sans grande surprise, le Slovène Tadej Pogacar est en tête, suivi par le Belge Wout Van Aert et le Britannique James Brennan clôt le podium.
2: Merci beaucoup, Saliou Diouf, c'était le journal des sports. Des droits humains bafoués chaque jour un peu plus et qui tombent même au plus bas en Birmanie. Cette nouvelle alerte, elle ressort d'un rapport du Haut Commissariat de l'ONU aux droits de l'homme qui paraît aujourd'hui. Et ce sont en particulier les cas des minorités qui sont les plus alarmants. Et comment ne pas penser à celui tristement emblématique désormais des Rohingyas, cette communauté musulmane durement réprimée par l'armée birmane et contrainte à un exode massif vers le Bangladesh, exode qui a commencé il y a 9 ans, jour pour jour. Bonjour Johanna Chardonnieras.
6: Bonjour.
2: Vous êtes coordinatrice de l'ONG Info Birmanie. 9 ans donc après le début de cet exode, combien reste-t-il de Rohingyas en Birmanie et dans quelles conditions vivent-ils ?
6: Alors, on n'a pas de chiffre exact sur le nombre de Rohingyas qui restent actuellement en Birmanie. Par contre, on connaît malheureusement les conditions de résidence, notamment dans l'état d'Arakan frontalier du Bangladesh, dont ils sont originaires, qui sont absolument dramatiques. Il y a en ce moment en Birmanie un bombardement toutes les 2h30 fait par l'armée birmane. L'état d'Arakan est un état où il y a énormément de conflits entre notamment la junte et l'Arakan Army, et les Rohingyas se retrouvent coincés dans ce conflit et entre ces deux groupes armés qui vont faire des recrutements forcés, donc forcer les Rohingyas à se battre pour un camp ou pour l'autre. On a par ailleurs une situation humanitaire qui est désastreuse, avec des alertes régulières, notamment des agences de l'ONU, sur le risque de famine, notamment dans l'état d'Arakan. Dans cette situation, on a 150 000 Rohingyas qui ont fui depuis mai 2024 au Bangladesh. Donc les Rohingyas continuent de fuir pour leur vie la Birmanie.
2: Et vous commenciez à évoquer la situation humanitaire désastreuse des Rohingyas qui sont toujours bloqués en Birmanie. Est-ce qu'ils reçoivent de l'aide de la part de certaines ONG qui ont accès à cette région ?
6: Le problème, justement, c'est l'accès. Il y a très peu d'accès qui permettent d'aller fournir l'aide aux populations d'Arakan et notamment aux Rohingyas. La junte contrôle la majeure partie des routes et impose notamment un blackout de communication, c'est-à-dire qu'il n'y a pas de communication, par exemple, téléphonique disponible pour pouvoir joindre les personnes habitant dans l'Arakan. Donc, on sait qu'il y a de l'aide qui transite, mais ça va être majoritairement par des acteurs locaux, par des systèmes d'entraide assez informels, et donc la quantité n'est pas suffisante par rapport aux besoins humanitaires.
2: Et vous avez commencé également à évoquer cet exode qui se poursuit donc vers le Bangladesh. Comment ça se passe, ces départs depuis la Birmanie vers le pays voisin ? Ça se fait par des traversées qui sont extrêmement dangereuses ?
6: Tout à fait, des traversées dangereuses. Donc pour le Bangladesh, il faudra traverser une rivière qui s'appelle la rivière Naaf. Mais on a aussi de plus en plus de Rohingyas qui vont fuir par bateau, soit de Birmanie, soit des camps au Bangladesh, dans ce qu'on appelle tristement donc des boat people, pour tenter de joindre d'autres pays d'Asie du Sud-Est, notamment la Malaisie et l'Indonésie. Il faut savoir qu'on a plus de 800 morts documentés dans ces bateaux de réfugiés depuis le début de l'année 2026. C'est déjà quasiment le nombre qu'on avait documenté en 2025. Donc les persécutions malheureusement s'accroissent et la fuite des Rohingyas aussi.
2: Johanna Chardoniras, vous nous dites aussi que les Rohingyas qui s'étaient établis au Bangladesh partent désormais du Bangladesh pour aller dans d'autres pays de la sous-région. Pour quelles raisons ?
6: L'absence d'espoir et les conditions de vie qui sont extrêmement difficiles. On a des générations maintenant qui sont nées dans ces camps. Il y a plus d'1,2 million de réfugiés au Bangladesh. C'est le plus grand camp au monde. Hein. Et on a une absence, une réduction complète de l'aide humanitaire qui a des conséquences drastiques pour les Rohingyas sur l'accès à l'éducation, sur l'accès à la santé, mais aussi simplement sur la nourriture. On a des personnes qui sont tombées à l'équivalent de 7 dollars par mois pour se nourrir. Donc c'est évidemment pas assez, ils n'ont pas de perspective d'embauche, d'éducation, d'accès au reste du monde tout simplement, ils restent toujours apatrides, donc sans papier. Par ailleurs, on a des gros problèmes de sécurité qui se développent dans les camps au Bangladesh, avec notamment des milices armées comme l'ARSA qui vont elles aussi kidnapper des Rohingyas, soit pour des rançons, soit pour les forcer à se battre.
2: À l'occasion de cette date du 25 août, 16 représentations diplomatiques à Dhaka, au Bangladesh, donc celle de l'Union européenne par exemple, du Canada ou encore du Royaume-Uni, ont rappelé dans un texte le droit des Rohingyas à rentrer dans leur pays. Les conditions, elles ne sont pas réunies aujourd'hui ? Ce n'est pas envisageable tout de suite ?
6: Malheureusement, à l'heure actuelle, ce n'est pas envisageable, mais c'est très important de rappeler ce droit au retour. Les Rohingyas ont le droit de pouvoir rentrer chez eux, mais ils doivent pouvoir rentrer chez eux dans des conditions dignes et sécurisées. Et actuellement, ce n'est pas le cas du fait de la guerre en cours, mais aussi des lois qui sont toujours en place et de l'armée birmane qui les a persécutés et qui détient toujours une grande partie du pouvoir en Birmanie.
2: Et il y a quand même des Rohingyas qui ont essayé de rentrer depuis donc ce grand exode qui a commencé il y a 9 ans.
6: Pas depuis le coup d'État, c'est sûr. On a au contraire un mouvement plutôt inverse. Hein. Depuis 2021 et la prise de pouvoir par la force de l'armée birmane, on a l'inverse. On a de plus en plus de personnes qui fuient le Rohingya, mais aussi d'autres populations birmanes qui vont fuir le pays.
2: Oui, parce qu'il y a d'autres minorités autres que les Rohingyas qui en Birmanie sont persécutées. C'est aussi ce que note ce rapport de l'ONU qui sort aujourd'hui.
6: Tout à fait. L'ensemble des minorités sont persécutées en Birmanie, mais la guerre ne se limite plus à une section de la population, que ce soit pour une raison ethnique ou religieuse. On est vraiment sur une guerre totale qui touche l'ensemble du pays, du fait du refus de la population, y compris de l'ethnie majoritaire, de la prise de pouvoir par l'armée.
2: Johanna Chardoniras, pour terminer, j'aimerais vous demander, est-ce que l'ouverture diplomatique là, qu'on a observée ces derniers mois de la part de la junte birmane à la Chine, à l'Inde, à la Thaïlande, ça aussi, ça participe à masquer la situation humanitaire de ces minorités ?
6: Tout à fait, cette tentative de normalisation du pouvoir de l'armée birmane est absolument dramatique. On renvoie une image de banalité, de normalité, alors qu'on est dans un pays en guerre, où on a plus de 4 millions de déplacés internes, un nombre non documenté de réfugiés dans les pays frontaliers du pays, des alertes régulières à la famine, une aide humanitaire qui est complètement bloquée et des attaques indiscriminées, donc notamment des bombardements qui sont quotidiens. On ne peut pas normaliser le pouvoir de l'armée birmane. C'est juste une aberration, d'autant qu'on a eu des élections, soi-disant, qui ont été faites il y a quelques mois et qui, en fait, n'avaient rien d'élection. Les partis d'opposition ont été évidemment interdits. Tous les territoires qui sont bombardés n'ont pas pu, évidemment, les voter. Et lutter contre les élections ou les dénoncer était punissable jusqu'à la peine de mort. Ce n'est pas des élections. Mingonlen n'est pas un président. Il reste le chef de la junte birmane, le chef de l'armée birmane, qui est responsable des massacres en cours.
2: Ces pays-là que j'ai cités, l'Inde, la Chine, les grandes puissances de la sous-région, est-ce qu'il y en a quand même, donc peut-être pas celle-ci, mais d'autres pays de la région qui ont dénoncé la situation en Birmanie récemment et insisté sur la situation des Rohingyas en particulier ?
6: Oui, bien sûr. On a l'ASEAN, donc l'Association des pays d'Asie du Sud-Est, est assez divisée sur le sujet, avec des pays prêts à ouvrir le dialogue avec le général Mingonlen, comme la Thaïlande, et des pays qui demandent avant tout une cessation des violences. Ça va par exemple être le cas de Singapour ou du Timor-Leste. Donc on a encore cette volonté de l'ASEAN de demander avant tout la cessation des violences et de ne pas rentrer dans ce processus de reconnaissance de Mingonlen. Maintenant, on ne sait pas combien de temps ça va durer.
2: Merci beaucoup, Johanna Chardoniras, d'avoir pris quelques minutes sur RFI Midi pour répondre à nos questions. Je rappelle que vous êtes coordinatrice de l'ONG Info Birmanie.
6: Merci.
2: Le marasme humanitaire, c'est aussi ce que vit Gaza. Et les pourparlers pour faire avancer le plan de paix dessiné par Donald Trump continuent de s'enliser. La scène politique, pourtant, la scène politique palestinienne tente dans ces conditions-là de se reconstruire. Mohamed Darlan, qui est exilé depuis 15 ans et vit désormais aux Émirats Arabes Unis aujourd'hui, essaie de se faire peu à peu une place de nouveau. C'est un dossier signé Rami El-Merari et Frédéric Misselin.
7: Pour appuyer la réapparition de Mohamed Darlan, sa biographie vient d'être publiée dans la bande de Gaza. Elle a été tirée à 2000 exemplaires. L'éditeur, Samir Mansour, convient que le livre sort à point nommé.
8: Ce livre est très élogieux pour Mohamed Darlan et sa publication est très opportune. Personne d'autre que Mohamed Darlan ne peut diriger les affaires car c'est le seul fils de Gaza qui comprenne la situation aujourd'hui, le seul qui se soucie du peuple.
7: Coup de pub, en tout cas le livre n'est pas vendu mais distribué gratuitement à Gaza où la popularité de Mohamed Darlan est réelle. La biographie est signée Ahmed Youssef, un ancien cadre du Hamas qui dit s'être aujourd'hui éloigné du mouvement islamiste. Pourtant, Darlan a été au début des années 2000 un farouche opposant au mouvement armé. En 2007, le Hamas a déjà remporté les élections dans l'enclave et les violences interpalestiniennes font rage. À l'époque, Mohamed Darlan, membre du Fatah, est responsable de la sécurité à Gaza, comme le rappelle le politologue gazaoui Ahmad Al-Tanani.
9: Il avait l'image d'un homme ferme et déterminé. À cette époque, Mohamed Darlan était le principal adversaire du Hamas dans la bande de Gaza. C'est ce qu'il a conduit à quitter Gaza pour la Cisjordanie.
7: Puis c'est l'exil en raison de sa rivalité avec le président Mahmoud Abbas. Aujourd'hui, Mohamed Darlan parle avec absolument tout le monde, souligne le politologue.
9: Le courant de Mohamed Darlan et le Hamas sont en contact direct depuis des années, étant donné la situation à Gaza. Plusieurs sources indiquent que Mohamed Darlan joue un rôle de médiateur. Il entretient des relations ouvertes avec le régime égyptien, avec les Émirats Arabes Unis, et ces derniers jouissent d'une influence importante sur les Américains. Et puis il existe un canal de communication entre les Émirats Arabes Unis et le gouvernement israélien.
7: Le Jérusalem Post a même évoqué en mai une rencontre qui aurait eu lieu entre le chef des renseignements de l'État hébreu et Mohamed Darlan. Ce retour aux affaires est porté par une ambition personnelle, selon Ahmed Al-Tanani.
9: Au cours des dernières années, il a tenté de se repositionner au sein du système palestinien. Dans ce contexte, son implication dans le dossier de la bande de Gaza a sans aucun doute constitué un tremplin. En plus, Mohamed Darlan est originaire de Gaza. C'est là qu'il exerce principalement son influence et qu'il s'impose.
7: Des élections législatives sont prévues en novembre prochain. Ce sera un test pour le courant de Mohamed Darlan, si elles ont bien lieu. Rami El-Megari dans la bande de Gaza, Frédéric Misselin, Jérusalem, RFI.
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0: Ok. Bonjour à toutes, bonjour à tous. Merci de m'accueillir dans votre CDI. Vous êtes en quelle classe? Ok. Est-ce que vous savez comment je m'appelle? Ouais, c'est ça, Gilles Habier. Et est-ce que vous savez ce que je fais? Quel est mon métier? Oui? Comment? Écrivain, ouais. Et c'est vrai que, plus généralement, moi je vais dire que je ne sais pas pourquoi, mais je vais dire que je suis auteur. Et qu'est-ce que vous connaissez comme histoire que j'ai écrite? Oui? Oui, Ça pue, ça gratte, qui est là. Quoi d'autre? Oui? Un nuage dans le ventre, ok. Oui? Va te changer. Oui, qui est là pour le coup, c'est un texte qui est vraiment. Qu'est-ce qu'il a comme particularité, va te changer, par rapport aux deux précédents que vous avez cités? Oui? Exactement. Comment tu t'appelles? Joanne? Oui, on est trois. En fait, j'ai écrit ce texte avec une autrice qui s'appelle Cathy Tack et un auteur qui s'appelle Thomas Cotto. Et c'est une histoire qu'on a écrite au départ parce qu'on s'est regroupés tous les trois, parce qu'on aimait bien lire des textes à voix haute. Donc en fait, quand on a écrit ce texte, au départ, il ne devait pas être publié. Et finalement, parce qu'il devait être simplement lu, nous on le lit, j'étais encore dans le Jura il n'y a pas longtemps avec Cathy et Thomas, et on l'a lu devant 13 classes en 5 fois, enfin, on a vu sur 5 fois, on a vu 13 classes, et on leur a lu Va te changer, parce que c'était vraiment un texte de lecture qu'on a écrit à trois au départ. Ok, pour commencer, qui va oser poser une première question? Vas-y.
1: Combien d'ouvrages avez-vous écrit?
0: Ok. Il se peut, c'est même sûr, qu'en répondant à la question, je réponde à plein d'autres questions en même temps. Donc, si jamais j'ai répondu à votre question et que j'ai déjà donné effectivement la réponse, bah, c'est pas la peine de poser la question. Et comme vous l'a dit tout à l'heure votre professeur, si vous avez d'autres questions qui vous viennent en tête et qui ne sont pas dans la liste, n'hésitez pas à les poser. Alors, je ne sais pas, Esteban, je ne sais pas précisément combien ça doit tourner autour de 45. Mais ça fait longtemps que j'ai commencé à écrire. Mon premier roman, il s'adressait aux adultes. Le premier livre que j'ai écrit, c'était un livre pour les adultes. Et après ce livre-là, on m'a proposé d'écrire une pièce de théâtre pour les enfants. Et si on m'avait pas proposé, si cette femme, et je l'ai jamais remerciée, et elle est encore éditrice aujourd'hui, je me dis, je devrais lui envoyer un mail. Elle m'a proposé d'écrire une pièce de théâtre pour les enfants. J'ai accepté, même si je n'avais jamais fait ça. Enfin, j'avais déjà écrit des pièces de théâtre, mais pas pour les enfants. Je lui ai proposé un texte qui a été publié. Et à partir de ce moment-là, j'ai été contacté par un éditeur jeunesse de la même maison d'édition qui m'a suggéré de lui proposer de lui écrire un texte. Et c'est avec grâce à ces deux personnes que je me suis rendu compte que finalement, l'écriture jeunesse, c'était ce que je préférais. Et sur la quarantaine de titres en jeunesse, c'est très varié. Moi, par exemple, j'écris à la fois. Alors, j'en écris pas beaucoup. Je commence à m'y mettre plus sérieusement. C'était une écriture qui était compliquée pour moi, l'écriture d'album. Donc, un album, c'est souvent un livre un peu plus grand qu'un roman, où vous allez avoir toujours de l'illustration avec toutes sortes de techniques utilisées. Il y a de plus en plus d'illustrateurs, d'illustratrices qui vont utiliser la tablette, une tablette, mais avec la tablette, ils peuvent donner l'impression que ce soit du crayon, de la gouache, de l'aquarelle. Il y en a qui vont vraiment travailler la peinture, il y en a qui vont travailler le bois, et après c'est pris en photo. C'est vraiment, on trouve de tout, du collage, du tissu. Bon, là, en l'occurrence, elle a travaillé à l'ordinateur. Je vais faire des textes courts comme ça, peu. Mais j'ai de plus en plus envie, parce que c'est assez incroyable quand vous inventez une histoire et que d'un seul coup quelqu'un s'en empare et voilà, s'approprie la forêt que vous avez imaginée, le palais et voilà, invente le personnage. C'est toujours assez. Et puis là, sur un format aussi important. Après, je vais écrire des textes comme Billy l'Extra. Donc là, alors vous avez soit des textes comme Un nuage dans le ventre qui sont un peu plus courts. Ça s'adresse au même lectorat qu'Un nuage dans le vent, celui-là, Billy l'Extra, mais c'est un peu plus important. Et il y a des illustrations à l'intérieur. Et après, je vais écrire des textes pour pour les ados. Alors, ça va être collège, lycée. Là, ça s'appelle « Comment tu m'as fait mourir ?» Une histoire joyeuse. Hein ? Joyeuse ou pas ? Mais pourtant, c'est la première fois que vous voyez. À quoi vous voyez que ce n'est pas une histoire joyeuse ? Oui ? Ouais. Alors déjà, le titre, effectivement, tu as raison. « Comment tu m'as fait mourir ?» Il y a le titre. C'est malin. Notre cerveau, il voit une délai.

0: terminer vraiment avec la question d'Esteban. Donc, j'ai écrit à peu près 40-45 livres. Et sur ce nombre de livres, il y en a à peu près la moitié qui sont épuisés. D'après vous, qu'est-ce que ça peut vouloir dire ?
1: Ça veut dire qu'il n'y en a plus en vente.
0: Ouais, exactement. En fait, ça veut dire que le livre, il est plus exploité. Vous pouvez encore le trouver dans des bibliothèques, parfois il va où vous pouvez le lire de cette façon-là, mais vous pouvez plus l'acheter en librairie, en fait, le livre. Et un livre peut être épuisé pour deux raisons complètement opposées. Soit vous avez vendu tous les exemplaires. Par exemple, voilà, comment tu m'as fait mourir, tous les exemplaires ont été vendus et l'éditeur, il a le choix. Soit il se dit, ça y est, le livre, c'est bon, il a eu sa vie, ou alors il va le réimprimer. Au ce moment, comme ce livre-là, il a du succès, eh ben, il continue d'être réimprimé. Je crois qu'ils en sont à la 5e réimpression. Mais, à un moment donné, l'éditeur, il peut se dire, c'est le cas pour Un nuage dans le ventre. Un nuage dans le ventre, il n'a pas cette forme-là aujourd'hui. Aujourd'hui, il existe, mais sans illustration. Et l'éditeur, bah, ça marche moins. Donc, il a arrêté la collection. Donc, ça veut dire qu'Un nuage dans le ventre, quand les derniers exemplaires vont être vendus, il ne va pas le réimprimer puisque la collection s'est arrêtée. Donc, celui-là, il va bientôt être épuisé. Et il y en a qui peuvent être épuisés juste au contraire parce qu'ils n'ont pas du tout marché. Parce qu'ils n'ont pas marché, parce que les livres ne sont pas achetés, bah, l'éditeur, au bout d'un moment, il y a tout un stock de livres. Ça lui coûte de l'argent de garder ce stock de livres. Donc, en fait, il est détruit. Les livres sont détruits. Le verbe qu'on utilise, c'est pilonner. En fait, les livres sont détruits. Mais parfois, même un livre qui existe, il peut être pilonné. Ce qui est très bizarre, mais je vous dirai après dans quelles circonstances. Oui ?
2: Depuis quand faites-vous le métier d'écrivain ?
0: Vous, en sixième, là, il y en a parmi vous qui ont déjà des idées de métier qu'ils aimeraient faire ?
3: Pompier.
4: Décoratrice d'intérieur.
0: Décoratrice.
5: Juge.
2: Paysagiste.
6: Infirmière rurale.
0: Infirmière, ok. C'est marrant parce que tu vois, moi, la justice, il y a des métiers, c'est très étonnant, il y a des métiers auxquels on ne pense pas. Moi, je n'ai jamais pensé à la justice et pourtant, je pense que ça m'aurait plu parce que c'est par rapport aux histoires que vivent les gens. Et je n'ai jamais pensé à la justice, moi. Et c'est plus tard, une fois que j'étais écrivain, que je me suis rendu compte que ça aurait pu être un métier. Travailler dans la justice aurait pu me plaire. Moi, en tout cas, je ne me suis jamais dit, quand j'avais votre âge, qu'un jour je serais écrivain. Ça ne m'est jamais arrivé qu'il y ait un auteur ou une autrice qui vienne nous voir quand j'étais en primaire, au collège ou au lycée. Mais j'ai toujours, depuis que je suis tout petit, j'ai toujours inventé des histoires dans ma tête. Tout le temps. Mais même encore aujourd'hui. Je ressemble au personnage d'Eliot de Un nuage dans le ventre, qui est toujours en train de rêver. Dès que j'entends une phrase, dès que je crois que c'est des gens, dès que je vois des gens, et tout de suite, dans ma tête, j'invente des histoires. Et quand je suis arrivé au collège, bah, toutes ces histoires que j'avais en tête, à un moment, j'ai voulu en garder une trace. Donc j'ai commencé à prendre un cahier, à noter des phrases. Mais dans ma tête, dans les histoires, il y avait plein de personnages, des rebondissements. Mais ce que j'écrivais, j'étais pas capable d'écrire tout ce que j'avais dans la tête. Ça faisait juste 3-4 phrases. Quand je suis arrivé au lycée, mais j'ai continué, tout le temps du collège, je le faisais lire à personne. Quand je suis arrivé au lycée, j'ai commencé à écrire cette fois-ci des histoires en entier, mais des histoires courtes. Donc elles faisaient 2-3 pages, mais vraiment, j'allais jusqu'au bout. Et pareil, donc, c'était des nouvelles, je les faisais lire à personne. Et un jour, j'ai décidé d'être comédien. C'était toujours lié aux histoires, mais j'ai cru qu'en fait, ces histoires, je voulais les partager, je voulais les partager sur scène. Donc j'ai fait des études pour être comédien. Mais comme je les ai fait en Angleterre, il n'y avait pas beaucoup de rôles pour des Français dans les pièces de théâtre anglaises qui se jouaient quand j'étais là-bas. Donc, pour m'occuper, au lieu d'écrire une petite histoire de 3 pages, j'ai écrit un roman pendant 1 an. Et là, sûrement parce que j'avais passé autant de temps, j'ai voulu savoir ce que ça valait, cette histoire-là. J'y avais consacré tellement de temps. Et donc, moi, je l'ai envoyé par la poste. Je connaissais personne dans aucune maison d'édition. J'ai choisi, par contre, les maisons d'édition qui avaient publié le même genre d'histoire. Et je l'ai envoyé à plusieurs maisons d'édition. Et la chance que j'ai eue, c'est qu'une des personnes qui l'a reçue l'a lu et m'a téléphoné et m'a dit « Voilà, Gilles, je souhaite publier ce texte. » Et moi, c'est quand j'ai eu le premier livre entre les mains que j'ai compris que je voulais être écrivain. Mais ça arrivait tard. Parce que moi, mon premier livre, il a été publié, j'avais 30 ans. Parce qu'entre-temps, j'avais fait plein d'autres choses, finalement, pour arriver à l'écriture. Mais à partir du moment où le premier livre il a été publié, je me suis dit, c'est ça que je veux faire. Donc, maintenant, je me consacre à écrire. Oui.
7: Les histoires sont-elles pensées à l'avant?

0: commence ou écrite au fur et à mesure?
1: Ah, c'est une chouette question. Tout ce que je vous dis aujourd'hui par rapport à l'écriture, évidemment, ça ne représente que moi. Parce que moi, ça m'arrive, depuis maintenant que j'écris, de rencontrer d'autres auteurs, d'autres autrices et de leur poser le même genre de questions et de m'apercevoir qu'on écrit tous de manière différente. Moi, par exemple, je n'écris en général à 90% qu'au même endroit. J'habite une petite maison à Bordeaux. Derrière ma maison, il y a un jardin. Et au bout de mon jardin, j'ai fait construire une cabane en bois que j'appelle mon atelier. Et c'est là que j'écris. J'ai une planche de bois, deux tréteaux, mon ordinateur. J'écris toutes mes histoires ici, en écoutant de la musique. Il y a des auteurs, des autrices. Il y a une autrice que j'aime beaucoup qui s'appelle Manon Fargeton, qui, elle, peut écrire dans un café, par exemple. Il peut y avoir du monde autour d'elle, des gens qui s'invectivent. Ça ne l'empêche pas de se concentrer. Au contraire, moi, je ne peux pas. J'ai besoin de vraiment... J'ai pas besoin de silence parce que j'écris en écoutant de la musique. Mais j'ai besoin d'être seul. Et moi, je vais écrire très, très peu. Je ne peux pas écrire toute la journée. L'autrice avec qui j'ai écrit Va te changer, qui s'appelle Cathy Itac, elle peut écrire, mais toute une journée, des heures et des heures. Elle a vraiment pas aimé le collège. Le collège, elle s'est sentie très mal quand elle était au collège. Il y avait trop d'élèves, trop de bruit. Et en fait, au collège, la seule façon qu'elle avait de pouvoir être bien dans sa tête, c'est qu'elle écrivait tout le temps, tout ce qui lui passait par la tête. Donc elle a passé, elle écrivait pas pendant les cours ce qu'elle écoutait, elle écrivait ce qu'elle avait dans la tête. Et après la troisième, elle est partie faire un CAP de reliure. Et là, elle était dans des salles où il y avait beaucoup plus d'espace, il y avait moins d'élèves. Elle s'est sentie beaucoup mieux. Finalement, elle a commencé par relier les livres avant de finalement les écrire. Donc elle peut écrire pendant des heures, mais moi, c'est impossible. Moi, je me mets devant mon ordinateur toute la matinée, mais j'écris une heure. Le reste du temps, je réfléchis à mon histoire. Donc ça veut dire que moi, par rapport à ta question, je n'écris pas mon histoire au fur et à mesure. C'est-à-dire que moi, avant de commencer à écrire une histoire, je sais de quoi ça va parler. Je me construis l'histoire dans la tête. Je connais le début et je connais la fin. J'ai besoin d'avoir une direction. Mais peut-être qu'entre-temps, ça arrivait par exemple pour ce livre-là, je n'ai pas terminé du tout comme j'avais prévu. Mais ça, j'avais quand même une direction. J'ai un chemin à suivre. Peut-être, et évidemment c'est ce qui se passe, que pendant que j'écris, bah, je passe par là, puis après je fais des petites déviations, mais j'ai quand même besoin d'avoir un objectif. Et moi, même quand j'écris, avant même d'écrire, je réfléchis à ce que je vais écrire. C'est-à-dire que je me dis, ah, c'est le moment où ils vont se perdre en forêt. Donc ils vont se perdre en forêt, et à un moment donné, il va y avoir... Comme c'est la pleine lune, même la nuit ce sera éclairé et je veux qu'il y ait cette énorme statue. Je m'invente déjà l'histoire, j'ai besoin de la voir. Et une fois que j'ai l'histoire dans la tête, je me mets à l'écrire. Et au moment où je me mets à l'écrire, bah, c'est là qu'il y a un oiseau qui surgit, qu'il y a des choses. Mais j'ai besoin, moi, d'avancer et j'écris dans l'ordre. Il y a des auteurs, des autrices, ils écrivent dans le désordre. Ils peuvent écrire des petits bouts du milieu. Moi, j'aime bien vivre l'histoire avec mes personnages. Ce qui leur arrive, j'ai besoin de le vivre en même temps qu'eux pour avancer dans l'ordre. Ce qui fait que je ne pourrais absolument pas écrire une scène qui se situe vers la fin, parce que je ne sais pas où ils en sont dans leur tête, en fait, à ce moment-là. Même si dans ma tête, j'ai quand même une idée précise de comment ils vont évoluer les personnages. Mais je ne le sais pas à un moment précis. Oui ?
0: Vos histoires sont-elles inspirées de la réalité ?
1: Ça va dépendre, en fait, des histoires que j'écris. Par exemple... Le roi Lune, ce genre d'histoire, c'est vraiment l'imaginaire. L'histoire de ce genre de livre-là, Embrouille au comptoir de la fesse plate, c'est le troisième tome d'une trilogie, c'est des enfants de pirates. Donc là, c'est vraiment la piraterie avec des trésors, des batailles. Pareil, c'est vraiment de l'imaginaire. Après, les histoires comme Comment tu m'as fait mourir, ou comme Ton père, ou même une, je crois que c'était un peu trop jeune, c'est... Comment je me suis débarrassé de ma mère. Je donne des conseils. Non, c'est pas vrai. Non, c'est pas vrai. Mais ça, sur les cinq histoires, il y en a trois ou quatre qui sont inspirées de ce qui s'est réellement passé dans la vie. Il y en a une, c'est inspiré d'un reportage que j'ai vu. Voilà, dans le monde du tennis. Comment souvent des jeunes sportifs vont être coachés soit par leur père ou par leur mère. Et donc, je vais m'inspirer de choses qui sont réellement passées, mais en les transformant. Toi, tu l'as lu cette histoire, tu la connais ? C'est ça. ce qui s'est passé la dernière fois. Je lisais un livre en 4 tomes et j'étais en train de lire le 3e tome et j'avais des relances de la médiathèque comme quoi j'étais en retard. Je me suis dit, bon, je vais aller à la médiathèque et je vais leur dire, est-ce que je peux le prolonger pour... Et elle m'a dit, ah, mais il y a quelqu'un qui l'a réservé. J'étais là, oh, j'étais prêt à partir en courant. Donc je l'ai rendu et ça, j'étais frustré. Mais après, je l'ai réservé à nouveau et j'ai pu le lire. C'est pas grave, mais c'est très. J'aime pas ne pas terminer une histoire. Bah, pour vous donner une idée de l'inspiration, ce livre-là, Comment tu m'as fait mourir, c'est l'histoire d'un garçon qui s'appelle Félix, qui a 15 ans, qui est en seconde et qui est un peu différent par rapport à ses camarades. Il a des petits comportements qui font que certains dans sa classe l'ont surnommé Toc Toc. Et sa classe doit partir une semaine à Londres en séjour linguistique. Et ceux qui le harcèlent au quotidien sont venus le voir un peu à tour de rôle en lui disant, tu sais quoi, une semaine loin du lycée, ben on va bien en profiter. Et lui, il sait que ça va être un cauchemar. Donc, il trouve un prétexte auprès de sa mère. Il vit seul avec sa mère pour ne pas partir avec sa classe. Mais la veille du départ, il est tellement déçu d'être le seul de sa classe à rester, en l'occurrence, à Bordeaux, qui prend un cahier et il note la liste de tous ceux qui le harcèlent. Et il y a 4 garçons, 3 filles. Il note aussi le nom d'un professeur. Alors, ce n'est pas que le professeur le harcèle, c'est que le professeur voit ce qui se passe, mais n'intervient pas. Et juste avant d'aller se coucher, il a l'idée d'inventer le trajet entre Bordeaux et Londres, le pire qui puisse se passer pour les 8 de sa liste, où il décide de les tuer les uns après les autres dans son histoire, de façon la plus cruelle possible et surtout la plus stupide. Et puis, ça lui a fait un peu du bien. Et puis, il va se coucher. Sauf que le lendemain matin, quand il se réveille, il réalise que la journée commence exactement comme le début de son histoire. Lui, il avait prévu qu'il y avait eu un orage sur Bordeaux, que les trains ne pouvaient pas partir et que sa classe était obligée de prendre le bus. Comme ça, il allait pouvoir s'occuper d'eux tranquillement. Et bien, il se trouve que quand il allume la radio, il y a eu un orage sur Bordeaux et que les trains ne circulent plus. Et dans le même temps, sa mère reçoit sur le compte WhatsApp des parents que toute la classe doit aller à la gare routière parce qu'ils partent en bus, comme dans son histoire. Donc là, il a un moment un peu de flip et il décide finalement de retrouver sa classe pour partir avec eux et vérifier si tout ce qu'il a écrit n'est pas en train de se passer. Et effectivement, les 8 de sa liste vont commencer à mourir les uns après les autres, dans la vraie vie, exactement comme lui l'a écrit dans son histoire. Et il va tout faire pour que ça s'arrête. Mais il aura beau essayer tout ce qu'il peut, ça ne marchera pas. Et effectivement, moi, dès le départ, je dis, le titre du premier chapitre, c'est « À la fin, ils meurent tous ». En fait, le début, ça commence par des lignes en italique. Donc, en gros, il est en train d'écrire une première mort. Et une fois qu'il a écrit la mort du premier élève, qui s'appelle Blaise, il dit « Félix, le sourire triomphant ». Fixe la page du carnet sur laquelle il vient d'écrire la fin tragique de Blaise. Et en fait, le premier chapitre, il va les tuer les uns après les autres. C'est la seule mort, par contre, qu'on connaît dès le départ, c'est celle-ci. C'est celle de Blaise. Donc celle-ci que je ne décrirai pas plus tard, puisqu'on la connaît déjà. Ce qui était très compliqué, imaginez, vous partez une semaine avec votre classe à Londres. Imaginez qu'il y ait quelqu'un qui meurt comme un premier accident et vous avez un élève qui meurt. Est-ce que le voyage continue ? Ben non. Donc c'était la plus grosse difficulté, c'est parce que moi je savais qu'ils allaient prendre le bus, ils allaient aller jusqu'à, je sais plus, je crois que c'est Évreux, je sais plus. En tout cas, ils allaient être au bord de la mer pour après prendre un ferry. Et moi je voulais en tuer 2 en cours de route. Mais il fallait que je puisse les tuer sans que le voyage soit interrompu et qu'ils se rendent compte qu'ils soient morts vraiment une fois qu'ils seraient sur le ferry, mais là c'est trop tard parce que le ferry il est en pleine mer et il est en train de rejoindre l'Angleterre. Donc il y avait cette difficulté là. Et ben pour ce livre là, je me suis inspiré justement pour vous, comme on parlait d'inspiration, je me suis inspiré de quelque chose par rapport au Titanic en fait. 13 ans avant le naufrage du Titanic, il y a un auteur anglais qui a écrit une histoire, qui a été publiée. Et l'histoire qu'il a écrite, c'est un énorme paquebot qui, lors de sa première traversée, a rencontré un iceberg, a coulé, et comme il n'y avait pas assez de canots de sauvetage, énormément de passagers et de passagères sont morts. Et il se trouve que quand il a écrit son histoire, le capitaine de son bateau, il l'a appelé du nom d'un capitaine qui existait dans la vraie vie à ce moment-là, qui était le capitaine Smith, qui était le capitaine d'un grand paquebot qui s'appelait le Majestic. 13 ans plus tard, le capitaine Smith est en charge du Titanic. Et 13 ans plus tard, cet auteur anglais monte à bord du Titanic et meurt pendant ce premier voyage du paquebot. Et tout de suite, la légende a voulu que cet auteur se serait rendu compte que l'histoire qu'il avait écrite 13 ans plus tôt allait se produire et qu'il serait monté à bord pour essayer de prévenir le capitaine de ce qui allait se passer. Ce qui est plus probable, c'est qu'en fait, il était passionné par cette nouvelle industrie, qu'il avait lu plein de choses, il avait lu qu'il n'y avait pas assez de canots de sauvetage parce que c'était pas beau et ça coûtait cher, et que finalement, c'est ça qui lui avait donné l'idée de son histoire. Et passionné par cette nouvelle industrie, sachant que le Titanic à l'époque était le plus gros paquebot du monde qui partait du pays où il habitait, c'était évident quelque part qu'il allait vouloir faire la traversée. Mais moi, c'est ça qui m'a inspiré. Le fait qu'un jour, quelqu'un qui ait écrit quelque chose puisse penser que ce qu'il a écrit dans son histoire puisse se réaliser. Ça m'arrivait vraiment plusieurs fois. J'ai écrit une histoire qui s'appelle « Trouver les mots », qui n'est pas une histoire drôle, qui est pour les un peu plus grands, où je lis un article dans le journal. En fait, tu vois, je lis un article dans le journal d'un jeune homme, c'est d'un jeune homme qui se suicide, à qui il arrivait quelque chose. Et avant de se suicider, ça dit dans l'article qu'il appelle son cousin. Et moi, quand j'ai l'article, cette phrase me touche. Je me dis, il a appelé son cousin avant de se suicider, mais qu'est-ce qu'il lui a dit ? Est-ce qu'il lui a dit qu'il allait se suicider ? Et en fait, son cousin, en gros, quoi qu'il lui ait dit, il avait besoin d'argent. On lui demandait de l'argent. Est-ce qu'il n'avait pas assez d'argent ? Ou est-ce que ce qu'il lui a dit ne... Et donc, en fait, j'ai inventé le lendemain. C'est-à-dire, mon histoire, elle commence le lendemain. Quand la police débarque chez le cousin en lui disant « Il t'a appelé 12 minutes 43 secondes avant de se pendre. Qu'est-ce qu'il t'a dit ? Qu'est-ce qui s'est passé ? » On ne comprend pas, en fait. Et là, j'ai inventé la suite, mais vraiment tiré. Après, moi, je ne sais pas, l'article, il faisait 15 lignes. Mais c'était vraiment une... Et donc, ça reste de la fiction, mais il y a beaucoup d'histoires qui parlent de choses qui se sont réellement passées.

un jour, je regarde un reportage pareil où c'est une dame assez âgée aux États-Unis qui veut absolument que des proches de victimes, donc des gens qui ont perdu quelqu'un, qui a été assassiné, rencontrent l'assassin pour leur pardonner. Ça n'a rien de religieux. C'est vraiment. On essaie en France, on appelle ça la justice de réparation, je crois. En tout cas, elle faisait ça. Et dans le reportage, on suivait trois personnes avec qui elle essayait de faire ça. Quelqu'un qui avait réussi à pardonner à l'assassin de sa sœur, mais qui s'était mis à dos toute sa famille, qui n'avait pas compris pourquoi il avait fait ça. Et surtout, on suivait une femme dont le fils de 17 ans avait été assassiné par son meilleur ami de 17 ans. Et cette femme, elle avait accepté 5 ans plus tard de rencontrer l'assassin de son fils qu'elle connaissait, puisque c'était son meilleur ami. Et le documentariste français, c'était un Français, il avait l'autorisation que sa caméra soit là au moment de cette rencontre. Et c'était incroyable, parce que on était derrière cette femme qui voyait arriver le jeune qui était l'assassin de son fils, qui avait grandi, comme son fils ne grandira pas plus. Et lui, il était tout penaud, il n'osait pas avancer. Elle était là en train de lui dire « Mais assis-toi, tout va bien se passer. » Et moi, j'avais été... Et au départ, je voulais en faire une pièce de théâtre. La pièce de théâtre pour arriver à ce moment-là d'intensité. Et finalement, j'en ai fait un roman. Ça m'a pris 10 ans. Entre le moment où j'ai vu le reportage et le moment où j'ai écrit ce texte, il s'est passé 10 ans. Et j'ai tout transposé en France. Donc l'inspiration, oui. J'ai jamais écrit de choses une fois... Une fois, j'ai écrit un livre qui s'appelle « Un départ en fanfare », où c'est l'histoire d'une jeune fille qui doit avoir 12-13 ans. Et en fait, sa grand-mère est très malade. Et clairement, là, on lui a fait comprendre que sa grand-mère, elle n'en avait plus pour longtemps. Et elle est tellement malade qu'elle a un visage qui est vraiment fermé. Et sa grand-mère, avec sa grand-mère, elle passait des heures à rigoler, rigoler. Et elle a juste qu'une envie avant que sa grand-mère parte, c'est de lui redonner, de la voir sourire, voilà, une dernière fois. Et elle découvre que sa grand-mère, elle était majorette quand elle était petite, twirling bâton là, et que son grand-père, il jouait dans une fanfare. Et elle retrouve l'instrument de son grand-père. Et donc, elle décide d'apprendre à jouer un morceau de musique. Et au final, elle va réussir à introduire toute une fanfare dans la chambre de sa grand-mère et jouer le morceau sur lequel sa grand-mère déambulait dans les rues. Voilà. Et moi, il y a un passage, la dernière fois que la jeune fille dans l'histoire, elle voit sa grand-mère, enfin quand elle comprend que sa grand-mère c'est la fin, et ben c'est là, j'ai utilisé ce moment où moi je suis allé à l'hôpital et j'ai compris que ma grand-mère ça allait être la fin, et j'ai essayé de décrire toute la scène, et c'était hyper dur. En fait, c'était très dur de décrire quelque chose qui était lié à la réalité. Je me suis aperçu que finalement c'était plus facile d'inventer que d'essayer de. Et surtout que c'était une situation en plus. Émotionnelle, exactement, Esteban. Délicate et émotionnellement forte. Donc, voilà.

0: C'est la fin de cette première partie sur InfoRC. On retrouvera l'auteur, Gilles Habier, dans la deuxième partie de cette rencontre avec ses élèves de 6e du Collège Roca de Bonnat.
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2: Un mariage, une audience, une exposition, un spectacle, une visite ou un souvenir d'enfance. Et si votre histoire faisait partie de celle du château d'Aubenas ? Le château prépare une nouvelle offre patrimoniale dédiée à l'histoire du monument, de son architecture et de ses usages au fil du temps. Pour enrichir ce projet, le château lance un appel à témoignages auprès des habitants et habitantes du territoire d'Aubenas et de ses alentours. Car aujourd'hui, le château est redevenu un lieu ouvert où l'on vient découvrir des expos, participer à des visites ou des ateliers. Et cette vie culturelle contemporaine s'inscrit dans une histoire plus large, faite d'usages multiples. Le château a été tribunal de proximité, conseil de prud'homme, salle des mariages, lieu d'exposition, de spectacle, de cérémonie ou de rencontre. À travers ses fonctions successives et ses usages plus alternatifs, le château a accompagné de nombreux moments de la vie locale. Et c'est cette mémoire multiple que le château souhaite recueillir. Les souvenirs recherchés peuvent être liés à toutes les périodes et à tous les usages du lieu, et ils contribueront à raconter autrement l'histoire du château et la place qu'il a occupée dans la vie des Albenaciennes et Albenaciens. Le château recherche ainsi tout témoignage lié au monument, à ses abords ou à la vie locale qu'il a pu accompagner au fil des époques. Si vous avez des souvenirs, des photographies, des cartes postales, des extraits de journaux intimes, des enregistrements sonores, des vidéos ou autres documents administratifs, toutes les contributions sont les bienvenues et il n'est pas nécessaire de posséder un document exceptionnel. Un monument ne se raconte pas seulement à travers ses dates, ses plans et ses archives officielles, il se transmet aussi par les récits de vie, les anecdotes de quartier, les traces du quotidien. Et ces fragments, parfois modestes en apparence, sont précieux car ils permettent de faire émerger une histoire plus intime, plus humaine, plus proche de celles et ceux qui ont vécu avec le château dans leur paysage quotidien. On vous invite donc à contacter le château si vous vous sentez concerné par cette collecte. Ça se passe par courriel à l'adresse suivante communication@lechateauaubenas.com, communication@lechateauaubenas.com. Vous avez jusqu'au 15 septembre pour contacter l'équipe du château par ce biais. Et puis vous pouvez aussi vous rendre aux permanences qui sont organisées les mercredis de 16h à 19h jusqu'à cette semaine, et puis de 15h à 17h, mercredi 2 et 9 septembre. Cette semaine, c'est donc mercredi de 16h à 19h, et à partir de la semaine prochaine, mercredi de 15h à 17h. Vous pouvez aussi vous rendre directement à l'accueil du château aux horaires d'ouverture habituels.

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0: Nous sommes à Taïwan en 1988. Xiao Li, jeune adolescente timide, peine à trouver sa place au sein de sa famille dysfonctionnelle. Elle voit sa vie bouleversée par sa rencontre avec Lily, une jeune fille vive et insouciante, qui lui permet de s'évader de son quotidien. Mais lorsque le passé douloureux de sa mère ressurgit, d'anciennes blessures refont surface. Partagée entre un lourd héritage familial et son désir ardent de liberté, Xiao Li doit trouver sa propre voie.
1: Xiao 欸，那为什么一下才的样子也是那么苦？

0: En cette période de remise en question du traitement des violences faites aux enfants en France, nous dit Le Monde, Girl arrive à point nommé. Sans didactisme, sans distance de film à message, il ne fait aucune concession, en particulier sur la question de la sororité. Girl est à retrouver à partir de demain sur les écrans du navire à Aubenas. Demain, c'est à 17h45, jeudi à 20h30. Et puis aujourd'hui, il y a des films au cinéma. Spider-Man, A Brand New Day passe à 20h30 en VF, Les Gendarmes à 20h30, L'Odyssée en VO à 20h15, Juste pour une nuit passe en VF à 20h45, De la Comédie Française 20h45 et enfin Fjord 20h30.
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0: L'album de la semaine, c'est Offering et il est signé IBI, le duo des sœurs Diaz. Elles renouent dans cet album avec un instinct libre et spontané, celui de leur début. Les sœurs ont pris leur indépendance et ça se sent. Elles ont retrouvé de l'élan et nous proposent un album intime et plus énergique, plus physique, moins symbolique. Elle se raconte pour la première fois d'une même voix et on va écouter ensemble Hurry, Hurry.

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C'est l'heure de votre agenda culturel de ce mardi 25 août et on commence avec quelques dernières idées de sortie pour le mois d'août jusqu'à lundi prochain. À la Bastide de Virac, vous pouvez découvrir à l'occasion d'une visite du château des Roures le spectacle La légende du fantôme, un spectacle immersif pensé pour les enfants, une animation qui saura captiver les petits, petites donc, mais aussi les grands et les grandes. Le fantôme des oubliettes vous attend tous les jours de 9h15 à 19h30 au château des Roures. Et du côté de l'Argentière, une exposition de Xavier Ortola est visible à l'atelier de la Coquille. Le mardi de 10h à 12h30 et le vendredi de 16h à 23h, exposition des peintures et dessins de Xavier Ortola aux 3 rues de la Coquille. Vous pouvez en profiter, quitte à être à l'Argentière, pour aller voir aussi l'exposition L'Argentière, 1000 ans d'histoire de la cité minière. Vous avez jusqu'au 20 septembre pour la découvrir les mardis, mercredis, jeudis et vendredis de 10h à 13h au premier étage du tribunal. Il y a aussi des visites guidées proposées sur réservation pour cette exposition. C'est les jeudis de 10h30 à midi jusqu'au jeudi 3 septembre. Il vous reste donc deux occasions. Et pour réserver, c'est auprès de l'Office du Tourisme au numéro suivant 04 75 89 33 30 04 75 89 33 30 pour découvrir l'exposition L'Argentière, 1000 ans d'histoire, la cité minière en visite guidée.

quelques propositions de visite du côté du château d'Aubenas cette semaine. Une visite famille mille et une patates est proposée aujourd'hui à 17h30 pour découvrir donc l'exposition collective qui est visible en ce moment au château. C'est sur réservation et c'est au tarif de 9 euros pour le tarif plein, 6 euros pour le tarif réduit. Il y a aussi une sortie, une visite archéologique, le château médiéval révélé par l'archéologie. Lors de la restauration du château, une étude archéologique du bâti a révélé l'histoire des transformations du lieu. Venez découvrir l'architecture et le fonctionnement du château au Moyen-Âge à l'occasion de cette visite insolite. C'est toujours au château à Aubenas, c'est toujours 9 euros pour le tarif plein, 6 euros pour le tarif réduit. Et ça sera samedi à partir de 10h30.

Une exposition à découvrir à la salle Volan à partir d'aujourd'hui et jusqu'au 6 septembre. Il s'agit de Mystère et Clarté de Michel Delfosse et Bob Appelmans. Une exposition qui mêle peintures et sculptures. Et le vernissage, c'est vendredi 28 août à 18h30 à la salle Volan. Les peintures de Michel Delfosse et les sculptures de Bob Appelmans sont à découvrir tous les jours du lundi au vendredi de 9h à midi et de 13h30 à 17h30 et le week-end de 11h à 19h en présence d'un des artistes. Tout ça, c'est sur entrée libre à la salle Volan à Vals-les-Bains.

C'est la rentrée pour la Baume en musique avec un concert exceptionnel à Saint-Andéol de Fourchade, et plus précisément à la ferme de Bourlatier. C'est le duo Albaïcine qui viendra vous régaler avec ses musiques contemporaines et ses tubes de musique d'Espagne du 19e siècle. Un événement organisé avec le soutien du département de l'Ardèche, au sein donc de l'ancienne ferme de Bourlatier, une bâtisse du XVIIe siècle, connu pour son toit de lauze. La Baume en musique présente pour la première fois à cet endroit, à la ferme de Bourlatier, et ouvre ainsi sa saison avec le poignant et talentueux duo Albaïcine, guitare et violoncelle. Parfois, le chant se fait mystérieux et au-delà de la tradition, avec le cycle de mélodies de Mathieu Le Menissier. Parfois, il se fait chant populaire espagnol avec quelques tubes, tels les Siete Canciones Populares Españolas de Manuel Di Falla, et des arrangements originaux de compositeurs méconnus, mais dont la musique est enivrante. Des couleurs, des parfums et de la chaleur au cœur de la montagne ardéchoise. C'est samedi 29 août à 18h. C'est gratuit pour les moins de 12 ans, 5€ pour le tarif réduit et 10€ pour le tarif plein. Réservation en ligne sur le site de la Baume en musique. Et pour finir, à Saint-Priest, la fête des sources va célébrer son 30e anniversaire. Ça se passe samedi 29 août à partir de 16h. Et l'édition de cette fête qui se tient depuis 1996 lors du dernier week-end du mois d'août s'annonce des plus festives. Jeux XXL, ateliers organisés tout au long de la journée, forge, poterie, vannerie, sérigraphie. Les visiteurs seront aussi invités à s'initier à la danse trad. Un blind test attendra petits et grands et la soirée continuera avec un concert animé par Alter Ego à partir de 21h. La fête des sources, c'est à Saint-Priest et c'est la 30e édition cette année. On a terminé cet agenda, on écoute Elsa Suarez.

On écoutait Molière do Fim do Mundo, c'est un titre d'Elsa Soares, grande artiste brésilienne décédée il y a quelques années. 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

force est de constater que cette histoire est atypique. Pour la restituer, je tenterai d'être synthétique. Cessez vos roulements de tambour, que débute en deux mots l'histoire d'amour d'une faille et d'un stylo. Au bord de la déprime, puisqu'il était tombé en panne, un soir de grise mine, voici que Mr. Waterman, dans un élan de joie, comprit qu'il oubliera ses peines en rencontrant Mrs. Clairefontaine, une ligne de modèle dans sa jolie robe à carreaux.

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Je connais les femmes du bout des doigts. Ce qui est plutôt normal pour un stylo, vous en conviendrez. La tendre et belle jeune feuille jusqu'ici restait silencieuse, d'une apparence maligne et d'une petite voix malicieuse. Répondit en ces termes à Mr. Waterman brûlant, jugez par vous-même de son répondant. Cela fait 20 minutes que tu me gaves de politesse, tel un touriste en route qui bave devant une feuille de l'Est. 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
1: Bonjour et bienvenue sur InfoRC. Aujourd'hui, à l'occasion de la semaine de la presse,
2: Elina
1: et moi-même, Chloé, nous allons interviewer un journaliste. Bonjour.
3: Bonjour. Bonjour à toutes les deux et à toute l'équipe de InfoRC. Je suis ravie d'être parmi vous.
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2: Pour que les auditeurs vous connaissent un peu mieux, pourriez-vous nous parler un peu de vous ?
3: Oui, un petit peu seulement. Je m'appelle Cyril Lehambre. L-E-H-E-M-B-R-E, ça s'écrit comme ça. Et je suis journaliste à l'Hebdo de l'Ardèche. Alors l'Hebdo de l'Ardèche, comme son nom l'indique, c'est un hebdomadaire qui parle de l'Ardèche. Qu'est-ce qu'un hebdomadaire ? Un journal qui paraît une fois par semaine, en l'occurrence on paraît le jeudi. Voilà.
1: Pour commencer, quelles études avez-vous suivies et dans quelles écoles ?
3: Alors je vais vous décevoir, je n'ai pas fait d'études de journaliste. J'ai commencé par passer mon bac. J'ai eu un bac plutôt littéraire. À l'époque, on appelait ça un bac A2. C'était dans les années 80. Je suis assez âgé. Voilà. Et ensuite, j'ai fait une maîtrise d'histoire, c'est-à-dire un bac plus 4. J'étais passionné par l'histoire. En fait, je savais pas bien ce que je voulais faire encore même à cet âge-là. Et un jour, j'ai eu l'opportunité d'écrire quelques articles en tant que correspondant de presse du Dauphiné libéré à Grenoble. Et bah, le virus m'a pris à ce moment-là. D'historien, je suis devenu historien du présent en tant que journaliste.
1: Qu'est-ce qu'un correspondant de presse ?
3: Alors un correspondant de presse, c'est un homme ou une femme qui vit sur place dans un village, dans une ville, d'un secteur que l'on couvre au niveau de notre journal et qui va nous donner des nouvelles régulières. Il peut ne pas écrire, il peut écrire, mais il peut simplement être un relais d'information pour que nous, nous intervenions en écriture, ou il peut nous livrer un article tout prêt, qu'il envoie au journal par mail, sur lequel nous retravaillons derrière en termes d'écriture.
2: Pourquoi avez-vous choisi de devenir journaliste de presse écrite ?
3: Parce que j'avais envie de parler du monde qui m'entoure, parce que je trouvais qu'il y avait beaucoup de choses qui étaient dites sur ce monde qui n'étaient pas toujours très justes, parce que j'avais envie de rendre témoignage à ce monde dont on dit parfois beaucoup de mal, et moi j'avais envie d'en dire du bien, et puis parce que je suis passionné, curieux de nature, et pas curieux d'une seule chose à la fois. Et le journalisme, ça me plaisait parce que ça brosse une grande variété de sujets.
2: Était-ce un choix où vous avez hésité entre ça et la radio ou la télé ?
3: J'ai pas tellement hésité. Alors, je pense que je pourrais très bien être un bon journaliste radio. J'ai déjà plusieurs fois animé des émissions radio. Ça me plaît beaucoup. Mais j'avais envie d'être vraiment dans la presse écrite, mais pas n'importe laquelle. C'est-à-dire que je voulais prendre le temps et le recul de l'information. Je trouve parfois que quand on parle trop vite, et parfois on peut dire des erreurs. Alors c'est bien parce qu'on peut les corriger assez vite aussi, mais l'écrit a cette spécificité qu'on peut mûrir ce que l'on veut expliquer. Et j'avais envie, alors non pas de travailler dans un quotidien où l'information va quand même encore vite, mais bien dans un hebdomadaire, une fois par semaine, pour mûrir l'information et prendre le temps d'être le plus juste possible dans ce que j'écris. Alors après la télévision, j'ai jamais pensé. J'avais fait un peu de théâtre quand j'étais jeune, donc j'ai pas forcément de timidité derrière la caméra ou derrière les planches, c'était pas le sujet, parce que j'imagine quand même que, je n'ai jamais fait ce métier, mais j'imagine quand même qu'il y a une part de théâtralisation quand on passe à la télé. Ça ne m'aurait pas dérangé, mais c'est juste que j'y avais jamais pensé. Et c'est vrai que voilà, c'était soit la presse écrite, soit l'oral. J'ai plutôt opté pour l'écrit. Voilà.
1: Qu'est-ce qui vous plaît dans votre métier ?
3: Alors, il y a plein de choses qui me plaisent. Je pense qu'il faudrait plus qu'une émission pour le dire. Mais deux choses principales. La première, c'est le contact avec les gens et le fait de globalement valoriser l'être humain dans nos colonnes. Ça, c'est quelque chose qui me tient beaucoup à cœur, c'est-à-dire qu'on essaye toujours d'être soit neutre, soit plutôt élogieux. Et ça, ça me plaît beaucoup parce qu'on rend grâce à ce que les gens font pour notre territoire, en l'occurrence la Ardèche. On parle d'eux, on les met en valeur et on les rencontre vraiment. Et à travers ce journal, on crée du lien avec tous les autres qui ne les connaissent pas. Ça, c'est un premier point. Donc, j'aime les gens et c'est pour ça que je fais ça. Le deuxième point, c'est que j'aime écrire. Je l'ai dit tout à l'heure. J'aime écrire et j'aime retranscrire et j'aime transmettre. Je suis papa de deux filles. J'espère ne pas être un trop mauvais père. Et en tout cas, j'aime transmettre ce que je suis, ce que je sais un petit peu. Je prétends pas savoir tout. Comme Platon disait, la seule chose que je sais, c'est que je ne sais rien. Enfin, en tout cas, le peu que je sais, j'essaie de le transmettre. Et en tant que journaliste, ça me plaît beaucoup. C'est ces deux points-là. Après, il y a un million d'autres choses. Je pourrais rentrer dans les détails, mais par exemple, voir du pays, beaucoup prendre la voiture, rencontrer des paysages merveilleux en Ardèche, avoir aussi la possibilité de réfléchir sur notre monde. Toutes ces choses-là me plaisent.
2: Depuis quand êtes-vous journaliste ?
3: Ça fait 25 ans, un quart de siècle. J'ai commencé, j'avais 29 ans, assez tard, en tant que journaliste titulaire d'une carte de presse, j'avais 29 ans, j'en ai 54 aujourd'hui. J'avais déjà exercé dans des métiers qui étaient parallèles au journalisme avant, mais je n'étais pas journaliste officiellement encarté. Donc j'avais eu 2 années en tant que correspondant de presse au Dauphiné Libéré, j'avais eu 1 année en tant que... on va dire journaliste en mairie, c'était pas tout à fait le terme, mais bon, j'ai travaillé pour une communication écrite pour une mairie pendant 1 an. Et puis auparavant, j'avais travaillé aussi en librairie, j'avais fait d'autres métiers que celui de journaliste ou de métier parallèle au journalisme. Mais en tant que journaliste encarté, c'est-à-dire détenant une carte de presse, c'est depuis 25 ans.
1: Où travaillez-vous et est-ce que ça a changé depuis vos débuts ?
3: Oui. J'ai d'abord été journaliste à La Voix de l'Ain, qui est un hebdomadaire départemental basé à Bourg-en-Bresse. J'ai fait ça pendant 1 an. J'ai ensuite été journaliste pendant 19 ans à Drôme Hebdo. Donc là, j'ai une grande partie de mon temps suivi les actualités.

0: De la rédaction de la Drôme à la rédaction de l'Ardèche à ce moment-là, parce qu'il y avait un chef d'agence qui avait vu que nous étions tous épuisés par le confinement, les divers confinements, la crise Covid, qui nous avait, contrairement à ce qu'on pensait, donné beaucoup plus de travail que ce qu'on croyait. Et comme on ne pouvait pas partir en vacances en même temps, bien le rédacteur en chef a eu cette idée géniale de dire ben, les Drômois deviennent Ardéchois, les Ardéchois deviennent Drômois, et c'est ainsi que je suis devenu Ardéchois, c'est-à-dire que je suis devenu journaliste à l'Hebdo de l'Ardèche au 1er avril 2021, et j'ai commencé mes premiers articles à l'époque du troisième confinement, ce qui n'était pas forcément très confortable.
1: Est-ce que vous avez toujours été au même poste ou vous avez évolué ?
0: Non, j'ai pas toujours été au même poste. Alors, en 25 ans, il y a un certain nombre d'échelons qui peuvent se gravir dans la presse. Il y a des échelons qui sont d'ordre administratif et juridique, qui sont très encadrés en fait. Donc lorsque vous démarrez les deux premières années, vous êtes journaliste stagiaire. Donc ça, je ne le suis plus depuis très longtemps. Donc ensuite, vous gravissez un échelon, vous êtes journaliste premier échelon, puis journaliste deuxième échelon. Et ensuite, vous êtes journaliste troisième échelon qui est, si vous voulez, le grade juste en dessous de rédacteur en chef. Rédacteur en chef, c'est encore un journaliste, mais qui a en plus la responsabilité de l'ensemble d'une rédaction de journalistes. Journaliste troisième échelon, c'est aussi quand on est responsable d'autres, d'un ou un autre journaliste. Ça arrive. Bon, là, c'est plus mon cas maintenant, mais j'ai gardé l'échelon. Donc, effectivement, j'ai évolué essentiellement, d'ailleurs, en Drôme. Et j'ai gardé cet échelon-là, troisième échelon, quand je suis arrivé en Ardèche.
1: Combien êtes-vous dans l'équipe ?
0: Alors, à l'Hebdo de l'Ardèche, nous sommes trois journalistes. Il y a donc moi-même, Frédéric Coutisson, qui s'occupe du secteur nord de l'Ardèche, et Estelle Prat, qui s'occupe plutôt du centre Ardèche et de la vallée du Rhône. Donc on est trois journalistes, mais on dispose aussi de correspondants. Donc, j'ai expliqué tout à l'heure ce qu'étaient les correspondants de presse. On n'en a pas un par village, mais on a à peu près une cinquantaine de correspondants sur le département de l'Ardèche. Donc ça, c'est pour la partie rédactionnelle. Mais un journal n'est pas que un contenu rédactionnel, il y a aussi des contenus publicitaires. Donc on a aussi une équipe de deux commerciales qui vendent des publicités dans le journal papier et sur notre site internet. On a également des personnes qui s'occupent de récolter les annonces légales. On a une personne qui s'occupe du montage. Et voilà, c'est à peu près tout ce qu'on a comme personnel, plus aussi des personnels administratifs dont on dépend de la maison mère à Bourg-en-Bresse.
1: Faites-vous partie d'un groupe de presse ?
0: Oui. Depuis plusieurs années, on fait partie d'un groupe qui s'appelle HCR et qui comprend cinq journaux. Il y a le nôtre, l'Hebdo de l'Ardèche. Mais il y a aussi Drôme Hebdo, il y a aussi Le Réveil du Vivarais, il y a aussi La Voix de l'Ain et il y a aussi La Voix de la Haute-Marne. Ces cinq journaux-là, en 2016, ont été rachetés par un plus grand groupe basé à Paris qui s'appelle Sogemedia et qui comprend une trentaine de journaux hebdomadaires en France qui sortent soit le mardi, soit le mercredi, soit le jeudi, soit le vendredi.
1: Et qu'est-ce que ça a changé pour vous ?
0: Ça apporte globalement plus de moyens financiers. Lorsque nous étions tout seuls à Drôme Hebdo, c'était quand même plus difficile de s'en sortir financièrement qu'en ayant la puissance d'un groupe derrière nous. Donc en fait, ça a permis clairement de faire perdurer nos journaux.
1: En quoi consiste votre travail et que préférez-vous ?
0: Mon travail, ça consiste à donner des nouvelles de certains endroits d'Ardèche. Donc, moi, je m'occupe plus particulièrement de la zone sud Ardèche, de la montagne ardéchoise et de la zone des Boutières, hein, c'est-à-dire chez l'Ars, Saint-Martin-de-Valamas, Saint-Agrève. Et donc, je gère pour cela un réseau de correspondants qui eux-mêmes peuvent me donner des nouvelles, eux-mêmes peuvent écrire des articles que je recorrige derrière. Moi-même, je vais sur place faire des articles, donner des nouvelles de ces différentes zones, rencontrer des gens, couvrir des événements, prendre des photos, écrire. Voilà principalement ce que je fais. Mais au-delà de ça, je suis aussi monteur de pages, c'est-à-dire que une fois que ces contenus sont rédigés, il faut les installer dans les pages, il faut arriver à faire rentrer ces différents articles dans la page, et c'est moi qui fais le puzzle de la maquette. et qui fait rentrer.

0: ces articles dans les pages, à peu près 10 à 12 pages par semaine à monter sur un logiciel spécifique pour ça. Et ça, c'est ce qu'on appelle le secrétariat de rédaction. C'est-à-dire qu'il y a une partie qui est terrain, c'est-à-dire la partie où on va faire notre reportage, où on va aller à la rencontre des gens, on va prendre des photos, on va couvrir l'événement, faire une interview. Il y a plein de choses très différentes. Et puis, on a une partie bureau. Et cette partie bureau, c'est celle qu'on appelle le secrétariat de rédaction. Voilà. Alors, qu'est-ce que je préfère faire? Je n'ai pas de préférence. J'aime bien les deux aspects.
1: Jusqu'où pouvez-vous aller pour vos interventions?
0: Alors, en nombre de kilomètres?
1: Oui.
0: La rédaction d'Hebdo de l'Ardèche est à Valence. Le plus long trajet que j'ai pu faire, ça a été un reportage à Saint-Laurent-les-Bains, à l'abbaye Notre-Dame-des-Neiges. En nombre de kilomètres, je ne saurais pas dire, mais c'est à peu près 2h30 de route. Donc, ça veut dire que dans ces cas-là, il faut savoir s'organiser pour faire plusieurs reportages sur le trajet, de façon à optimiser en fait, l'aller-retour de 5 heures. Parce qu'en fait, en gros, j'ai ce jour-là travaillé à peu près 10-11 heures dans la journée, parce que j'ai fait un reportage préalable à Coucouron pour l'inauguration de plusieurs choses à Coucouron. Ensuite, sur le trajet, j'ai rencontré un agriculteur à Mazan-l'Abbaye pour faire un portrait d'un agriculteur qui avait un parcours un peu particulier. Et ensuite, j'ai terminé par ce fameux reportage auprès des religieuses de l'abbaye Notre-Dame-des-Neiges. Et ensuite, je suis revenu tard chez moi, mais je suis revenu après une belle journée très fructueuse.
2: Comment, dans un département aussi vaste, choisissez-vous les sujets que l'équipe journaliste va traiter et publier? Comment se fait la répartition?
0: C'est une excellente question. Donc, on a trois secteurs théoriques. Frédéric Coutisson va prendre... En gros, Annonay et sa région, Tournon et sa région, Lamastre et sa région, donc globalement le nord de l'Ardèche. Estelle Prat va prendre Privas et sa région et la vallée du Rhône, globalement, et Vernoux en Vivarais, globalement le centre de l'Ardèche. Et moi, je vais prendre le reste, c'est-à-dire le secteur des Boutières, celui des volcans, la montagne ardéchoise, et le sud Ardèche. Alors, il est évident que c'est très vaste et qu'on ne peut pas être partout, même en découpant sur ces trois secteurs, chacun d'entre nous, on ne peut pas passer dans tous les villages chaque semaine. Donc, comment on se répartit? Donc, je disais tout à l'heure, on a des correspondants qui nous font remonter des sujets et on priorise, en fait, ce qu'on estime être le plus important ou le plus exceptionnel. C'est-à-dire qu'il est tout à fait possible d'avoir des choses importantes qui émergent de ce que nos correspondants peuvent nous dire ou de ce que nous on apprend, qu'on peut apprendre d'ailleurs de la part de la concurrence, qu'on peut apprendre du Dauphiné Libéré, de la Trune de Montélimar, d'autres journaux, d'autres radios, d'autres médias télévisés. On peut l'apprendre par là, on peut l'apprendre par Internet, on peut l'apprendre de nos correspondants, on peut l'apprendre de nos contacts sur place. Et ensuite, on fait un tri et on estime que si on veut traiter l'information de manière non concurrentielle, c'est-à-dire qu'il ne soit pas directement en concurrence avec d'autres médias, eh bien, on va devoir la prendre, cette information, sous un angle différent. Et c'est là qu'on réfléchit en réunion de rédaction. On dit, bon, bah, ça, on le fait, ça, on le fait pas. Ça, on le fait, ça, on le fait pas. Et si ça, on le fait, bah, on va le faire de cette manière-là et pas de cette manière-là. Donc ça, c'est tout l'objet de la discussion que l'on a le mercredi à 11h, une fois qu'on a terminé le journal du jeudi, on prévisualise déjà le journal du jeudi d'après. Donc c'est comme ça qu'on choisit, c'est au terme d'une discussion entre les trois journalistes, parfois aussi en visioconférence avec le directeur de publication qui est basé à Bourg-en-Bresse. On prend des priorités parce que de toute manière, notre périodicité ne nous permet pas d'être aussi complet, par exemple, que le Dauphiné Libéré qui sort tous les jours. Nous, on sort une fois par semaine, forcément on va faire des choix.
2: Quelle est la partie la plus compliquée de votre travail?
0: Peut-être celle-là, justement, de faire des choix, parce que, autant que je puisse en parler à la place de mes collègues, nous sommes tous passionnés par notre métier. Et parfois, ça nous démange de faire tel sujet. On a envie, mais matériellement, on n'a pas la possibilité de le faire, parce que soit qu'on n'a pas le temps, soit c'est trop éloigné. Et on préfère parfois ne pas du tout traiter le sujet plutôt que le traiter à moitié. Donc, c'est ce qu'il y a de plus difficile, parfois, c'est ce renoncement-là, de dire, bah, non, je ne vais pas parler de ça. C'est ça qui est le plus difficile, à mon avis. Après, il y a d'autres choses qui ne sont pas toujours très simples, qui sont certains retours qui sont parfois un peu injustes sur certains articles qu'on écrit. C'est-à-dire qu'on a des retours de lecteurs qui sont contents, et tant mieux, qui viennent nous dire « je suis contente, l'article, c'était super ». Mais il y a des gens qui sont moins contents. Et souvent, il est rare que ce soit de façon... Enfin, moi, dans ma carrière, en 25 ans, j'ai eu peut-être une fois où vraiment je me suis excusé parce que j'avais commis une erreur de date ou autre chose, et ça nous arrive à tous. Mais ça a été assez rare, finalement, que je trouve que les réclamations soient justifiées. C'est-à-dire que c'était souvent des personnes qui surinterprétaient ce qui était écrit dans l'article. Je n'avais pas écrit ça, ils avaient compris différemment. Et ça, c'est une partie assez désagréable, c'est de parfois d'être obligé de se justifier alors qu'en fait, il n'y a pas de justification. C'est la personne qui a interprété et qui veut vous faire dire ce que vous n'avez pas dit. Donc ça, c'est les deux aspects désagréables. Le côté renoncement, renoncer à faire tel sujet. Et une fois un sujet fait, parfois, ben, des gens qui viennent contester et qui n'ont pas forcément des arguments très fiables.
1: Comment vous assurez-vous qu'une information est fiable, justement ?
0: Par recoupement. Alors, quand on est en direct et qu'on voit les choses, déjà, c'est fiable. Alors, sauf avoir les oreilles bouchées et les yeux complètement crevés, en principe, vous assistez aux choses et vous les racontez telles que vous les avez vues. Donc là, déjà, c'est une information de première main. Ensuite, il y a des choses, par exemple, qui font autorité. Si vous relatez un fait divers, un accident de la route, vous devez avoir un principe de confiance au procès-verbal de la gendarmerie ou aux gendarmes qui vous racontent l'histoire. Donc, il faut savoir qu'il est assez rare, finalement, que le journaliste soit en prise directe. C'est-à-dire qu'il est toujours en prise indirecte de l'information. C'est-à-dire que c'est quelqu'un qui va lui raconter. C'est rarement vous qui vous trouvez, à un moment donné, il y a un accident qui se passe devant vous... Et vous allez le couvrir, par exemple. C'est très rare. Donc, en général, sur cet exemple-là, eh bien, vous devez vérifier l'information. Alors, la gendarmerie fait autorité. La préfecture fait autorité. Les mairies font autorité. Donc, il y a... voilà. Mais, effectivement, parfois, il faut quand même vérifier. Parfois, il faut vérifier. C'est-à-dire que vous avez une personne qui va assister à tel ou tel événement, elle va vous dire une chose, et puis vous dites, oui, donc, cette personne, elle fait partie d'un groupe qui a telle tendance politique ou autre, bon, ben, je vais voir l'autre tendance. Et puis, je vais avoir un autre récit. Et donc, dans ce cas-là, je fais une moyenne, si je puis dire, du récit. Ou alors, je mêle les deux récits en restant neutre. Donc, ça permet effectivement de vérifier l'information. Après, il y a des tas de moyens. Il y a des sites qui sont officiels et des sites qui ne sont pas officiels. Il y a des sites internet qui ne sont pas recommandés et d'autres qui sont recommandés. Et puis, on prend le téléphone. À un moment, là j'ai tel rendez-vous, quelqu'un m'envoie le rendez-vous, tel jour à tel endroit, il se passe un concert par exemple. Ah oui, mais j'ai pas l'heure. Donc j'appelle l'organisateur, je dis c'est à quelle heure ? Il me répond et je vérifie l'info, je dis oui, c'est ça, c'est bon, c'est à cette heure-là. On a le téléphone.
1: On aimerait savoir qui est votre patron ?
0: Alors, le patron de Soge les médias, c'est Jean-Pierre Viteux de Carreaoul, il s'appelle comme ça. C'est un homme qui, aujourd'hui, doit avoir à peu près 78 ans, un passionné de journalisme. Il a lui-même été journaliste très longtemps, pendant plusieurs années. Et puis, il a monté ses propres journaux, il a pris la direction de plusieurs journaux, il a monté son entreprise. Et ça fait beaucoup d'années maintenant, je ne saurais pas dire, qui gère Soge Média à Paris. Donc lui, c'est mon grand patron. Ensuite, j'ai un directeur de publication qui s'appelle Nicolas Bernard, directeur de publication de l'ensemble du groupe HCR, des 5 journaux dont j'ai parlé tout à l'heure.
2: Quelle interview ou reportage avez-vous préféré réaliser ?
0: Il y en a plein. J'ai adoré plein de reportages. Alors, assez récemment, j'en ai parlé tout à l'heure, mais la rencontre avec les religieuses de Notre-Dame-des-Neiges a été fabuleuse. Ça a été un des plus chouettes reportages que j'ai fait. Après, j'ai interviewé des gens un peu célèbres, des fois. J'ai serré la main de Macron. Enfin, c'est des souvenirs, voilà. Oh, ça va pas être trigué de dire ça à l'antenne, mais ce qui m'a peut-être le plus marqué, ça a été un drame terrible qui est survenu à Romans en plein confinement au printemps 2020. Et vraiment, j'ai beaucoup d'émotions en reparlant. C'était l'histoire d'un quintuple meurtre, enfin d'un double meurtre, pardon, et cinq personnes qui avaient été gravement blessées par quelqu'un qui avait perdu la raison et qui avait blessé des gens au couteau et tué. Et j'en avais été remué parce que bon, j'avais pu aller sur place alors qu'on était en plein confinement, donc j'avais d'ailleurs même pas eu besoin de signer une autorisation de sortie. Il y avait un périmètre de sécurité qui avait été mis en place. Les journalistes avaient été parqués dans une rue. On ne pouvait pas trop s'approcher des lieux où le crime avait été commis. Le ministre de l'Intérieur était venu. Enfin, c'était quelque chose de très tendu, très émouvant. Et je pense qu'en fait, ça m'a marqué à vie parce que j'ai voulu faire un article qui soit le plus juste possible et le plus apaisant possible par rapport aux victimes. Ça m'a marqué. Si on veut quelque chose de plus gai, eh bien, ce dernier reportage de l'été dernier avec les sœurs de l'abbaye Notre-Dame-des-Neiges qui, elles, sont des personnes merveilleuses et qui ont beaucoup de lumière. Voilà.
1: Quelle personne rêveriez-vous de recevoir et d'interviewer ?
0: Mathieu Ricard, moine bouddhiste français qui vit à l'Himalaya. J'aimerais vraiment, je pense, passer une demi-journée entière à lui poser... What mille questions.
2: Question importante, les deux filles. Est-ce qu'une journaliste féminine gagne autant qu'un confrère masculin ?
0: J'espère bien. En tout cas, bon, moi je ne suis pas une femme, mais je militerai pour que ce soit le cas. Honnêtement, on n'en a jamais discuté entre nous. Il y a une femme parmi les journalistes. Je ne sais pas combien elle gagne, mais j'espère bien. Moi, je pense que dans notre entreprise, c'est le cas parce que les choses sont très réglementées. Elles sont très réglementées par la Convention nationale des journalistes. Et oui, j'aurais tendance à dire oui.
2: Changeons de sujet. En quoi Internet et les réseaux ont changé votre manière de travailler ?
0: En beaucoup de choses, si ce n'est tout. Ça fait, comme je le disais, 25 ans que je suis journaliste dans la presse écrite. On a perçu un virage très net... quasiment dès le début que j'étais journaliste, c'est-à-dire au milieu des années 2000, vers 2005-2006, où il y a un virage qui a vraiment été pris pour la dématérialisation. Moi, quand j'ai démarré La Voix de l'Ain en 2001, il y avait quand même encore une primauté du papier. Et puis, les sites Internet qui existaient, c'est essentiellement des sites vitrines, c'est-à-dire qu'ils n'avaient que très peu d'interactivité avec l'internaute. Et qui était là pour juste dire Voix de l'Ain, l'adresse c'est 7 rue Lalande, c'est un hebdomadaire qui sort le jeudi. Il n'y avait rien de plus. Puis petit à petit, on a fait évoluer ça en des sites d'information, des sites internet d'information. Ça a été lent et on a dû faire face à un phénomène qui était la problématique de la gratuité. Nous, on passait d'un système où il fallait payer le journal ou être abonné, payer le journal au numéro ou être abonné, à un système où on donnait l'information gratuitement par Internet. Donc ça a été un gouffre financier pour nous, cette transition-là, parce que maintenant, on commence à nouveau, depuis une dizaine d'années, à faire payer notre information sur Internet, mais ça n'a pas été simple. C'est-à-dire qu'il fallait aussi reformater les mentalités. Nous, l'Hebdo de l'Ardèche, ça fait pas très longtemps qu'on est passé en premium, ça fait seulement un an. Donc c'est pour dire que c'est difficile. Alors, ouais, voilà, ça a changé beaucoup de choses. Et puis, la manière d'écrire sur Internet n'est pas la même que sur le papier. Quant aux réseaux sociaux, alors oui, ça a changé énormément de choses. Ça a changé aussi pas mal de choses pour avoir une interaction vis-à-vis de nos lecteurs. C'est-à-dire que, en fin de compte, tant qu'on était dans nos bureaux, même sur le terrain, on avait assez peu de retours sur la qualité ou la mauvaise qualité de nos articles. Alors que là, sur Facebook, c'est assez immédiat. Quand les gens ne sont pas contents, ils nous le font savoir. Ou quand ils sont contents aussi. En tout cas, là où ça a pas mal changé, c'est qu'on est obligé d'être présent sur les réseaux sociaux parce que déjà, c'est une manière d'informer aussi. Et nous, on essaye de, par ce biais, rétablir certaines vérités parce que ce n'est pas toujours le cas dans les réseaux sociaux. Et puis, l'interactivité, elle se joue aussi sur... parfois, en fait, on a des informations par ce biais. C'est-à-dire qu'on a des gens sur les réseaux sociaux qui nous avertissent de tel ou tel événement ou qui... qui vont nous partager sur des événements dont on a déjà parlé en disant mais attendez, il y a telle conséquence, il y a telle chose. Et du coup, ça nous permet aussi d'avoir un suivi de l'information qu'on n'avait pas forcément avant.
1: Comment voyez-vous l'évolution de votre métier face à la présence importante de l'intelligence artificielle ?
0: C'est une excellente question. C'est une question qui est valable pour nous, mais pour plein d'autres métiers. C'est-à-dire que l'arrivée de l'intelligence artificielle, vous allez, vous, quand vous serez en âge de travailler, être complètement dedans. Et bien malin qui, aujourd'hui, peut dire ce que sera notre société à ce moment-là. En effet, l'intelligence artificielle, pour l'instant, à l'Hebdo de l'Ardèche, on l'utilise pas ou peu. Alors, dans quel cas, moi, je l'utilise ? Ça m'est arrivé de l'utiliser pour gagner un certain nombre d'heures, hein, gagner du temps. Je vous donne un exemple très concret. À la Toussaint, j'ai voulu faire... on est sorti le jeudi 30 ou 31 octobre, donc vraiment à la veille de la Toussaint, j'ai voulu faire un article sur les saints ardéchois. Et plutôt que de passer des heures à essayer de compter le nombre de communes qui portent le nom de saints, Saint-Félicien, Saint-Didier-sous-Aubenas, Saint-Romain-de-l'Herpes, etc. Il y en a plein des communes qui commencent par le mot saint. J'ai demandé à l'IA de répondre à cette question. Je lui ai dit, est-ce que tu peux me donner le nombre de communes en Ardèche qui portent le mot saint ? Et en 30 secondes, il m'a trouvé, alors que moi, j'aurais passé des jours. Donc ça, c'est un outil. Et ensuite, je lui ai dit, est-ce que tu peux me faire une courte biographie de Saint-Félicien ? Je choisis Saint-Félicien ce coup-ci pour parler de Saint-Félicien. Et je savais qu'il y avait un sculpteur dans la commune de Saint-Félicien qui avait sculpté Félicien selon son propre imaginaire. Donc j'ai pu joindre ce sculpteur, j'ai pu avoir la photo, j'ai joint la mairie pour avoir des éléments là-dessus. Et donc c'est pas l'IA qui a fait mon article. L'IA, elle m'a aidé avec la biographie. J'ai reformulé la biographie de Félicien. J'ai rajouté la photo du sculpteur. J'ai expliqué qu'effectivement, il y avait un sculpteur qui avait imaginé Félicien. Et puis ensuite, j'ai cité l'ensemble des communes. Alors, je n'ai pas toutes citées, mais j'ai donné le nombre de communes qui portaient le nom de saint en Ardèche. Et en tout et pour tout, cette histoire-là m'a pris une heure et demie. Alors que si je n'étais pas passé par l'IA, j'aurais mis 3 jours rien que pour trouver le nombre de communes commençant par un saint. Donc, est-ce que ça va changer ? Ça change en rapidité. Moi, je tiens à ce que les choses soient toujours sous maîtrise de l'homme. Parce que l'IA, pour certains aspects, ne peut pas remplacer l'homme. Notamment, elle ne peut pas, avec ses petites pattes, se déplacer sur le terrain et faire des reportages à notre place. Et je pense que c'est important qu'on garde cette mainmise-là, notamment aussi pour éviter tout ce qui peut être fake news. C'est-à-dire qu'il est très facile aujourd'hui, il serait très facile à l'Hebdo de l'Ardèche, de demander à l'IA de faire une fausse photo, par exemple, de notre interview. Si je veux la mettre en une, je dis, bon, je ne prends même pas moi-même la photo, je dis, tu te débrouilles, tu fais une photo d'un journaliste qui est interviewé par 2 jeunes filles dans un studio. Et il me l'a fait, et l'IA me l'a fait. Et ça peut paraître crédible, sauf que c'est une fausse photo. Donc, à un moment, l'avertissement, il est là. Il est de garder la maîtrise humaine, d'utiliser l'IA pour certaines choses. Mais je pense qu'il ne faut pas que l'IA fasse les articles à notre place. Pour l'instant. En tout cas, dans l'état actuel de l'évolution technologique, ce n'est pas une bonne chose pour moi. C'est mon opinion. Elle n'engage que moi.
2: Selon vous, pourquoi est-ce important que les jeunes s'intéressent à la presse ?
0: C'est super important. Parce qu'en fait, il faut que vous ayez l'esprit critique. Et il faut que vous soyez bien informé pour comprendre le monde dans lequel vous allez débarquer dans quelques années. Voilà, c'est tout ce que je pourrais dire.
1: Passons à la question traditionnelle. Après cette interview et toutes nos questions, que pensez-vous des radios en milieu scolaire comme la nôtre, InfoRC ?
0: C'est génial, il faut... faut faire ça dans chaque collège parce que ça vous ouvre l'esprit et puis pour vous c'est un petit bol d'air, ça vous permet de continuer à apprendre plein de choses en vous amusant, donc c'est super.
2: Merci Cyril Lehomme de nous avoir fait découvrir votre univers de journaliste. C'était Chloé et Elina, élèves du collège Roca sur Radio Info RC. Aujourd'hui on recevait le journaliste de l'Hebdo de l'Ardèche.
1: Au revoir
0: et merci Elina et Chloé, merci beaucoup.
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2: Un mariage, une audience, une exposition, un spectacle, une visite ou un souvenir d'enfance. Et si votre histoire faisait partie de celle du château d'Aubenas ? Le château prépare une nouvelle offre patrimoniale dédiée à l'histoire du monument, de son architecture et de ses usages au fil du temps. Pour enrichir ce projet, le château lance un appel à témoignages auprès des habitants et habitantes du territoire d'Aubenas et de ses alentours. Car aujourd'hui, le château est redevenu un lieu ouvert où l'on vient découvrir des expos, participer à des visites ou des ateliers. Et cette vie culturelle contemporaine s'inscrit dans une histoire plus large, faite d'usages multiples. Le château a été tribunal de proximité, conseil de prud'homme, salle des mariages, lieu d'exposition, de spectacle, de cérémonie ou de rencontre. À travers ses fonctions successives et ses usages plus alternatifs, le château a accompagné de nombreux moments de la vie locale. Et c'est cette mémoire multiple que le château souhaite recueillir. Les souvenirs recherchés peuvent être liés à toutes les périodes et à tous les usages du lieu. Ils contribueront à raconter autrement l'histoire du château et la place qu'il a occupée dans la vie des Albenaciennes et Albenaciens. Le château recherche ainsi tout témoignage lié au monument, à ses abords ou à la vie locale qu'il a pu accompagner au fil des époques. Si vous avez des souvenirs, des photographies, des cartes postales, des extraits de journaux intimes, des enregistrements sonores, des vidéos ou autres documents administratifs, toutes les contributions sont les bienvenues et il n'est pas nécessaire de posséder un document exceptionnel. Un monument ne se raconte pas seulement à travers ses dates, ses plans et ses archives officielles, il se transmet aussi par les récits de vie, les anecdotes de quartier, les traces du quotidien. Et ces fragments, parfois modestes en apparence, sont précieux car ils permettent de faire émerger une histoire plus intime, plus humaine, plus proche de celles et ceux qui ont vécu avec le château dans leur paysage quotidien. On vous invite donc à contacter le château si vous vous sentez concerné par cette collecte. Ça se passe par courriel à l'adresse suivante communication@lechateauaubenas.com, communication@lechateauaubenas.com. Vous avez jusqu'au 15 septembre pour contacter l'équipe du château par ce biais. Et puis vous pouvez aussi vous rendre aux permanences qui sont organisées les mercredis de 16h à 19h jusqu'à cette semaine, et puis de 15h à 17h, mercredi 2 et 9 septembre. Cette semaine, c'est donc mercredi de 16h à 19h, et à partir de la semaine prochaine, mercredi de 15h à 17h. Vous pouvez aussi vous rendre directement à l'accueil du château aux horaires d'ouverture habituels.

0: en ce moment au cinéma.
1: Aujourd'hui, on parle d'un film taïwanais qui sort sur vos écrans demain. C'est un coup de cœur du navire. Il s'agit de Girl, de la réalisatrice Shu Qi. Et c'est un film de 2 heures que vous pourrez découvrir demain mercredi à 17h45.
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0: Nous sommes à Taïwan en 1988. Xiao Li, jeune adolescente timide, peine à trouver sa place au sein de sa famille dysfonctionnelle. Elle voit sa vie bouleversée par sa rencontre avec Lily, une jeune fille vive et insouciante qui lui permet de s'évader de son quotidien. Mais lorsque le passé douloureux de sa mère ressurgit, d'anciennes blessures refont surface. Partagée entre un lourd héritage familial et son désir ardent de liberté, Xiao Li doit trouver sa propre voie.
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0: En cette période de remise en question du traitement des violences faites aux enfants en France, nous dit Le Monde, Girl arrive à point nommé. Sans didactisme, sans distance de film à message, il ne fait aucune concession, en particulier sur la question de la sororité. Girl est à retrouver à partir de demain sur les écrans du navire à Aubenas. Demain, c'est à 17h45, jeudi à 20h30. Et puis, aujourd'hui, il y a des films au cinéma. Spider-Man, A Brand New Day passe à 20h30 en VF. Les Gendarmes à 20h30. L'Odyssée en VO à 20h15. Juste pour une nuit passe en VF à 20h45. De la Comédie Française, 20h45. Et enfin, Fjord, 20h30.
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0: L'album de la semaine, c'est Offering et il est signé IPI, le duo des sœurs Diaz. Elles renouent dans cet album avec un instinct libre et spontané, celui de leur début. Les sœurs ont pris leur indépendance et ça se sent. Elles ont retrouvé de l'élan et nous proposent un album intime et plus énergique, plus physique, moins symbolique. Elle se raconte pour la première fois d'une même voix et on va écouter ensemble Hurry, Hurry.

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1: Bonsoir à tous. Dans la guerre commerciale entre les États-Unis et le Canada, le Premier ministre canadien a répliqué ce mardi avec des surtaxes douanières de 15 à 50% sur une série de produits américains. En Haïti, une nouvelle attaque attribuée aux gangs armés a fait plus de 40 morts à Kinskoff. Les familles des victimes dénoncent l'impuissance des autorités face à la violence des gangs. En France, une procédure disciplinaire a été lancée contre des soldats pris en photo avec le drapeau de l'ancienne Rhodésie, un symbole associé au suprémacisme blanc. Le Premier ministre canadien Mark Carney a donc répliqué ce mardi en annonçant des surtaxes douanières dont le montant correspond au dollar près à celui des surtaxes américaines qui touchent le Canada depuis samedi. Écoutez Mark Carney, ses propos sont traduits par une femme, ne soyez pas surpris.
4: Nous allons égaler les tarifs des États-Unis au dollar près, au taux près. Ce sera mis en vigueur le 8 septembre. Nous allons imposer des contre-tarifs de 50 ou 25 en termes de plusieurs milliards d'importations sur les biens américains. Pour chaque produit, nos tarifs vont égaler les tarifs américains pour le même type de biens canadiens.
1: Mark Carney qui a décidé de tenir tête au président américain Donald Trump en rompant les négociations commerciales avec les États-Unis vendredi. Il a évoqué des conditions injustes imposées par Washington, un pari qui pourrait s'avérer risqué car les États-Unis sont le premier partenaire commercial du Canada. Les exportations canadiennes vers les États-Unis représentent 70% du total. Ottawa sera donc fortement impacté par cette guerre commerciale, mais aussi les États-Unis, comme l'explique Martin Julien, professeur au département de sciences économiques de l'Université du Québec à Montréal.
5: Il ne peut pas y avoir de vainqueur à cette guerre commerciale, c'est-à-dire que ça pénalise très très fortement l'économie canadienne, mais ça a aussi des effets néfastes sur l'économie américaine. En fait, on a du mal à comprendre pourquoi est-ce qu'il y a cet entêtement de la part de l'administration américaine. C'est des questions de gestion de l'offre dans le secteur agricole ou ce type de particularité. La relation canado-américaine a existé, a été très forte pendant 30 ans. Ça ne gênait pas qu'il y ait des secteurs qui sortent un peu des accords commerciaux tels que le secteur agricole. Donc la seule manière de s'en sortir, ce serait de s'asseoir, d'avoir des discussions rationnelles. Mais là, en fait, c'est extrêmement compliqué d'avoir ce type de discussion avec l'administration américaine. Tant que la politique commerciale sera exclusivement entre les mains de Trump et que le Congrès n'a plus son mot à dire, on va avoir du mal à s'asseoir à table et arriver à une solution bénéfique pour les deux économies.
1: Des propos recueillis par Jeanne Bartoli. Les États-Unis ont retiré de la liste des pays soutenant le terrorisme la Syrie. Elle figurait depuis 47 ans sur cette liste et cela limitait les investissements étrangers dans le pays. La Syrie se débarrasse d'un lourd fardeau et tourne la douloureuse page de son passé. Ce sont les mots du président syrien Ahmed al-Shara après cette annonce qui intervient un peu moins de 2 ans après la chute de Bachar al-Assad. La Syrie qui condamne par ailleurs l'entrée illégale du ministre israélien de la Défense dans le sud du pays. Israël Katz s'est rendu ce mardi auprès des troupes positionnées dans le sud syrien, rappelant la détermination d'Israël à y maintenir des soldats tant qu'il y aura des menaces contre sa sécurité. En Afghanistan, 1 million d'enfants pourraient mourir de malnutrition si rien n'est fait pour leur venir en aide. L'alerte est donnée par l'UNICEF qui a besoin d'argent pour financer ses actions dans le pays. Le programme Nutrition en Afghanistan nécessite environ 180 millions de dollars cette année. mais il n'est financé qu'à 22% pour le moment. Au total, la malnutrition touche près de 4 millions d'enfants afghans. RFI midi et 5 minutes à Port-au-Prince. En Haïti, les habitants de Kinskoff ont vécu une nuit de terreur. Une nouvelle attaque attribuée aux gangs armés a fait plus de 40 morts dans la nuit de dimanche à lundi dans cette commune autrefois paisible située dans les hauteurs de Pétionville. Une nouvelle offensive qui plonge Kinskoff dans l'émoi, dans l'émotion, dans l'inquiétude. Des familles pleurent leurs proches, mais elles dénoncent aussi l'impuissance des autorités face à la violence des groupes armés. Reportage de Peterson Luxama depuis Port-au-Prince.
6: À Kinskoff, le sang des citoyens a une nouvelle fois coulé à flot. Les gangs ont semé la panique et plongé la population dans une profonde détresse. Cette dame, un morceau de tissu autour de la taille, ne peut retenir ses larmes devant le cadavre d'un membre de sa famille. Selon plusieurs témoignages, des maisons ont été pillées et incendiées au cours de l'attaque. Cet habitant sexagénaire, encore sous le choc, nous raconte comment il a réussi à échapper avec sa famille aux violences des gangs.
7: Moi, je ne sais même pas comment j'ai réussi à m'échapper. Quand j'ai entendu les tirs, je pensais que c'était la police, mais c'était les bandits. Nous avons escaladé un mur, puis nous avons couru pour nous cacher sous des tôles. Il y a beaucoup de morts. La file des personnes tuées s'est tendue haut jusqu'en bas.
6: Pour Marlène, la douleur est encore plus profonde. Elle a perdu son mari et son frère dans l'attaque. Assise avec ses 5 enfants autour d'elle, la voix en sanglots, elle raconte le drame, les yeux rivés sur le cadavre de son mari.
8: Ils ont pénétré de force dans la maison, enfoncé la porte et emmené mon mari. Les bandits lui ont dit « Marche, sinon nous vous tuons !» Malgré cela, il s'est battu avec les bandits. Mais ce matin, c'est son cadavre que je suis en train de regarder. Il me laisse avec 5 enfants. C'est lui qui subvenait à nos besoins.
6: C'est depuis le début de l'année 2025 que les groupes armés cherchent à renforcer leur emprise sur Kinskoff. Les habitants restent confrontés à l'insécurité et vivent dans la peur. Peterson Luxama, Port-au-Prince, RFI.
1: La Cour européenne des droits de l'homme ordonne la libération du mécène turc Osman Kavala, initialement poursuivi pour avoir soutenu en 2013 des manifestations visant le gouvernement de Recep Tayyip Erdogan. Alors Premier ministre, il a vu depuis s'accumuler les charges contre lui, ce qu'il conteste. La Cour européenne des droits de l'homme a ordonné à la Turquie de le libérer dans les plus brefs délais. En France, le ministère des Armées a lancé une procédure disciplinaire à l'encontre de plusieurs militaires. Il aurait reproché d'avoir posé avec des drapeaux de l'ancienne Rhodésie, un ancien territoire colonisé et dirigé par une minorité blanche dans l'actuel Zimbabwe. Ce drapeau est aujourd'hui devenu un symbole du suprémacisme blanc. Tanita Fallet, des photos

0: l'actuel Zimbabwe. D'après les révélations de nos confrères de Mediapart, ces photos ont été relayées sur les réseaux sociaux, notamment sur des groupes racistes faisant l'apologie de l'ancienne colonie sur Instagram. Les militaires sont soumis à une exigence particulière de neutralité qui s'applique également à leurs réseaux sociaux, a communiqué le ministère à l'agence France-Presse. Le nom des concernés n'a pas été donné, mais les sanctions pourraient être sévères, précise l'institution. C'est pourtant rare que celle que l'on surnomme la Grande Muette s'exprime sur des affaires, le signe que celle-ci est grave. Mediapart rappelle qu'en 2015, l'Américain Dylan Roof avait assassiné 9 Noirs dans une église aux États-Unis. L'homme avait fait l'apologie de la Rhodésie dans un manifeste.
1: Cette nouvelle sortie spatiale pour Sophie Adonneau, l'astronaute française, est de nouveau sortie de la Station Spatiale Internationale. Elle avait déjà effectué une première sortie historique avec son collègue américain Anil Menon. Ensemble, ils devaient terminer aujourd'hui de remplacer une antenne qui permet de communiquer avec le centre de contrôle de la NASA.

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C'est l'heure de votre agenda culturel de ce mardi 25 août et on commence avec quelques dernières idées de sortie pour le mois d'août jusqu'à lundi prochain. À la Bastide de Virac, vous pouvez découvrir à l'occasion d'une visite du château des Roures le spectacle La Légende du Fantôme, un spectacle immersif pensé pour les enfants, une animation qui saura captiver les petits, petites donc, mais aussi les grands et les grandes. Le Fantôme des Oubliettes vous attend tous les jours de 9h15

15 à 19h30 au château des Roures. Et du côté de l'Argentière, une exposition de Xavier Ortola est visible à l'atelier de la Coquille. Le mardi de 10h à 12h30 et le vendredi de 16h à 23h, exposition des peintures et dessins de Xavier Ortola aux 3 rues de la Coquille. Vous pouvez en profiter, quitte à être à l'Argentière, pour aller voir aussi l'exposition L'Argentière, 1000 ans d'histoire de la cité minière. Vous avez jusqu'au 20 septembre pour la découvrir les mardis, mercredis, jeudis et vendredis de 10h à 13h au premier étage du tribunal. Il y a aussi des visites guidées proposées sur réservation pour cette exposition. C'est les jeudis de 10h30 à midi jusqu'au jeudi 3 septembre. Il vous reste donc deux occasions. Et pour réserver, c'est auprès de l'Office du Tourisme au numéro suivant 04 75 89 33 30 04 75 89 33 30 pour découvrir l'exposition L'Argentière, 1000 ans d'histoire, la cité minière en visite guidée.

quelques propositions de visite du côté du château d'Aubenas cette semaine. Une visite famille mille et une patates est proposée aujourd'hui à 17h30 pour découvrir donc l'exposition collective qui est visible en ce moment au château. C'est sur réservation et c'est au tarif de 9 euros pour le tarif plein, 6 euros pour le tarif réduit. Il y a aussi une sortie, une visite archéologique, le château médiéval révélé par l'archéologie. Lors de la restauration du château, une étude archéologique du bâti a révélé l'histoire des transformations du lieu. Venez découvrir l'architecture et le fonctionnement du château au Moyen-Âge à l'occasion de cette visite insolite. C'est toujours au château à Aubenas, c'est toujours 9 euros pour le tarif plein, 6 euros pour le tarif réduit. Et ça sera samedi à partir de 10h30.

Une exposition à découvrir à la salle Volane à partir d'aujourd'hui et jusqu'au 6 septembre. Il s'agit de Mystère et Clarté de Michel Delfos et Bob Appelmans. Une exposition qui mêle peintures et sculptures. Et le vernissage, c'est vendredi 28 août à 18h30 à la salle Volane. Les peintures de Michel Delfos et les sculptures de Bob Appelmans sont à découvrir tous les jours du lundi au vendredi de 9h à midi et de 13h30 à 17h30 et le week-end de 11h à 19h en présence d'un des artistes. Tout ça, c'est sur entrée libre à la salle Volane à Vals-les-Bains.

C'est la rentrée pour la Baume en musique avec un concert exceptionnel à Saint-Andéol de Fourchade, et plus précisément à la ferme de Bourlatier. C'est le duo Albaïcine qui viendra vous régaler avec ses musiques contemporaines et ses tubes de musique d'Espagne du 19e siècle. Un événement organisé avec le soutien du département de l'Ardèche, au sein donc de l'ancienne ferme de Bourlatier, une bâtisse du XVIIe siècle, connu pour son toit de lauze. La Baume en musique présente pour la première fois à cet endroit, à la ferme de Bourlatier, et ouvre ainsi sa saison avec le poignant et talentueux duo Albaïcine, guitare et violoncelle. Parfois, le chant se fait mystérieux et au-delà de la tradition, avec le cycle de mélodies de Mathieu Le Menissier. Parfois, il se fait chant populaire espagnol avec quelques tubes, tels les Siete Canciones Populares Españolas de Manuel de Falla et des arrangements originaux de compositeurs méconnus mais dont la musique est enivrante. Des couleurs, des parfums et de la chaleur au cœur de la montagne ardéchoise. C'est samedi 29 août à 18h. C'est gratuit pour les moins de 12 ans, 5€ pour le tarif réduit et 10€ pour le tarif plein. Réservation en ligne sur le site de la Baume en musique. Et pour finir, à Saint-Priest, la fête des sources va célébrer son 30e anniversaire. Ça se passe samedi 29 août à partir de 16h. Et l'édition de cette fête qui se tient depuis 1996 lors du dernier week-end du mois d'août s'annonce des plus festives. Jeux XXL, ateliers organisés tout au long de la journée, forge, poterie, vannerie, sérigraphie. Les visiteurs seront aussi invités à s'initier à la danse trad. Un blind test attendra petits et grands et la soirée continuera avec un concert animé par Alter Ego à partir de 21h. La fête des sources, c'est à Saint-Priest et c'est la 30e édition cette année. On a terminé cet agenda, on écoute Elsa Suarez.

On écoutait Molière do Fim do Mundo, c'est un titre d'Elsa Soares, grande artiste brésilienne décédée il y a quelques années. 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
2: Bonjour à toutes et à tous et bienvenue à vous qui nous rejoignez dans Micronet sur Info RC. Aujourd'hui, on va parler d'un outil qui pourrait bien changer la façon dont on fait nos présentations. Pour nous expliquer ça, notre chroniqueur est avec nous. Salut Gilles.
3: Salut Chris, salut à tout le monde. Alors aujourd'hui, je vous parle de Bento. C'est un petit projet open source tout nouveau, mais qui fait déjà beaucoup parler de lui.
2: Alors Bento, c'est quoi exactement? Parce que dit comme ça, on dirait un truc à manger.
3: Oui, le nom fait penser à la boîte de à repas qui est d'origine japonaise.
2: Et Bento, on ne citera pas le nom.
3: Voilà, mais c'est une présentation PowerPoint, mais sans PowerPoint. En fait, tout tient dans un fichier HTML, le format de page web. Tu le télécharges, tu l'ouvres dans ton navigateur et tu peux créer tes diapositives directement dedans.
2: Donc pas de logiciel à installer, pas de compte à créer non plus?
3: Et non, rien du tout. Tu double-cliques, ça s'ouvre et tu travailles. Et le plus étonnant, quand tu modifies ta présentation, le fichier se met à jour tout seul. Il se réécrit, comme si le fichier était vivant en fait.
2: Et si je t'envoie ce fichier par mail, tu peux l'ouvrir et le modifier toi aussi?
3: Oui, exactement. N'importe qui peut l'ouvrir avec un navigateur, même sur un smartphone. C'est vraiment pensé pour être simple et universel.
2: Mais alors, au niveau du rendu, est-ce que ça fait des choses un peu pro? Parce que les présentations, parfois, on a besoin de graphiques, d'animations.
3: Oui, alors justement, Bento est léger, mais pas limité.
2: Ok, alors je viens de croire, donc qu'est-ce qu'il propose?
3: Alors, il y a pas mal de choses, en fait. Il y a des animations entre les diapositives, un peu comme PowerPoint ou Keynote, des graphiques interactifs, un mode présentateur, des modèles de slides, et même l'export en PDF.
2: Ouais, finalement, ce n'est pas juste un gadget.
3: Non, c'est quand même un vrai outil. Il y a une fonction qui surprend tout le monde, la collaboration en direct, comme Google Slides, mais sans le cloud.
2: Sans cloud, mais comment on collabore alors?
3: Les clés de sécurité sont dans le fichier lui-même. Si tu as le fichier, en fait, tu fais partie du groupe. Et le petit serveur qui sert de relais ne voit rien, tout est chiffré, c'est très sécurisé. Et tu peux même travailler complètement hors ligne si tu veux.
2: Et pour l'origine de Bento, tu m'avais parlé d'un lien avec l'IA.
3: Oui, alors les développeurs utilisaient des IA pour générer des présentations en code. Mais le problème, c'était que dès qu'ils voulaient changer par exemple un titre, une couleur, ils devaient retourner dans le code. Et ça, c'est pas très intéressant et on perd du temps. Bento règle le problème. L'IA peut générer un fichier Bento. Et ensuite, un humain peut le modifier facilement sans toucher au code.
2: Donc, c'est un outil qui parle aussi bien aux techniciens qu'aux gens « normaux », entre guillemets, comme les auditeurs et moi-même.
3: Voilà, exactement. C'est fait pour tout le monde.
2: Ok. Alors, c'est une usine à gaz. Il y a des limites quand même, non?
3: Alors, il y en a quand même deux petites. Si tu mets des images énormes, le fichier, forcément, il grossit vite. Et puis, il n'y a pas d'export vers PowerPoint classique.
2: Et pour une radio associative comme nous, ou pour un étudiant, est-ce que ça peut servir?
3: Carrément, pour présenter un projet, tu fais une présentation nickel, tu l'envoies par mail, et en fait, tu es sûr que tout le monde pourra l'ouvrir, pas besoin de licence et pas besoin de logiciel.
2: Ok, bon, ça donne envie d'essayer. Merci pour cette découverte, Gilles. Tu nous rappelles le nom de cette pépite?
3: Alors, elle s'appelle Bento, un peu comme la boîte à repas japonaise, tout est dedans, bien compartimenté. Sauf que là, c'est votre présentation qui devient digeste.
2: Oui, je vois. Et comment fait-on pour utiliser Bento?
3: Alors, c'est simple. Il faut le télécharger. Donc, on a un fichier bento.html. On va sur le site GitHub, github.com, et on tape /nyblnt/bento.
2: Bon, on tape Bento dans le moteur de recherche.
3: On devrait le trouver aussi, mais là, c'est l'adresse directe. Voilà, c'est plus simple, mais vous allez le trouver quand même.
2: Et ça fonctionne sur tous les navigateurs?
3: Oui, ouais. En fait, tous les navigateurs modernes, quand même, que vous soyez sur PC, Mac ou smartphone, c'est-à-dire que vous ayez Chrome, Firefox, Edge, Safari, Opera, il n'y a rien à installer, rien à configurer, ça marche.
2: Trop bien. Merci Gilles pour cette découverte. On te retrouve la semaine prochaine pour un nouveau numéro de Micronet sur InfoRC.
3: Bye bye.
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1: Le mois d'août n'est pas encore terminé et c'est déjà la rentrée musicale avec la Baume en musique qui inaugure sa saison avec un concert exceptionnel au sein de l'ancienne ferme de Bourg-Latier. C'est samedi 29 août à 18h et c'est le duo Albaïcine qui viendra régaler vos oreilles.

Le violoncelle se fait chant, parfois chant mystérieux et au-delà de la tradition, avec le cycle de mélodies de Mathieu Lemenissier, écrit en 2024. Parfois chant espagnol populaire, avec quelques tubes tels que les Siete Canciones Populares Españolas de Manuel Di Falla et les arrangements originaux de compositeurs méconnus, mais dont la musique est enivrante. Des couleurs, des parfums et de la chaleur au cœur de la montagne ardéchoise.

Le duo intègre également à son programme des œuvres de sa composition, dont Chemin d'avant les mots, une commande de La Baume en musique, et c'est ce morceau dont vous entendez des extraits depuis quelques minutes. Le duo Albaïcine se produira ce samedi dans une des plus belles granges au toit de l'Auze de la montagne ardéchoise, la ferme de Bourlatier. C'est à Saint-Andéol-de-Fourchade, entre Sainte-Eulalie et la Champ-Raphaël, à 3 km du Mont-Gerbier. C'est ce samedi 29 août à 18h et c'est une invitation faite par le département de l'Ardèche à l'association La Baume en musique. Le plein tarif est à 10 euros, le tarif réduit à 5 euros et vous pouvez réserver sur le site de La Baume en musique. Duo Albaïcine, on écoute une des Seis Canciones Castaleñas de Jesús Guridi, interprétée par le duo.

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Salut à tous et salut à toutes, bienvenue dans Two Beatles or Not To Be, une émission sur les Beatles mais sans les Beatles. On est ensemble pour écouter les Beatles autrement en explorant l'univers étendu des quatre fantastiques de Liverpool.

0: Doc Robert ici au micro, chers spectateurs et chères spectatrices, bienvenue dans ce nouveau numéro durant lequel vous aurez l'occasion d'assister au concert des Beatles. Et pour un auditeur d'aujourd'hui, c'est une expérience peu commune. 60 ans plus tard, nous sommes familiers des Beatles version studio, mais pas des Beatles version live. Tout simplement parce que leurs prestations en concert sont quasiment absentes de leur discographie principale. C'est comme ça, les Fab Four sur scène, ça n'arrive pas spontanément à nos oreilles. Et c'est absolument dommage, cela nous donne une vision tronquée de la carrière de ces musiciens puisque les Beatles sont justement d'abord et avant tout un groupe de concerts. Et ça, ils l'ont prouvé durant les 3-4 premières années de leur existence. Pendant cette période, le groupe a enchaîné les scènes à un rythme démentiel, ce qui lui a permis de se construire de solides compétences techniques et musicales, de se professionnaliser et d'acquérir petit à petit une renommée mondiale. Arrivés au début de l'année 1964, les Fab Four s'accordent enfin une petite pause dans ces incessants concerts. Mais c'est pour mieux redémarrer quelques mois plus tard, à une cadence un petit peu moins soutenue mais qui reste impressionnante quand même, et à une autre dimension, voici venu le temps des tournées mondiales. Durant 2 ans, de l'été 1964 à l'été 1966, John, Paul, George et Ringo vont se produire jusqu'aux 4 coins du monde. Durant 2 ans, la Beatlemania va poursuivre sa croissance folle jusqu'à tutoyer l'absurdité. Durant 2 ans, les Beatles vont donner le meilleur d'eux-mêmes jusqu'à épuisement. La première tournée mondiale est inaugurée au Danemark le 4 juin 1964, se poursuit par une deuxième date européenne aux Pays-Bas où les Fab Four sont invités à découvrir Amsterdam via une visite guidée en bateau sur les canaux de la ville au milieu de la foule amassée sur les berges, les fans les plus téméraires étant repêchés dans l'eau par la police. Puis cette première tournée mondiale fait étape sur 2 nouveaux continents. Le groupe découvre l'Asie à Hong Kong, puis l'Océanie en Australie et Nouvelle-Zélande. Et partout, les mêmes scènes se répètent. L'arrivée dans un nouveau pays devient un événement national qui demande de gigantesques dispositifs de sécurité. Des nuées de fans accueillent les musiciens de l'aéroport à l'hôtel, de l'hôtel à la salle de concert. À leur atterrissage en Australie, les Beatles sont ainsi acclamés par les cris assourdissants de milliers de jeunes gens trempés qui attendent depuis la veille sous la tempête. Une mère apporte même son enfant handicapé auprès des Fab Four dans l'espoir qu'ils puissent les toucher et guérir. Le long des 15 km qui séparent l'aéroport d'Adélaïde du centre-ville, 200 000 personnes sont installées sur les bas-côtés pour saluer les musiciens qui vont rencontrer le maire et sa famille. À cette époque-là, ce genre de joyeux accueil triomphaux ravit encore les Beatles. Les concerts sont évidemment joués à guichets fermés et les présentateurs doivent s'adapter à un public qui crie avant et pendant la musique et pas seulement après. Écoutez, ce pauvre animateur complètement dépassé, ça a semble-t-il été enregistré lors de l'une des premières dates australiennes.
1: Quiet. Du calme, du quiet calme.
2: Hold it. Now for this. We've been waiting. Stop. Stop. Now you're gonna be a good audience, aren't you?
1: Vous allez être un gentil public, n'est-ce pas? Ne faites pas de choses idiotes, restez à vos places. Criez après les chansons, s'il vous plaît, qu'on puisse les entendre chanter. Je veux un silence complet. Silence complet. Silence complet. Ne dites plus rien.
2: Ne dites plus rien. The Beatles.

Roll Over Beethoven, chanté par George Harrison à Melbourne le 15 juin 1964. Vous êtes bien dans Two Beatles or Not To Be. Je vous rappelle le principe de l'émission, redécouvrir les Fab Four sans rien écouter de leur discographie principale. Et c'est le cas aujourd'hui puisqu'on se penche sur les prestations live du groupe, en particulier durant ses tournées mondiales. Pour la suite de son premier périple autour du monde, le groupe enchaîne les scènes en Nouvelle-Zélande, en Angleterre, en Suède, puis arrive en Amérique du Nord avec le Canada et les États-Unis. Le séjour aux USA donne naissance au seul album live des Beatles digne de ce nom, Live at the Hollywood Bowl. Le Hollywood Bowl, c'est une scène prestigieuse de Los Angeles, un amphithéâtre en plein air. C'est un tour de force qu'accomplit le producteur George Martin.

0: son est incroyablement propre, les Beatles sont au meilleur de leur forme. Bref, si vous devez écouter une performance live du groupe, c'est celle-ci.
1: Here they are, the Beatles! Thank you. Thank you very much, everybody. Singing a song called Boys Ringo!

0: Voilà qui distingue les Beatles de nombre de groupes de l'époque et toujours d'aujourd'hui d'ailleurs. Sur chaque disque et pendant chaque concert, chacun des musiciens assure le chant principal sur au moins un morceau. C'est ainsi que Ringo Starr a systématiquement sa chanson à lui. C'était ici Boys le 23 août 64 au Hollywood Bowl. Transportons-nous à présent l'année suivante pour évoquer les Beatles en France. À l'été 65, alors que le groupe est également programmé en Italie...
1: Signore!
2: Signori!
1: Vi presentiamo i Beatles!
2: Beatles! George, John, Ringo,
0: et en Espagne...
3: Ahora sí ha llegado el momento, sí, queridas amigas y amigos. Aquí están por primera vez en España los fantásticos, los únicos, los Beatles.
0: Il passe pour la deuxième et dernière fois dans l'Hexagone. La première avait consisté en 20 dates consécutives à l'Olympia 18 mois plus tôt. Ce coup-ci, la venue des Fab Four est plus brève avec quelques scènes à Paris, Lyon et Nice. Nous sommes le 20 juin, vous êtes venus tout spécialement à la capitale pour l'un des deux concerts parisiens. Vous avez choisi celui de 19h plutôt que 15h. Vous vous installez au Palais des Sports aux côtés de 6000 autres spectateurs et vous avez le plaisir d'entendre Paul McCartney baragouiner quelques mots de français.
4: Merci. Salut. Salut. Salut. Notre une chanson. Chanson. Qui s'appelle I'm a loser.

I'm a Loser, chanté par John Lennon, une chanson qui figure sur le dernier album en date à ce moment-là, le quatrième, Beatles for Sale. Ce qu'on vient d'entendre est extrait d'enregistrements qui circulent de manière officieuse sur Internet. Et ce qui est bien, c'est que sur le web, on trouve aussi quantité d'enregistrements vidéo de concerts des Beatles, pour la plupart réalisés à l'origine pour la télé, qu'il s'agisse de prestations dans des studios télé ou dans de vraies salles de concert. Et si vous êtes intéressé, je vous conseille d'en regarder. C'est amusant et captivant de voir à quoi ressemblent les concerts d'il y a 60 ans. Déjà, le format nous paraît aujourd'hui complètement étrange. Quand vous alliez voir les Beatles, en fait, vous voyez d'abord plein de premières parties. Ça peut aller jusqu'à 5 ou 6 artistes, souvent locaux, qui défilent sur scène. Et la tête d'affiche, à la fin, joue 30 minutes, une douzaine de chansons. C'est le format standard de l'époque. Ça nous semble court, mais après tout, il fallait tenir le rythme de concerts quotidiens, voire deux fois par jour, sur des mois et des mois de tournée. Sur scène, les Beatles sont drôles, légers, ils échangent régulièrement avec le public, blaguent et présentent consciencieusement chaque morceau. Musicalement, ils sont très efficaces, on restitue les chansons des disques note à note, sans fioritures ni solo additionnel. Et visuellement, ce sont des quadruplés avec cet assemblage si paradoxal entre les costumes impeccables et la coupe de cheveux mi-long caractéristique qui a choqué tous les bons pères de famille. Paradoxe aussi entre les plaisanteries insolentes et les révérences parfaitement coordonnées, systématiques à la fin de chaque morceau. C'est très drôle à ce moment-là de voir Ringo, assis derrière la batterie, s'incliner sur ses tomes. Physiquement, chacun a sa posture. Ringo qui hoche continuellement la tête et balaye le charleston de gauche à droite. John, espiègle, solidement campé sur ses jambes, immobile, bien face au public. De l'autre côté de la scène, à gauche, George, concentré sur son manche de guitare, et Paul, qui se dandine, sont chacun de biais de part et d'autre du deuxième micro qu'ils se partagent. Ils sont disposés en miroir, les manches de la guitare et de la basse tendues vers le public, puisque Paul est gaucher et George droitier. Ces témoignages vidéo nous permettent aussi de revivre des moments clés de l'histoire de la musique. Téléportez-vous le 1er août 1965. Vous avez réussi à obtenir un billet pour l'unique opération de promo de l'album Help qui sortira la semaine suivante. C'est un concert à Blackpool, au nord-ouest de l'Angleterre, qui est retransmis en direct sur plein de chaînes de télé. Eh bien, vous faites ainsi partie des premières personnes au monde à entendre l'une des chansons les plus célèbres de tous les temps, chantée par Paul McCartney seul sur scène avec sa guitare acoustique. Autour de vous, le public commence à crier comme d'habitude, puis reste sans voix.

0: George, Ringo et John reviennent sur scène. John fait un gag en offrant un bouquet de fleurs à Paul dont il ne lui reste que l'étui en main, puis remercie Ringo pour cette magnifique performance.
1: Thank you, Ringo. That was wonderful. Next song we'd like to sing.
2: La prochaine chanson sera notre enregistrement le plus récent, ou notre dernier bruit électronique, selon votre point de vue.
1: Our latest electronic noise, depending on whose side you're on.
2: Quoi qu'il en soit, voici notre dernier morceau pour ce soir. Merci d'avoir été si merveilleux.
1: And it's called Help! 1, 2, 3, 4!

0: C'était également la première fois ici que Help était joué en public. 15 jours plus tard, les Beatles entament leur nouvelle tournée américaine avec là aussi un live historique qui est resté l'un de leurs plus iconiques, le concert au Shea Stadium de New York. Il s'agit du premier concert de l'histoire à être joué dans un stade et l'affluence est un record pour le groupe à l'époque avec 55 000 spectateurs. À ce moment-là, la Beatlemania atteint des sommets et se rapproche doucement de l'absurde. Un stade entier est réservé, un service d'ordre démesuré est déployé, 55 000 personnes ont fait le déplacement pour écouter les Fab Four et la musique est quasi inaudible tant pour les spectateurs que pour les musiciens. Déjà parce que le son est retransmis dans les haut-parleurs utilisés d'habitude par le commentateur des matchs, donc avec une mauvaise qualité. Deuxièmement parce que de toute manière les cris de la foule sont assourdissants en continu. Et enfin parce qu'à cette époque le système de retour pour les musiciens n'est pas courant, les Beatles ne s'entendent donc même pas eux-mêmes. Ringo Starr expliquera ainsi être obligé d'observer les fesses de ses camarades se dandiner pour se repérer dans la chanson. En ajoutant à cela le fait que le public, installé dans les gradins, est très loin de la scène et que le groupe est isolé tout seul au milieu du terrain de baseball qui paraît immense en comparaison, eh bien ça donne un concert assez étrange finalement. Difficile d'imaginer ce qui se passe dans la tête des quatre Anglais à ce moment-là, rappelons qu'ils ont entre 22 et 25 ans. C'est sûrement un mélange très bizarre. Les musiciens semblent à la fois survoltés, désarçonnés, impressionnés, nerveux, extasiés. Ils ont probablement conscience d'être au centre de quelque chose de hors du commun, tout en sachant que le public n'est pas en mesure de profiter pleinement du spectacle. Illustration avec John Lennon qui demande aux spectateurs au détour d'un morceau s'ils l'entendent.
1: Can you hear me? Hello?
0: Et franchement, le plus ahurissant dans cette histoire est que la prestation des Beatles est bonne. C'est proprement incompréhensible de savoir comment les Fab Four parviennent à bien jouer dans de telles conditions. Musicalement, c'est au poil. Juste avant leur arrivée sur scène, les Beatles sont introduits par le présentateur télé Ed Sullivan qui avait fait un carton l'année précédente en les programmant dans son émission.
2: Now, ladies and gentlemen,
3: honorés par leur pays, décorés par leur reine et adorés ici en Amérique,
2: here are the Beatles. Here they come.
3: Ils arrivent.

0: Hello.
1: Hello.
2: Oh, oh.
1: Hello.
2: Hey. Hello.
1: Hey, hey, hey.
2: Hello.
1: Hello, Paul.
3: Hello, John.
4: Avant la chanson A Hard Day's Night, on peut entendre Lennon déclamer un charabia incompréhensible en attendant que Harrison change de guitare.
5: The next song we like to sing, la visa ya kasa moki ha ya ha si da ho ke si me ato ke si ya kasa ma ya ta ya ma when George is ready.
6: Quand George sera prêt, nous allons faire la chanson titre de notre premier film. Souvenez-vous, celui en noir et blanc.
5: The black and white one. And it's called A Hard Day's Night.

0: Thank you. Thank you. Yeah. Yeah, what's it, man? What's it? Wait. Oh, yeah. Ah, what a show. Yes, yes.
1: Pour la chanson de fin, I'm Down, John, surexcité, joue un solo de clavier avec les coudes en essayant de provoquer un fou rire chez George.
2: Pour la chanson suivante, nous voulons que tout le monde frappe dans ses mains, ok?
0: Ok? Yes! Clap your hands, ok? Any song?

0: Le 15 août 1965, le concert au Shea Stadium, qui a été filmé sous forme d'un documentaire que vous pouvez retrouver sans trop de peine sur Internet. On peut y voir d'ailleurs que le groupe a changé de tenue et a quitté le costard-cravate sombre pour une veste beige de style militaire. Et on peut y voir aussi qu'à la fin du live, il est évacué de la scène en limousine qui roule sur la pelouse du stade. Au fil de la tournée américaine inaugurée donc en grande pompe avec cette prestation littéralement extraordinaire, les Beatles retournent au Hollywood Bowl pour un concert dont des extraits seront mêlés à celui joué un an plus tôt dans cette salle pour donner, rappelez-vous, leur fameux album live. Et ils sont toujours au top de leur forme.
1: Hello, the song is called A Ticket to Ride.

0: Thank you. Ticket to Ride et Can't Buy Me Love devant le public américain. L'été suivant, le groupe réalise une nouvelle tournée mondiale qui sera sa dernière. Et ce qu'on remarque en écoutant les enregistrements, c'est que la qualité des prestations décline. Plusieurs explications possibles. D'une part, la fatigue vis-à-vis d'un rythme de vie infernal. Rappelons qu'au milieu de tous ces concerts, le groupe publie deux albums par an, une production impensable de nos jours. Ensuite, la lassitude des conditions de jeu pas idéales, des cris des spectateurs qui viennent plus pour voir leurs idoles que pour les écouter. Et enfin, le décalage entre ce qui est joué sur scène et ce qui est produit en studio. En cette année 1966, les Beatles doivent renoncer à jouer la moindre chanson de leur dernier album en date, Revolver, élaboré avec des techniques innovantes. Pendant cette tournée, le groupe retourne en Asie et découvre deux nouveaux pays, à commencer par celui du soleil levant. Malgré des mesures de sécurité plus que drastiques à cause de menaces de mort de la part de groupes d'extrême droite qui estiment que les Beatles pervertissent la culture nippone, le contact entre les Fab Four et le public japonais passe extrêmement bien. Le groupe donne une série de concerts au Budokan Hall de Tokyo, une première pour cette salle qui était jusqu'alors le temple inviolé des arts martiaux.
1: Hello, good evening.

0: She's a Woman, l'un des quelques titres présentés à Tokyo sur lesquels les Beatles jouent pas trop mal. J'ai dit tout à l'heure que lors du concert au Shea Stadium, la Beatlemania confinait à l'absurde, mais le summum est atteint sans contexte dans le deuxième pays asiatique visité lors de cette tournée de 66, les Philippines. L'escale sera un véritable désastre, le manager du groupe ayant visiblement oublié que cette contrée était dirigée par un régime dictatorial, celui du couple Marcos. Dès l'arrivée à l'aéroport, les choses tournent mal. John, Paul, George et Ringo découvrent à Manille une ambiance tendue avec une présence massive de gardes surarmés. Les musiciens sont brutalement séparés de leur équipe et transportés, sans leur demander leur avis, sur le yacht d'un riche philippin soucieux de les exhiber devant ses invités. Quand les quatre Anglais parviennent à rejoindre leur hôtel au milieu de la nuit, c'est pour découvrir, à leur réveil, en regardant la télé, une nouvelle mésaventure. Ils viennent à leur insu de provoquer un scandale national. Un improbable quiproquo est en train de dégénérer dangereusement. La première dame a annoncé à la presse que les Beatles viendraient assister à une réception au palais présidentiel, mais ils ne sont toujours pas arrivés. Et pour cause, le groupe n'a pas été mis au courant. Prévenu finalement en dernière minute de cette invitation, le manager des Fab Four, n'ayant visiblement toujours pas compris qu'il ne valait mieux pas refuser quoi que ce soit aux dirigeants du pays, décide de décliner l'entrevue comme il le fait d'habitude avec ce genre de requête officielle, surtout quand un concert de l'après-midi doit être préparé. Les Beatles n'apparaissent pas à mon prestigieux déjeuner médiatisé, ça ne va pas se passer comme ça, se dit Imelda Marcos. Les deux prestations des Fab Four à 16h et 20h30 se déroulent tout de même bien, les fans sont extrêmement nombreux et extrêmement ravis. Sauf que pendant ce temps-là, la presse se déchaîne. Les Beatles snobent la première dame et ses trois enfants. Les Beatles n'ont aucun respect pour le peuple philippin. Le lendemain, le groupe et son équipe comprennent qu'il vaut mieux partir le plus vite possible. Et ils ont raison, ça commence à sentir mauvais. Une taxe imprévue de plusieurs dizaines de milliers de pesos est présentée au manager. Le personnel de l'hôtel refuse de répondre aux sollicitations des musiciens, rebelote à l'aéroport où les escalators sont de plus stoppés au passage des Fab Four. Des habitants très très énervés invectivent les Anglais sur leur chemin. Des membres de l'équipe sont même frappés. Et John, Paul, George et Ringo saute dans l'avion en échappant de peu à un lynchage public. Bref, les 4, 5 et 6 juillet 1966, trois jours assez traumatisants, tu viens juste pour jouer de la musique et tu passes à un cheveu de te faire tabasser. Cet épisode est la goutte d'eau décisive. Les Beatles l'annoncent à leur manager, inutile de parlementer, les concerts, c'est définitivement terminé. La tournée en cours s'achève à San Francisco et la dernière fois que des spectateurs peuvent assister à une prestation des Beatles, c'est donc à Candlestick Park le 29 août 66. Étant donné son caractère historique, Paul McCartney demande à une connaissance de la sauvegarder grâce à un magnétophone. Comme on peut s'y attendre, l'enregistrement circule aujourd'hui largement sur Internet. Sa qualité n'est pas exceptionnelle, mais il nous permet d'entendre les dernières chansons jouées en public par les Beatles. Ceux-ci sont détendus, vêtus de chemises à fleurs. Le concert se termine avec Paperback Writer, puis Long Tall Sally qu'on ne peut pas entendre en entier puisque la bande du magnétophone est arrivée au bout avant la fin de la prestation.
1: The next song is called Paperback Writer.

0: Thank you very much, everybody. Wonderful. First of all, Richard.
1: Merci beaucoup, tout le monde. C'est merveilleux. On voudrait vous dire que c'était vraiment merveilleux d'être ici. Désolé pour la météo. Maintenant, vous pouvez vous joindre à nous, frapper dans les mains, chanter, parler. Enfin bref, faites ce que vous voulez. La chanson s'appelle Bonne nuit.

C'est fini pour les concerts des Beatles. Le groupe peut désormais pleinement se consacrer au travail en studio et s'en donne à cœur joie en publiant l'année suivante son monument Sgt Pepper. C'est fini pour les concerts des Beatles, mais en fait pas tout à fait. Le 30 janvier 1969, vous quittez votre bureau dans le centre de Londres pour aller déjeuner, quand soudain vous dressez l'oreille. Il se passe quelque chose de bizarre, de la musique très forte en pleine rue. Vous levez les yeux comme tout le monde autour de vous et vous comprenez que ça vient des toits. Vous échangez des regards avec vos voisins, aussi incrédules que vous, puis la rumeur se répand, ce sont les Beatles. Le groupe donne bel et bien un concert impromptu depuis le toit de son studio, des nouvelles chansons que personne n'a jamais entendues.

L'intégralité du célèbre concert sur le toit a été publiée pour la première fois sur l'album Get Back, The Rooftop Performance, sorti en janvier 2022. Certaines interprétations jouées ce jour-là seront intégrées à l'album Let It Be, mais ce n'est pas le cas de la version de Don't Let Me Down que l'on vient d'entendre. Cette fois-ci, ça y est, c'est bien la dernière prestation live des Beatles, un peu particulière puisqu'improvisée et invisible du public, sauf des chanceux aux fenêtres ou postés sur les toits. C'est donc la fin de cette émission Two Beatles en Not To Be. J'espère que ça vous a plu et que vous avez apprécié cet éclairage différent sur les Beatles. On se quitte avec les Fab Four sur leur toit au 3 rue Savile Row, London, un an avant leur séparation, qui chante « I've got a feeling ».

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avez pu y réfléchir un petit peu. 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

madame ici et je ne pense pas que ce soit vous. 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
3: D'après tel ou tel guide des prénoms, on peut lire que les florestans sont en général créatifs, sensibles, sociables, peut-être un peu menteurs, mais surtout fantaisistes. Voilà qui pourrait suffire à donner envie d'appeler son enfant florestan, mais quand des parents appellent leur enfant florestan, ils ont souvent en tête le florestan de Schumann, ou celui de Beethoven, ou encore de Messager. Métaclassique a donc mené l'enquête auprès de trois florestans, Florestan Labourdette, Florestan Second Genovisi et Florestan Labia, ainsi que de leurs parents, pour chercher à savoir si leur goût très prononcé pour la musique et leur caractère sont si déterminés que ça par leur prénom.

0: Florestan, la Bourdette, est-ce que vous vous souvenez dans votre enfance comment votre rapport à votre prénom s'est lié à votre rapport à la musique?
1: Alors, c'est vrai que c'est un prénom particulier et je veux dire que j'ai commencé la musique au CMBV à Versailles et on était plusieurs à avoir des prénoms un petit peu différents. J'étais très ami avec quelqu'un qui s'appelait Colomban, donc c'était Colomban et Florestan et déjà il y avait quelque chose de musical là-dedans. Et plus tard, donc au CMBV, j'ai même eu l'occasion de chanter parfois Véronique de Messager et donc de découvrir Florestan en musique, sachant que je pense que ça vient plutôt de Beethoven. Mais mes parents en parlant sans doute plus tard.
0: D'accord. Sachant que vous avez commencé à lire quelque chose de votre destin musical dans votre prénom à ce moment-là, ou...
1: Non, non, non, mais c'était un amusement parce que j'avais pas l'habitude de voir écrit Florestan. D'ailleurs, je n'ai parlé qu'à un seul Florestan de toute ma vie pendant 2 minutes. Et je veux dire, je suis très content de participer à cette émission pour peut-être créer une association des anciens Florestans. Je ne sais pas.
0: Ou des florestans en devenir, quoi,
1: Ou en
0: mais pourquoi
1: devenir,
0: anciens?
1: exactement.
0: C'est-à-dire que vous vous sentiez d'autant plus à l'aise à devenir musicien et à faire de la musique votre profession du fait de vous appeler Florestan, ça...
1: Alors, je sais pas si c'est ça. En tout cas, je pense que j'aurais vraiment déçu mes parents si j'avais fait autre chose que de la musique. Si j'avais été ingénieur, peut-être que ça aurait été très très dur pour eux.
0: Ah ouais.
1: Voilà, c'est plutôt dans ce sens-là.
0: Mais quand on s'appelle Florestan et qu'on découvre le Florestan de Schumann, est-ce que ça veut dire qu'à ce moment-là, on va à la recherche de son Eusébius?
1: Alors, ça veut dire qu'à ce moment-là, on est déjà content de ne pas s'appeler Eusébius, parce que là, j'aurais peut-être eu une vie complètement différente si les prénoms déterminent une personnalité. Je suis très content, même si j'adore la petite pièce Eusébius, voilà, évidemment.
0: Ouais.
1: Mais oui, ça amène à regarder tout ce qui existe en lien avec ça, évidemment. Oui. Les fois où j'étais en contact avec des Florestans, c'était via des fiches de résultats au CNSM de Paris, où j'ai vu deux autres Florestans. J'étais très surpris et très heureux de voir que finalement on était plusieurs, mais en lien avec la musique.
0: Qu'est-ce qu'il en va de votre musique par rapport à ce prénom?
1: Alors, je ne sais pas exactement, mais en tout cas, la musique est omniprésente, les textes littéraires sont omniprésents, et les figures un petit peu comme ça sont omniprésentes. Donc oui, peut-être le côté dédoublement, le côté de passer de tout au rien, ça vient peut-être dans certaines musiques que j'ai pu écrire. Peut-être bipolaire, je ne sais pas.
0: Et pour vous, ça a plus joué dans votre personnalité que votre signe astrologique, par exemple.
1: Ah, complètement. Alors, je ne vais rien dire sur les signes astrologiques que je ne
0: Parce que vous avez une indifférence complète pour... Ouais.
1: complète, mais peut-être même
0: Tenace.
1: tenace. Voilà, c'est ça.
0: Ah oui.
1: Non, non, mais c'est tout le monde trouve des signes là où il le veut. Et puis...
0: Alors, votre couleur préférée est censée être le prune.
1: Alors, disons oui, disons oui.
0: Votre chiffre fétiche est censé être le 1.
1: Aucune idée. Ah, pas du tout le 1.
0: Ouais.
1: Oh non, non, ah non, non, pas, non, le 1, c'est quand même très présomptueux.
0: Et
1: Ah,
0: en numérologie, on vous associe au 3.
1: oh, pourquoi pas alors, je
0: Ouais.
1: vous ai dit.
0: Florestan peut se révéler un peu trop taquin.
1: Ah, bah ça peut correspondre,
0: Ah
1: oui.
0: oui, il n'en est pas moins jovial.
1: Exactement.
0: Les objectifs qu'il se fixe, il les atteindra, quitte à se mettre au défi lui-même. Enfant, il n'apprécie pas la gravité et a fréquemment besoin d'avoir un public pour pouvoir s'exprimer.
1: Ah, peut-être ce dernier point est un peu moins vrai, mais le reste
0: Ah oui?
1: est là, oui.
0: D'accord. Par
1: Il est
0: ailleurs, il y a...
1: prédéterminé un petit peu, je
0: Et par
1: pense.
0: contre, le côté histrionique, non, pas du tout.
1: Oh, je sais pas, non.
0: Ouais, pas de cabotinage dans Florestan que vous
1: Pas
0: êtes.
1: trop, pas trop, je veux dire.
0: Alors, il apprécie les activités en famille.
1: Oui.
0: La preuve, c'est que vous avez spontanément proposé que vos parents
1: Ah
0: viennent
1: oui, évidemment,
0: aller à leur
1: ça va sans
0: réception.
1: dire.
2: Notre choix commun à Régis et à moi a été de l'appeler Florestan. Et sur le moment, ça s'est imposé à moi comme une évidence, sans réfléchir, comme je l'ai fait après coup, que ça aurait pu passer pour snob, prétentieux,
0: Ouais.
2: élitiste, enfin, détestable. Pour moi, c'était une évidence. Et même l'origine espagnole de ce prénom, ne m'a pas du tout fait problème. Pour moi, Florestan, enfin, c'était un prénom s'appliquant à un être complètement hors temps, enfin intemporel, hors espace. Et qui était-il, évidemment? Et ma seule référence à ce moment-là, c'était le Florestan de Fidelio.
0: De l'opéra voilà. De Beethoven. Donc en fait, ça veut dire que vous aviez envie que votre enfant soit un peu hors du temps, un peu échappe comme ça au monde tel qu'il est.
2: Qu'il échappe au monde tel qu'il est pour s'acheminer vers un autre monde meilleur. Oui. De justice et de liberté. Bon, ouais. Ça, c'est évident. Si je reconstruis un peu, oui. C'est pas ce que je me suis dit formellement au moment où j'ai choisi ce prénom avec mon mari.
0: Le lien avec Beethoven, est-ce que il s'est fait une fois que vous aviez déjà pris la décision, ou c'est en allant écouter Beethoven, vous vous êtes dit ah ben voilà Florestan, donc ce sera...
2: Non, c'est le Florestan de Beethoven que je connaissais depuis longtemps, oui. Que j'avais écouté plusieurs fois à la télévision. D'accord. Chez mes parents, puis. À oui. La télévision, puis au Théâtre des Champs-Élysées, bon, d'accord. Un certain nombre de fois. Mais donc, c'était clairement le Florestan de Beethoven et pas celui de Schumann, oui. Auquel j'ai pensé et nous avons pensé à ce moment-là.

0: moi, c'était le beau héros, épris de liberté, victime d'une horrible injustice, qui croupit dans un cachot et qui sera miraculeusement sauvé in extremis par Léonore, par son épouse bien-aimée. Ça se rattache au récit familial, évidemment. Premier niveau de récit, c'est mon père qui s'est battu un jour, je crois, en juin 1940, alors qu'il venait d'être naturalisé français, étant d'origine arménienne, réfugié, rescapé du génocide des Arméniens. Et après cette unique journée de combat, il a été fait prisonnier à la Charité-sur-Loire par les Allemands. Et il n'a eu de cesse, à partir de cette arrestation, de s'évader. Dès la première nuit de son évasion, il y pensait, mais il pensait lui et ses camarades allaient être relâchés. En fait, non, il a été acheminé vers l'Allemagne, où il a été dans différents camps de prisonniers de guerre, pas de concentration, des camps de prisonniers de guerre, correctement traités. Et c'est là qu'il a fait trois évasions, dont les deux premières ont échoué, et la troisième a été couronnée de succès un an et demi après, fin 41. De sorte que ce récit, il nous l'a fait tout au long de mon enfance, adolescence, mais avec sur le mode de la déploration, ou de l'héroïsme fabuleux, mais sur le mode d'une forme d'excitation joyeuse. Il avait été extrêmement heureux de ces moment très intense où il s'était évadé, puis repris, puis et ainsi de suite, jusqu'à la troisième évasion. Et de sorte que les mots de captivité et d'évasion sont les mots un peu abstraits que j'ai entendus le plus dans mon enfance. Voilà. Alors, ça, c'est le premier niveau familial de récit familial.
1: Et pour vous, oui, ce récit, il trouve une résonance dans le choix du prénom de Florestan,
0: voilà,
1: pour votre enfant.
0: Oui. Cette excitation joyeuse, cette, oui, espèce de jubilation qu'avait mon père à nous raconter.
1: Vous la trouvez dans ce personnage de l'opéra de Beethoven?
0: Je le trouve, enfin évidemment pas d'une,
1: oui,
0: manière
1: sublimé, enfin, symbolisé.
0: Symbolisé, et puis pas dès le début, et pour cause, puisqu'il, oui, y a une progression dramatique et un dénouement plus qu'inattendu, en fait, inespéré et pour tout dire miraculeux. Donc cette espèce de montée vers le bonheur, la joie, même dans le grand air final, joie sans nom, cette joie sans nom, qui coïncidait aussi avec la naissance d'un petit garçon, était celle que tout naturellement j'avais emmagasinée dans les récits, au travers des récits de mon père.

0: révolutionnaire. Il adhérait à ce qu'on appelait la Fédération révolutionnaire arménienne. Très vite, s'est fait repérer comme dangereux activiste. Et pour faire court, il a été arrêté le 24 avril 1915, c'est-à-dire le jour où quelques centaines d'intellectuels arméniens ont été arrêtés à Constantinople, où il se trouvait à ce moment-là. Il a été acheminé dans une espèce de prison, caserne désaffectée, très loin, près d'Ankara. Et l'histoire nous a appris que lui et ses camarades ont été, quelques semaines après, assassinés par lapidation. Alors, ce récit, je le connaissais par mon père, évidemment, mais c'était un récit extrêmement succinct, pour le coup, et il n'y avait aucune jubilation à raconter cela, puisque, bien sûr, comme nous étions dans la réalité, l'issue n'a pu être que tragique. Voilà. Et donc, ça, je le savais. Mais alors, il y a un redoublement de cette signification, pour le coup. Il se trouve que ma grand-mère, donc la mère de mon père, avait rédigé à l'extrême fin de sa vie, en 1938-39, elle étant morte en 40, une récit quasi autobiographique, où elle raconte par le menu ce qui se passe entre le moment où son mari est arrêté, elle ayant un bébé de 5 mois dans les bras,
1: et qui est votre père,
0: qui est mon père, ouais. et puis le moment où elle a réussi à s'échapper à un risque de mort certain, puisque elle-même avait des activités politiques, et a échappé de justesse à la mort, elle et son bébé, en fin 15, début 1916. Mon grand-père a connu le destin d'un florestan qui n'aurait pas connu ce dénouement

0: C'est-à-dire que dès lors que vous avez appelé Florestan Florestan, vous avez repensé à votre famille avec ce personnage pour étalon, enfin...
1: Pas même à sa naissance, mais déjà au moment du choix du prénom, il y avait pour moi cette espèce d'aura historico-familiale, de récits, de tragédies, d'histoires personnelles, qui avait en quelque sorte irrigué mon désir de l'appeler Florestan.
0: Parce que quand il parle de son prénom, il est plus à virevolter dans le jeu de référence, à aller voir aussi ce qu'il veut dire chez Schumann. Et vous, quand vous l'avez vu aller regarder le Florestan de Schumann, vous aviez l'impression qu'il était sur une fausse piste?
1: Non, pas du tout. Non, mais bien sûr que non. Enfin, c'est pas exclusif quand même, parce que c'est le Florestan de Schumann aussi est animé d'une certaine jubilation. Intérieur et assez extériorisé. Ouais.
0: Et vous pensez que d'avoir choisi ce prénom a forgé quelque chose de son caractère alors ?
1: Non. Ce qui a forgé son caractère, c'est tous les récits familiaux, et il n'y a pas que le mien, il y a aussi celui de son père. Hein.
2: Quand on a des enfants, on ne dit pas qu'on va en faire des héros, mais disons que dans l'imaginaire, on peut avoir une espèce d'envie d'une image héroïque qui soit comme une sorte d'ange gardien derrière ce nouvel enfant qui arrive. Moi je pense que c'est ça. Puis on était avec mon épouse très très impressionné par l'opéra de Beethoven, et puis ça nous semblait une sorte de probablement de personnification dans la personne de Florestan, et de Léonore Ophidelio, mais enfin là, dans l'occurrence, c'était un garçon, c'est Florestan, une sorte de personnification de la grandeur musicale de Beethoven. En fait, c'était ça, cette rencontre. Voilà.
0: C'est-à-dire que vous aviez quand même un peu l'impression, ou du moins l'espoir, en le nommant Florestan, de le protéger d'un destin qui aurait été trop commun ou trop banal ?
2: Oh, pas de le protéger d'un destin trop banal ou trop commun, non le désir de le mettre sous ces auspices là.
0: Oui.
2: C'était peut-être un peu prétentieux, mais enfin. Mais
0: ouais, il a l'air de bien le vivre. Hein,
2: tant mieux.
0: Ouais. Et vous avez accompagné ce choix dans l'éducation que vous lui avez donnée, en quelque sorte.
2: Disons que moi, je ne suis pas musicien ni musicologue.

musicologue ni rien tel, mais enfin, je suis mélomane et je suis. Enfin, entre autres, Beethoven est une, quelque chose qui me. Enfin, une musique qui me touche énormément. Donc, certainement, on a dû, puisque c'était dans notre vie, on a dû faire passer ça. Oui, certainement. Et c'est vrai que quand il a été à l'école et que les choses se sont relativement mal passées à l'école, parce que les écoles ne sont pas toujours ce qu'on voudrait, le mettre à la maîtrise de Versailles, enfin, bon, ça a été assez naturel en fait pour nous.

0: Quand vous écoutez la musique de Florestan Labourdette, votre fils, vous y projetez cet imaginaire? Vous cherchez un chemin d'écoute qui raccorde avec ces histoires de captivité de...
1: Non. Non. Non, non, non, non. Je suis très heureux d'écouter sa musique.
0: Ouais.
1: Comme je suis très heureux d'écouter ma fille chanter. Mais non, non, alors là moi, je suis heureux qu'il soit libre là-dedans. Je n'ai pas du tout, en tout cas, consciemment ou même préconsciemment, je n'ai pas du tout envie de projeter ces choses-là.

0: Alors, je me suis demandé, est-ce que vous aviez des animaux domestiques?
1: On a eu un chat.
2: Oui.
1: On a eu un
0: alors,
1: chat.
0: Comment s'appelle-t-il?
3: La parole est à
1: la, c'est absolument honteux. C'est le côté égocentrique des enfants de 10-11 ans qui nomment un animal. Et il se trouve que ce chat s'appelait Flora.
2: C'est toi.
0: Ah, Flora.
2: Oui. C'est toi qui l'as appelé Flora.
1: Oui, c'est ça. J'assume.
0: D'accord. Mais il oui, vous n'avez pas eu de chien qui s'appelait Beethoven?
1: Non.

0: Florestan, tu es violoncelliste.
1: Oui.
0: Est-ce que tu penses qu'il y a un rapport entre le fait que tu t'appelles Florestan et le fait que tu sois violoncelliste?
1: Évidemment, ça influence un peu, mais je pense que j'aurais quand même fait de la musique et du violoncelle si je m'étais appelé autrement.
0: Si tu t'étais appelé Julien, par exemple, tu aurais fait de la musique?
1: Oui, quand même. Enfin, c'est juste le nom. Je serais quand même resté la même personne, du coup, Je pense que oui, j'aurais quand même fait de la musique.
0: Tu te souviens à quel âge tu t'es aperçu que c'était un prénom qui était de fait assez rare, parce qu'il y a beaucoup moins de Florestan que de Stéphane?
1: Oui. Surtout au début de l'école. Enfin, dans la classe, il y avait déjà plusieurs fois les mêmes personnes dans l'école. Il n'y avait aucun Florestan. Enfin, vers 3-4 ans, je savais déjà que c'était rare de s'appeler Florestan.
0: Et tu t'es posé la question de pourquoi ce prénom-là, à un moment donné?
1: Bah déjà en fait ça a un rapport avec la musique parce que Schumann avait deux personnages imaginaires.
0: Ouais.
1: Il y avait Florestan et Eusebius. Et dans l'opéra de Beethoven aussi, il y a le personnage principal. C'était aussi mon papa qui avait dit à maman, parce qu'il trouvait pas de nom, du coup il a dit sinon on l'appelle Florestan. Et en fait elle a adoré le nom.
0: Et pour lui, alors, c'était un peu une blague.
1: Oui. Mais finalement, on m'a appelé Florestan. Du coup, ça a parti d'une blague, mais pour de vrai, c'était...

0: Alors moi, je prêchais plutôt pour un prénom usuel, fonctionnel, un peu plus courant.
1: Oui.
0: Et Charlotte souhaitait plutôt donner une coloration plus, peut-être, je sais pas, plus recherchée, plus culturelle, qui renvoyait à des choses plus musicales, plus artistiques.
1: Ah, c'est-à-dire qu'elle recherchait
0: Voilà.
1: plutôt un nom référencé que forcément original.
0: C'était pas forcément l'original, l'originalité qui
1: D'accord.
0: comptait, c'était plutôt l'idée de la référence. Voilà.
1: D'accord.
0: On a un ami proche qui avait appelé son fils Lélio, et elle trouvait ça très très beau, Lélio.
1: Ah, mais oui. Mais là, il y avait encore moins que
0: Mais
1: les
0: c'était déjà
1: florestans.
0: pris.
1: Ah oui. Ah oui,
0: Voilà.
1: dans l'environnement proche.
0: Mais donc
1: Ouais.
0: on était dans ces eaux-là. Et
1: Donc,
0: donc,
1: les lions, référence pour le coup à Berlioz. Hein,
0: voilà
1: ouais.
0: exactement un ami berlioziens.
2: Parce que je voulais un prénom joli de sonorité. Et un peu original, mais sans qu'il soit inventé non plus. Enfin, quelque chose qui existe quand même. Et puis, qui est idéalement une référence littéraire et musicale.
1: Donc vos critères étaient très conscients, quoi.
2: Ah
1: Enfin,
2: oui.
1: ouais.
2: Donc tous les soirs, je proposais une liste à Cédric, mais à chaque fois, il ne voulait pas.
1: Ah, tous
2: Lui,
1: les
2: il
1: soirs,
2: n'allait
1: vous
2: pas.
1: arriviez avec vos cinq
2: Ah oui.
1: prénoms.
2: Alors souvent, je
1: D'accord.
2: remettais les mêmes, pour vous dire au bout de 3 jours qu'il était oublié.
1: C'était quoi?
2: Bon, alors Lisandre, non, mais en fait, je trouvais pas vraiment. Donc, il y avait pas Raphaël éventuellement, mais j'aimais pas trop parce que je trouvais pas. Enfin, j'aimais beaucoup Raphaël, mais je trouvais pas ça assez original. On s'était arrêté sur Léonin. Cédric était d'accord, c'était le seul sur lequel il était d'accord.
1: Ouais.
2: Et je préférais Lisandre.
1: Et
2: Et
1: Lisandre,
2: puis après, je
1: il
2: m'en rappelle
1: rejetait
2: plus.
1: pourquoi? Parce que c'était.
2: Oh, mais tu vois, ça trop. Lui, il ne voulait pas quelque chose de trop original, en fait.
1: Ah oui, c'est
2: Oui,
1: ça.
2: donc
1: Ouais.
2: lui, il était sur des prénoms plus communs, voilà,
1: Mais
2: qui
1: parce
2: sont très
1: que.
2: beaux, hein, mais.
1: Donc lui, tel qu'il raconte l'histoire, c'est que c'est lui qui dit Florestan à un
2: Oui, non,
1: moment
2: et puis tout
1: donné.
2: d'un coup, non, non, mais
1: Ouais.
2: au bout de plusieurs soirs où j'ai apporté la liste, non, mais on va pas l'appeler Florestan non plus, enfin voilà, sur une
1: Ah,
2: boutade, en
1: c'était ce
2: fait.
1: ton-là. Oui,
2: Oui.
1: d'accord.
2: Et j'ai, ah, mais ça, c'est super, voilà, et donc c'est
1: Ouais.
2: comme ça que. Parce que j'avais pas pensé pour le coup. Pourtant, j'avais cherché, mais je n'avais pas trouvé celui-là.
1: Oui, mais quand lui il a dit on va quand même pas l'appeler
2: Ah
1: Florestan,
2: oui.
1: c'était plutôt une hypothèse qu'il rejetait,
2: Ah,
1: donc.
2: complètement.
1: Ouais.
2: Ah, mais alors, là, je l'ai pas lâché.
1: Ah, d'accord, donc vous avez dû le défendre quand même, parce que,
2: Bah
1: d'accord.
2: oui, mais comme c'est lui qui avait en plus sorti l'idée quand même.
1: Il était un peu obligé de consentir, ouais.
2: Bah finalement, oui.
0: Ben voilà, moi je lui ai dit un peu Florestan comme une blague, en disant voilà, bon, on peut l'appeler Florestan, et puis
1: Mais une
0: Charlotte
1: fois
0: m'a
1: que
0: dit,
1: vous
0: mais c'est
1: aviez lâché la
0: formidable.
1: blague, vous étiez obligé d'adhérer
0: Alors
1: à la
0: oui, alors là,
1: validation.
0: pour le coup, la validation, elle est presque de soi.
1: Ouais.
0: Et donc, bah pour moi, il y a eu un temps de, je dirais, d'acclimatation, d'apprivoiser le prénom.
1: Ouais.
0: Et puis de se dire, bon, en fait, c'est pas si mal, et c'est même plutôt joli.
1: La nuit qui a suivi cette décision, vous n'êtes pas réveillé en vous disant « Oh là là, heureusement que j'ai pas dit Eusebius
0: Alors, Eusebius, on a tout de suite été. On est
1: Sûr que
0: tombé d'accord
1: non.
0: sur le fait que Eusebius était non.
1: Ouais. Alors pour des raisons phoniques ou psychologiques, parce qu'effectivement, c'est pas le même caractère chez Schumann.
0: Alors, c'est pas le même caractère, effectivement. On aurait peut-être préféré le caractère d'Eusebius. Le
1: Ah!
0: personnage est plus. Voilà, il y a ce côté rêveur, il y a ce côté poète rêveur chez Eusebius qui.
1: Alors ça, c'est la
0: Voilà.
1: question que je me pose, c'est-à-dire, est-ce que le voyant grandir depuis 11 ans, il y a eu des moments où vous êtes dit quand même c'est bien un florestan par rapport à l'attente caractérielle que pouvait créer
0: Alors, c'est un peu des deux, mais parfois, oui, je me dis, c'est un florestan.
1: Sur quoi?
0: Oh, bah, il peut être un peu tempétueux,
1: Oui.
0: il est très exigeant avec lui-même, donc il peut être assez colérique parfois quand il travaille son instrument, tout ça. Enfin, le mec, ça va
1: Ouais.
0: pas, il est pas content, voilà. Donc, il peut avoir un fichu caractère
1: Ouais.
0: et s'emporter comme ça. Voilà. Alors, après, dans la vie de tous les jours, c'est pas le plus florestan des florestans,
1: Ouais.
0: mais parfois, oui, il m'arrive de me dire, bah, c'est bien un florestan. Ouais.

0: Et alors, à ce moment-là, vous aviez un rapport à Schumann qui était assez avancé?
1: Ah, mais ou... oui, mais je connaissais, mais ça m'était pas venu à l'idée, en fait. J'avais pas eu l'idée, en fait. Oui, mais je connaissais comme... Je connaissais pas dans Fidelio, par contre, pas trop, mais je connaissais vraiment comme Schumann, comme nom de plume. Pas forcément la pièce pour piano, enfin, je connais, mais c'était plus le nom de plume, Gébus Florestan. Voilà, c'est vraiment ça.
0: Le Schumann critique musical,
1: voilà, c'était ça.
0: Florestan,
1: d'accord. Oui, c'était ça.
0: Et d'ailleurs, comment vous qualifieriez l'esprit de ce Florestan-là, celui de Schumann?
1: Il est passionné, tempétueux, mais bon, moi je le trouve quand même poète, parce qu'on dit toujours Gébus poète, et puis Florestan plus fougueux, passionné,
0: rêveur,
1: mais je trouve aussi quand même poète, et voilà, j'ai dans ma tête pensé plus à un... Je crois que j'ai amalgamé les deux personnages, en fait, dans Florestan. Parce que Eusebius, pour le coup, c'était difficile à porter.
0: Et tu sens que tu as un caractère de Florestan?
2: Ça dépend des moments, pas trop. Il y a certains moments où je peux être très excitée, mais en général, je suis pas tant excitée que ça.
0: Ça, tu dis ça par rapport au Florestan de Schumann, non?
2: Oui.
0: Ouais. T'aurais préféré t'appeler Eusebius?
2: Non.
0: Pourquoi?
2: Parce que j'aime pas trop ce nom.
0: Ah oui, ce nom, enfin... ou ce caractère, ou...
2: Et puis, c'est pas... j'aime pas trop être trop calme. Enfin, il faut quelques moments quand même un peu...
0: Mais t'as besoin d'énergie.
2: Oui.
0: Ouais. Et tu penses que le fait que Schumann ait une sensibilité au prénom Florestan fait que ça augmente votre complicité?
2: Je sais pas trop, mais Schumann, c'est un compositeur que j'aime beaucoup quand même.
0: Ouais.
2: Parce que c'est très romantique. J'aime bien romantique.
0: Ouais.
2: Et en même temps, c'est pas trop classique.
0: Ouais.
2: Enfin, c'est vraiment un bon compositeur.
0: Mais c'est un compositeur qui, à un moment donné, a tourné le dos à la virtuosité, alors que toi, t'as l'air quand même de bien aimer ça, la virtuosité.
2: Oui. J'aime bien la virtuosité, mais j'aime bien aussi quand ça chante. Enfin, comme dans le concerto de Schumann, il n'y a pas beaucoup de passages virtuoses. Puis pour Beethoven, j'aime pas trop ce compositeur. Enfin, c'est pas encore trop mon style. Je préfère un peu après, ou un peu avant, enfin...
0: Ah oui.
2: Oui, c'est pas trop mon compositeur, mais après il y a tout de même des trucs comme qui sont beaux.
0: Est-ce qu'il aurait été moins romantique si c'était pas plus Florestan?
1: Je pense quand même qu'un prénom ça marque, parce qu'avec un prénom qui a une sonorité assez romantique finalement, peut-être moins viril, plus rêveuse, tout ça, je pense que ça peut influencer, oui. Aussi le regard que les autres portent
0: sur lui,
1: sur nous,
0: avec
1: un prénom. Bah, non, mais sur la.
0: Par rapport au prénom
1: qu'on porte.
0: Ouais.
1: Oui, je pense que ça influence, oui.
0: Il y a cette idée que de s'appeler Florestan, ce que vous disiez, Charlotte...
1: Mais je ne sais pas si c'est lié au prénom seulement, hein, je ne pense pas.
0: Ça permet quand même de se faire repérer par les autres, et donc d'être un petit peu connu. Ouais.
2: C'est pas que ça aussi.
0: C'est aussi ta manière d'être, c'est ça?
2: Non, non, c'est aussi parce que je joue bien du violoncelle.
0: Ah, et que ça te rend
1: célèbre. Alors l'école... à l'école, oui, quand même, mais...
0: C'est ça?
1: Ils ont tout ça.
2: Oui.
1: Tout le monde a
0: un instrument.
1: Un instrument ou un sport. Ou...
0: Et tu es le seul à faire du violoncelle?
2: Non.
0: De tout le groupe? Non, il y a d'autres.
2: Oui, il y en a d'autres.
0: Mais tu veux dire que ça aide à ce qu'on sache qui t'es?
2: Oui.
0: C'est ça. Donc oui, ça, c'est pas lié au prénom.
1: Non, après, je pense que le prénom, quand même, comme c'est rare, ça...
2: Oui.
0: Mais ça aide à la communication. C'est plutôt... Ça te débarrasse d'avoir à toi-même prendre l'initiative. Ouais, c'est ça. L'esprit de conciliation, tu penses l'avoir?
2: Oui. Peut-être pas à 100%, mais...
0: À 78% ou...
2: Oui, 70.
0: Communication?
2: Ça, un peu moins.
0: Moins?
2: Ça dépend. Avec les personnes que je connais, oui, beaucoup, mais avec les personnes que je ne connais pas, non.
0: Communication?
3: Parfois.
0: Ah, oui.
3: Alors, parfois, il peut être aussi très buté, hein, quand il a une idée en tête.
0: Ah ouais.
3: Et même dans le travail de la musique, dans l'interprétation, voilà, quand il est sur une vision de la chose et sur une idée...
0: Il n'en décolle pas.
3: Il n'en décolle pas.
0: Et donc là, il n'y a ni esprit de conciliation, ni communication.
3: C'est pas si simple.
1: Oui, il est un peu secret, introverti, mais il a... Enfin, en fait, dès qu'il va quelque part, en fait, c'est plus les autres qui vont vers lui, finalement.
0: Ah oui.
1: Ouais, et tout le monde le connaît, en fait.
0: Ah.
1: Lui, des fois, il ne sait pas, mais les autres, voilà. Donc, je pense qu'il a quand même quelque chose de...
0: Mais alors, ça, pour le coup, avoir un prénom plutôt original et rare, ça aide à être identifié.
1: Je pense aussi.
0: Ouais.
1: Si c'est pas trop difficile à retenir.
0: Oui.
1: C'est ça.
0: Donc là, c'est un bon équilibre quand même.
1: Oui. Alors, on a des fois des Florian, on a des gens qui l'appellent Florian ici,
0: oui.
1: Qu'on puisse mélanger, voilà.
0: Mais de ce point de vue-là, ça l'aide de lui avoir donné ce prénom.
1: Florentin.
0: Ah oui.
1: Oui, peut-être. Il y a une certaine originalité, oui.
0: Tranquille.
1: Oui, ça peut. Alors, à l'intérieur, ça boue quand même. Mais ce qui ressort extérieurement, quand même, paraît tranquille.
0: Donc, il a le côté tempétueux.
1: Ouais, à l'intérieur.
0: Ouais, du forestant. Ouais, quand même.
2: Enfin, je ne m'inquiète pas trop.
0: Malgré le goût de l'énergie.
2: Oui, je m'inquiète pas souvent.
0: Parce que sur les points négatifs, il y a exigence excessive.
2: J'aime bien que ça, c'est parfait. Mais après, ça dépend si les choses vont sale. Je déteste quand c'est pas parfait.
0: Ouais.
2: Alors que de temps en temps, il y a une chose où je suis vraiment nulle, c'est la propreté, surtout à l'école.
0: Ah bon?
2: Et ça, par contre, je suis pas... Oui.
0: Et tu projettes de t'améliorer sur ce point ou pas forcément?
2: Je vais essayer, mais ça va être difficile.
3: Il a un rêve dans la vie, c'est d'être violoncelliste professionnel. Et il travaille matin, midi, soir pour ça, avec une intensité. J'ai rarement vu ça. Mmh. Et quand il s'engage dans quelque chose, en général, c'est à 300%. Il s'est pris de passion pour les échecs il y a quelques années. Depuis, il a lu 400 livres sur les échecs, il joue en club, il est classé. Donc en général, quand il se donne quand il est parti sur quelque chose, c'est vraiment à 300%.
0: Ouais.
3: Et là, je me dis que c'est un florestan. Oui.
0: Ah ouais, justement.
3: Il y a ce côté, presque too much. Quoi.
0: Est-ce que le fait de ce prénom le destine à la musique, au moins parce que vous-même étiez motivé par la musique en lui donnant ce prénom, et donc il baignait dans la musique et tout ça, mais comment ça a joué ou comment il a senti que ça a joué sur sa vocation, qui a l'air très nette.
3: Sur le prénom lui-même, je ne suis pas sûr que ça ait... effectivement, je pense qu'il s'appelle Florestan parce que ses deux parents sont musiciens et musicologues.
0: Ouais.
3: Et je pense qu'il est avant tout tombé dans la musique parce qu'il y en avait partout à la maison quand il était petit.
0: Oui, donc c'était le bain, quoi. Ouais.
3: Donc c'était le bain.
0: Et le prénom faisait partie du bain.
3: Moins de probabilité de faire du saut à la perche, quoi.
0: Ouais,
3: voilà.
0: Ouais. Alors, je ne sais pas pourquoi, dans les points négatifs, il y a les mensonges.
2: Mensonges... Ça va. Pas trop, non.
0: Ah oui, c'est dosé.
2: Oui, ça.
0: C'est-à-dire, c'est un certain... Je sais pas, sur 20 phrases que tu peux faire, combien sont mensongères en moyenne?
2: Ça dépend, peut-être... T'entends, sur 20 phrases, aucune, mais...
0: ça dépend desquelles.
2: Mais ça dépend desquelles, aussi.
0: Je sais pas, t'en es à combien de mensonges par semaine?
2: Deux.
0: Deux? Juste le lundi et le jeudi. Et tu les as déjà fait cette semaine ou je risque d'en avoir
2: Tout à l'heure, oui.
0: Ah, tout à l'heure, t'as menti? Sur quoi?
2: Parce que en fait, j'avais perdu mon cahier d'anglais. Enfin, je l'avais pas pris à l'école. Et du coup, j'ai dit qu'il arrivait aujourd'hui.
0: Ah.
2: Et en fait, après, je l'ai retrouvé.
3: Mensonge. Je saurais pas dire. Ou alors, il ment très bien.
0: Alors moi j'ai demandé combien de fois il mentait par semaine.
3: Oui.
0: Il a dû en peut-être deux.
3: Oui, puis je pense que c'est jamais de très gros mensonges.
0: Non, l'exemple qu'il a donné était très soft.
3: Oui, je crois que voilà, il nous a menti une fois sur un truc vraiment d'ado,
0: de base
3: et puis c'est tout quoi. Il est pris la main dans le sac et puis il recommencera pas. Puis voilà.
0: Deux par semaine.
1: Ah quand même.
0: Ouais.
1: Ah ouais, d'accord. Ah, donc, ils vont bien alors.
0: Ouais. Après, quand je lui ai demandé d'exemplifier, c'était très soft. Hein.
1: Oui, j'imagine. Ouais,
0: du petit mensonge.
1: On n'a pas rien vu.
0: J'ai l'impression que les florestans, ceux que j'ai rencontrés, aiment bien vivre.
1: Ah oui?
0: Ouais. Enfin, ils se prennent au jeu, quoi.
1: Je sais pas. J'en connais. Ouais. En fait, moi, j'en connais pas d'autres.
0: Alors, les points négatifs. Exigence excessive.
1: Ah oui. Oui, c'est vrai.
0: C'est vraiment excessif.
1: Bah, il est perfectionniste quand même.
0: Vraiment perfectionniste, ouais.
1: Pas autant que le papa.
0: Ah
1: mais...
0: ouais.
1: Non, mais c'est une qualité hein, d'être perfectionniste.
0: Donc, ça lui viendrait plus du père que du prénom?
1: Oui. Et il n'est pas excessif parce que moi, je suis peut-être pas.
0: Ouais.
1: Voilà, autant.

0: À l'époque, j'écrivais un article pour un dictionnaire de l'opéra sur l'humour en musique et la musique légère. Et on écoutait parfois Véronique dans la voiture le week-end. Et dans Véronique, il y a le personnage de Monsieur Florestan. Donc Monsieur Florestan, nous deux maintenant. Et donc, en fait, c'est pas
1: c'est
0: du
1: ni,
0: tout...
1: ni Beethoven, ni Schumann.
0: Pas alors. Du tout, parce qu'en fait, la lourde erreur que tout le monde commet avec ce prénom, hein, qui moi m'amuse un petit peu, surtout chez les mélomanes, c'est que tout le monde dit « Ah oui, oui, c'est le personnage allemand », alors qu'en fait, pas du tout, ça vient d'abord de l'opéra de Beethoven, et je pense que c'est Beethoven qui l'a légué en réalité à Schumann, et ça vient donc de Fidelio de Beethoven, et ce personnage de Florestan, ça vient jamais que d'une pièce française, parce qu'il s'agit d'une pièce en fait d'origine française, et Florestan est un prénom d'origine française, donc en fait c'est pas du tout un prénom germanique, c'est pas Florestan, non, c'est vraiment...
1: donc ça a été récupéré par Beethoven, et ouais.
0: Ouais, c'est ça, c'est vu de chez nous, en fait c'est une pièce contre-révolutionnaire, dont Beethoven a fait un hymne à la liberté, dont Schumann a ensuite repris le personnage. Et j'avoue que ce que je ne sais pas, et c'est ça qui est magnifique, c'est que je connais très bien les bonnes raisons pour lesquelles c'est pas ça, l'origine du prénom, et je connais pas les raisons pour lesquelles le personnage de messager s'appelle Florestan. C'est quand même vraiment très drôle, en fait. Ouais. Ça veut dire que j'ai réfléchi sur toutes les raisons d'expliquer pourquoi c'est pas ça, et pas sur celle qui explique
1: pourquoi c'est ça. Est-ce que tu sais pourquoi tu t'appelles Florestan ?
2: Pas tellement. Je me suis jamais posé la question.
1: Et est-ce que tu as, à défaut de savoir pourquoi, une hypothèse sur pourquoi tu t'appelles Florestan ?
2: J'arrive pas à en trouver une.
1: Toi, t'as l'impression d'avoir un prénom original ?
2: C'est pas commun, quoi.
1: C'est pas commun.
0: Du coup, j'en profite parce que je sais absolument pas ce que vous avez raconté, mais est-ce que tu aimes ton prénom ?
2: Oui.
0: Qu'est-ce qui te plaît dans ton prénom ?
2: Il sonne bien.
1: Et t'aimes aussi son côté inhabituel ?
2: Oui.
1: Le fait d'être le seul à le porter est plutôt agréable.
2: Oui.
1: T'as réfléchi à d'autres prénoms que t'aurais pu porter ?
2: J'ai pas réfléchi moi-même à des prénoms que je pourrais porter, mais à un moment, il y avait un espèce de livret où ça racontait des choses, où ma mère écrivait des choses sur... parce que avant d'accoucher,
1: ouais.
2: Elle écrivait ça. Ça racontait si un jour vous avez un enfant, comment l'appellerez-vous ? Si c'est un garçon, 2 points. Si c'est une fille, 2 points.
3: Comme beaucoup de parents, c'est un peu vertigineux de donner un prénom à un enfant.
1: Qui va avoir toute sa vie.
3: C'est ça. Donc j'ai acheté le guide des prénoms 2016, donc correspondant à l'année de naissance de Florestan. Et donc quand on a su que c'était un garçon, j'ai commencé à éplucher un peu de manière encyclopédique toutes les possibilités. Donc l'avantage de ces ouvrages, c'est que ça nous indique le caractère un peu répandu ou non du prénom, son origine, ce à quoi on l'associe. Et donc on tombait sur des choses relativement classiques et c'est vrai que je me suis arrêtée sur ce prénom Florestan comme une évidence.
1: Une évidence, voilà. Justement en raison de sa rareté. Parce que
3: voilà, du fait de sa rareté et puis quand même parce que ça m'évoquait l'opéra de messager Véronique. Donc il y avait un lien avec la musique et une passion de son papa que j'ai appris à partager avec lui. Donc j'aimais beaucoup aussi cet opéra et surtout parce que en enquêtant un peu sur l'étymologie du terme et son prénom et son usage, je me suis rendu compte que c'était le provençal de Florentin et nous passions beaucoup de vacances en Provence. Donc je pensais que ça résumait bien à la fois nos passions, ce qu'on était en tant que couple et on pouvait retrouver ça dans le prénom de notre enfant.
1: Et est-ce qu'il y avait une part de projection sur ce qu'il allait pouvoir devenir ? Est-ce que c'était une manière de le prédestiner à la musique ou pas ?
3: Dans mon cas, pas du tout. J'ai découvert, peut-être après par les discussions, l'association aussi de ce prénom au double de Schumann, donc oui. Florestan et Eusebius. Et effectivement, là, ça interroge un peu, puisque quand on voit ce à quoi est associé Florestan dans l'esprit de Schumann, c'est pas forcément ce qu'on projette sur son enfant, mais appeler son enfant Eusebius, c'est peut-être un peu plus difficile et engageant que Florestan. Il n'y avait pas forcément effectivement de projection sur la musique, même si voilà, l'enfant grandit aussi dans un contexte familial qui fait que c'était quand même une de nos passions communes et de nos fréquentes sorties. Et même dans sa vie in utero, Florestan a fait ses premiers mouvements, j'ai senti, lors d'un concert de Messiaen, enfin sur une musique de Messiaen. Donc c'est resté un peu symbolique aussi dans notre esprit, cette association.
1: Mais pas de messager, non.
3: Non.
0: On nous avait évidemment offert, au moment où on cherche à... On commence à penser aux enfants. On nous a évidemment offert un truc qui est publié tous les ans sur les statistiques des prénoms.
1: Alors, il y en a eu 5 apparemment en 2016.
0: D'accord. Eh bien, c'est assez impressionnant, malgré tout, parce que d'abord, c'est un très joli prénom. En fait, moi, la motivation principale pour lui donner Florestan, c'est que son père s'appelle Julien, comme à peu près tous les garçons majoritairement. Ben, ça, c'est une statistique qu'on trouve tous les ans sur Le Monde. Il republie les statistiques des prénoms les plus donnés l'année de la naissance. Et Julien, dans les années où je suis né, il en pleuvait comme de la bruine à Paris au mois de novembre, donc c'est pas très original. Et sa mère s'appelle Christelle, qui est aussi un prénom extrêmement répandu. Et puis, ce que je voulais éviter, moi, de manière très personnelle, c'est que j'aime bien les prénoms un peu longs. Parce que finalement, Julien, ça fait deux syllabes, alors que Florestan, il y a trois syllabes et c'est comme une valse. Ça vous entraîne doucement, ça traîne comme Alain Schubert, Florestan. Il y a un petit côté joliment musical que moi j'aime bien parce que je trouve qu'on est...
1: Le côté ternaire, donc.
0: Ouais, complètement. Parce que je trouve que nous autres Français, ces dernières années, spécialement ces toutes dernières années, je trouve... C'est binaire. Pour les filles, c'est les prénoms les plus courts en A, Mia, Léa. Alors, je suis pas contre, c'est pas ce que je veux dire. On a vraiment l'impression que c'est fait pour être sûr qu'elles vont l'écrire sans faire de faute d'orthographe. Ça me paraît toujours. Enfin, c'est déjà un diminutif, quoi. Alors, bon, attention, j'adore, c'est pas ce que je veux dire.
1: Alors que pour l'instant, ça suppose déjà un effort d'écriture.
0: Mais mine de rien, oui. Alors, c'est vrai, quand il était tout petit, quand vraiment il faisait par exemple pas le jardin d'enfants, mais comment ça s'appelle, le club jeune, un peu à la montagne, etc. Ils entendaient Florestan, alors à chaque fois, ils plissaient les yeux, ils disaient, ah oui, Florestan, Flo, alors Florian. Et bon, et ça, c'est assez amusant parce que, voilà, je m'étais dit, voilà, j'espère que ça ne va pas l'énerver ni l'agacer à un moment, mais ce n'est pas forcément, je trouve, déplaisant d'avoir un prénom qui n'est pas le prénom de tout le monde. Je sais pas, actuellement il y a beaucoup de Gabriel par exemple.
2: Oui, il y en a deux dans mon école, voilà. Et il y en a peut-être un troisième dans le collège, il y en a peut-être trois autres dans le collège.
0: Tu vois, plus tard quand tu commenceras à assassiner symboliquement ton père comme tous les enfants qui grandissent, tu pourras au moins, ce reproche là tu pourras pas me le faire, alors que moi, si tu veux, des Julien, on a toujours été au moins deux ou trois, et c'est un prénom qui est tellement inusable et indémodable que j'en ai en fait toujours dans mes étudiants régulièrement, sans discontinuer depuis que j'enseigne, c'est-à-dire depuis maintenant une vingtaine d'années, il y a pratiquement toujours un Julien
1: qui traîne
0: par classe, mais voilà, oui, sur l'ensemble de...
1: Est-ce que tu crois dans la théorie qui dit que le prénom a une influence sur la personnalité?
2: Est-ce que je crois à ça?
1: Ouais.
2: Ben, le prénom a une influence sur la personnalité. Bah, ça peut influencer, oui. Par exemple, ça c'est ultra rare, mais des gens qui aiment pas leur prénom, par exemple.
1: C'est-à-dire de pas aimer son prénom, ça peut avoir...
2: Ça influence.
1: Ça influence, même la psychologie ou... Ouais, d'accord. Mais en fait, il y a aussi la théorie qui dit que, par exemple, tous les Florestans peuvent avoir des traits de caractère en commun.
2: Bah ça j'y crois pas trop parce que le prénom, il est choisi de manière presque... C'est choisi, c'est pas attribué dès la naissance, il y a pas écrit sur le front de la personne comme ça. Mais c'est pas si les parents choisissent de l'appeler tel enfant, il va avoir des caractéristiques avec le tel autre enfant qui s'appelle pareil.
1: Mais
2: d'ailleurs, cette expérience, on peut la vérifier.
1: Comment?
2: Bah, par exemple, à l'école, souvent, il y a plein de personnes. Du coup, il y a peut-être deux personnes qui s'appellent par le même prénom.
1: Et qui n'ont pas forcément la même personnalité.
2: Qui n'ont pas forcément la même personnalité.
1: Ouais. Toi, tu connais d'autres Florestans?
2: Non. Pas... Non.
1: Parce que moi, tous les Florestans que je connais, il doit y en avoir peut-être 5, 6, ils sont tous musiciens. Alors, est-ce qu'il y a un rapport?
2: Bah, ils sont tous musiciens, mais il y a beaucoup de gens qui sont musiciens. Mais s'ils ont tous musiciens, c'est que c'est ça influence. Enfin, c'est que le prénom a peut-être un léger impact sur le, enfin, sur le, les activités.
1: Est-ce que son prénom a l'air d'agir sur son développement avec 10 ans de recul?
3: Bah, disons que son goût pour la musique, effectivement, semble être presque une prédestination.
1: Franchement révélé,
3: c'est,
1: ouais.
3: Voilà, c'est assez troublant. Et puis, quand il rencontre effectivement des musiciens maintenant avec lesquels il a l'occasion de jouer de la trompette, puisque c'est un petit trompettiste, effectivement, ça parle tout de suite aux musiciens un peu expérimentés qu'il peut rencontrer, qui pour le coup associe ce prénom au monde musical, ce qui n'est pas forcément le cas des autres personnes que Florestan peut rencontrer, qui se demandent d'où vient justement ce prénom que tout le monde trouve très beau, mais dont beaucoup de monde ignore l'origine. Et donc, c'est une question fréquente qu'on nous pose de savoir d'où vient ce prénom et comment nous est venue cette idée, tout en reconnaissant, encore une fois, le caractère appréciable de ce prénom, le fait qu'il soit beau et que ça évoque aussi la floraison.
1: Oui, c'est ça. Et puis, il y a quelque chose de la fantaisie aussi qui se révèle et qui l'incarne plutôt franchement.
3: C'est ça. Ouais. Ça se retrouve tout à fait dans son caractère de manière, là aussi, assez troublante.
1: Parce que là aussi, en choisissant le prénom Florestan, il y avait l'idée de « Ah, peut-être, est-ce qu'il sera d'autant au-delà de la musique, d'autant plus fantaisiste ou... ?»
3: Enfin, de mon côté, en tout cas, je pense que je n'avais pas trop fait de projection sur son caractère et sur son devenir.
1: C'était juste la beauté du nom.
3: Je pense que j'ai un peu trop lu Rousseau et j'attendais plutôt qu'il se développe de lui-même avec une certaine liberté. Et donc, je n'avais pas voulu projeter trop de choses sur lui. Et donc, voilà, mais c'est vrai qu'aujourd'hui, c'est assez troublant de voir le lien finalement entre ce prénom, son appétence pour la musique, son caractère aussi un petit peu atypique, rêveur, surprenant et curieux, enfin voilà.
1: C'est aussi que tous les parents qui pensent au prénom Florestan pour leur enfant ont un intérêt pour la musique.
2: Oui, c'est peut-être ça.
1: Parce que toi, tu t'es documenté sur les Florestans célèbres ?
2: Non, je me suis pas...
1: Parce qu'en fait, il y a un personnage d'opéra qui s'appelle Florestan, dans un opéra de Beethoven qui s'appelle Fidelio. Et puis, il y a un autre Florestan qui a un personnage imaginaire qui intervient dans le Carnaval, qui est une partition pour piano de Schumann. Tu les connais, eux ? Non ?
2: J'ai jamais entendu parler de ça, non ?
1: Ah oui, d'accord. Et c'est un prénom que t'aimes bien ?
2: Bah oui, j'aime bien.
1: Mais parce qu'il est inhabituel ou parce qu'il sonne bien ?
2: Parce que je trouve qu'il sonne bien. Et j'ai aussi remarqué que les lettres, il n'y a pas de lettres pareilles, quoi.
1: Ah, c'est vrai. Il n'est pas répétitif, ce prénom. T'as déjà tapé ton prénom sur Internet ou pas du tout ?
2: Comment ça ?
1: De mettre Florestan sur Google.
2: Non, je me suis jamais, quand j'étais petit, amusée à faire ça.
1: Ah oui ? Parce que ça vient de Floretum. Un mot latin qui veut dire jardin des fleurs. Et alors, quand on met Florestan caractère, là, il y a toujours une espèce de petit topo sur le caractère des Florestans. Donc, les Florestans, d'après ce genre de...
3: Alors moi, j'ai eu l'occasion, au cours d'une activité syndicale, de manière tout à fait, comme ça, au hasard, de rencontrer quelqu'un dont le frère s'appelait Florestan et qui, de façon aussi surprenante, avait un goût pour la musique. Donc, ça m'avait questionnée aussi à l'époque, puisque je m'étais dit, est-ce que le prénom implique ça ou est-ce que les parents, effectivement, projettent leur propre goût sur la musique dans le fait de donner ce prénom et que... Finalement, il y a une sorte de prophétie autoréalisatrice qui se fait avec le temps chez l'enfant lui-même. C'est une question.
1: Qui n'a pas encore de réponse, qui n'en aura peut-être pas d'ailleurs. Les Florestans sont des personnes généreuses et écoutantes. Tu te reconnais dans cette...
2: Qu'est-ce que c'est écoutante ?
1: Ah bah attentive aux autres qui écoutent.
2: Oui.
1: Qui n'a pas peur de se lancer des défis.
2: Bah, c'est vrai que je me lance assez beaucoup de défis.
1: C'est vrai ?
2: Oui, je me lance beaucoup de défis.
1: Par exemple ?
2: Par exemple, là, je me suis lancé un défi d'écrire un roman très, très, très long.
1: Et pourquoi il faut qu'il soit très très long, ton roman?
2: Bah, parce que j'aime bien écrire des romans, et puis je trouve que les romans que j'ai déjà écrits sont un peu courts par rapport aux romans d'habitude.
1: Ah, d'accord. Là, tu as écrit plusieurs romans qui sont trop courts.
2: J'ai commencé à écrire un roman qui, je pense, n'a pas une longueur très... Je pense pas que ça va durer très longtemps.
1: Oui, parce que Florestan peut aussi être une espèce de paravent à d'autres prénoms que sont les diminutifs.
3: Tout à fait. Et justement, donc plus dans l'esprit de son père que dans le mien, on avait... Enfin, son père trouvait ça assez intéressant que notre enfant ait un prénom qui puisse faire l'objet d'un diminutif un peu affectif ou amical au cours de son existence.
1: Mais il allait jusqu'à les projeter, les diminutifs possibles.
3: Et donc, ouais. On avait pensé au début à Gabriel, puisque beaucoup d'enfants... portait ce prénom à l'époque et c'est d'ailleurs ce qui nous a fait justement renoncer à ça parce qu'on l'a trouvé trop fréquent, mais le fait qu'on puisse appeler Gabriel Gabi, on trouvait que c'était plutôt sympathique d'avoir un diminutif de cet ordre-là. Et donc pour Florestan, effectivement, le fait de pouvoir l'appeler Flo ou d'imaginer à partir de ce Flo tout un tas de diminutifs sympathique, ça avait aussi joué dans le choix de ce prénom, plutôt du côté de son papa.
1: Mais du coup, vous n'avez pas beaucoup hésité ?
3: Non, pas du tout. Ah oui. Non, là, ce que je disais, de mon côté, ça a été une évidence très rapidement. Et quand on en a parlé, effectivement, la discussion a été assez vite close, alors que Florestan n'était pas encore né. Donc finalement, c'était à la fois quelque chose de très engageant et qui a finalement donné lieu à peu de discussions une fois qu'on s'est mis à en parler ensemble. Donc c'était plutôt un débat vite réglé et conclu.
1: Et alors les Florestans sont censés avoir un caractère fantaisiste.
2: Oui, c'est vrai que j'aime beaucoup faire des blagues.
1: Ah oui. Donc ça correspond.
2: Ça correspond.
1: Ouais.
2: Parce que souvent, je trouve que les prénoms des gens les prénoms qui sont attribués aux gens, ils veulent bien, quoi. Des fois, je m'amuse à faire ça, je vois quelqu'un et j'essaye de lui imaginer un nom. Et des fois, c'est très rare, mais des fois, j'arrive à visualiser son nom, même si je le connaissais pas.
1: Et si Florestan était un nom commun, ça pourrait désigner quoi ?
2: Oula, un Florestan, bah, ça pourrait être un espèce de jardin, comme on a vu tout à l'heure, là.
1: Bah, est-ce qu'un pied de biche pourrait s'appeler Florestan ?
2: Bah, je sais pas trop.
1: Bah, comme ça, ce serait discret. Si je te refile mon Florestan, ou non, on pourrait faire plein de phrases comme ça, avec le mot Florestan, qui permettrait de déguiser les choses qu'on veut pas dire.
2: Ah mais oui, on pourrait essayer d'inventer des prénoms réels, de les transformer en nom commun pour désigner un objet.
1: Voilà.
2: Ça pourrait être possible.
1: Ça ferait quel genre de phrase alors ça...
2: Bah par exemple, est-ce que tu veux me donner ce Gabriel s'il te plaît?
1: Et si je te donne mon Gabriel, qu'est-ce que tu me rends? Une Jacqueline?
2: Bah oui.
1: Par exemple.
2: Par exemple.
1: Donc tu serais prêt à m'échanger ton Gabriel contre ma Jacqueline?
2: Oui.
1: Ça ferait des conversations comme ça, ce serait pas mal.
2: Oui, oui, ça ferait des conversations comme ça. Où on renomme, par exemple, pour faire des corps secrets, on renomme les choses. J'avais jamais pensé à ça avant, mais...
1: À ce que Florestan puisse être un code secret, ouais.
2: Bah, à ce que des prénoms peuvent être un code secret pour décoder.
1: Et t'as déjà cherché les anagrammes de Florestan?
2: Ah non, jamais. Mais une fois, j'y avais pensé, mais j'ai oublié.
1: Ah, t'avais essayé?
2: Ben, j'avais pas essayé, mais j'y avais pensé d'essayer, et finalement, j'ai oublié d'essayer.
1: Il y en a des beaux, hein. Il y a Flâneron.
2: Flâneron, hein, c'est vrai que c'est beau, ça.
1: Eh ouais. Et il y a Frôlante, au pluriel.
2: Ah ouais.
1: Il y en a aussi qui veulent rien dire, comme Flanoté, E-R, avec un S.
2: Ah, ça pourrait être un verbe, ça.
1: Oui, ou Fréon, la, L-A-T. Mais Flâneron, c'est fou quand même.
2: Ah oui, oui, oui.
1: Parce que tu penses que tu flânes ?
2: Je sais pas trop ce que ça veut dire. Qu'est-ce que ça veut dire ?
1: Flâner ?
2: Flâner, qu'est-ce que ça veut dire ?
1: Ah, flâner, ça veut dire C'est une sorte de rêverie active et en même temps c'est comme vagabonder mais sans but. Tu vois, c'est comme une espèce de promenade qui laisse un peu l'imagination vaquer. Il y a quelque chose qui
2: Ben, j'ai jamais fait tellement de promenades comme ça, mais des fois il m'arrive de. Je m'assois à mon bureau et des fois je marche dans ma chambre et j'imagine des choses en même temps que je marche.
1: Ah oui. Alors la définition de flâner, c'est ça, se promener sans but précis, de manière lente et agréable, souvent en s'arrêtant pour observer ou profiter du paysage.
2: Ah oui, c'est vrai que ça, j'ai déjà fait des fois je me rends même pas compte, des fois je me promène comme ça, je regarde le paysage et puis je m'arrête et je me rends même pas compte.
1: Ah oui, donc en fait, tu incarnes parfaitement le florestan en ce faisant. Tu flânes, oui, parce que ça c'est vraiment flâner, de regarder sans. Tu cherches rien dans le ciel.
2: Non, je cherche rien, je regarde le paysage, je regarde les. Souvent, quand je suis en montagne, je regarde les montagnes, les arbres, même si je connais les montagnes par cœur, et je regarde. Et ça me fait du bien, ça me détend des fois.
1: Ah oui, ça détend, ouais. Oui, mais ça fait penser à autre chose. Parce que sinon, tu penses à trop de choses.
2: Parce que des fois, je pense à plein de choses en même temps.
1: Ah oui.
2: Si vraiment t'es stressé par plusieurs choses en même temps, par exemple, il faut absolument que tu finisses un truc, et puis d'un côté, il y a autre chose que tu aimerais beaucoup faire, et on sait pas trop. T'es stressé par deux choses à la fois, c'est un peu.
1: Ouais.

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2: Je vous emmène à la rencontre de celles et ceux qui font vivre l'excellence à la française, l'artisanat d'art. Pour l'exposition « L'excellence à la française » au musée Crozatier, au Puy-en-Velay. On y découvre 6 salles, 6 univers qui présentent des œuvres d'art, du mobilier national, de tapisseries, de sculptures, de dentelles, de tables d'exception, d'objets décoratifs, de céramiques, comme la Chouette des Neiges. L'exposition met en avant les savoir-faire, les œuvres d'art, la création contemporaine, sur des thématiques comme l'innovation et tradition, détournement, lignes et courbes, nature, modulation organique et cieux, intersection entre la voûte céleste et l'espace. Exposition à découvrir jusqu'au 3 janvier 2027 au musée Crozatier au Puy-en-Velay.
3: On a la chance d'être au musée Crozatier sur cette magnifique exposition temporaire qui s'appelle l'excellence à la française. Donc c'est tout à fait ce que vous représentez, c'est-à-dire ces métiers d'art qui sont regroupés ici. Il n'y a pas un seul métier d'art qui est représenté, mais tous le sont, pour pouvoir justement montrer la diversité et l'exception à la française qu'on a, qu'on aime dans le secteur culturel et qui nous permet de dire « waouh, on a ces... » Voilà, on a ces savoir-faire, on a cette créativité qu'on arrive à mettre en œuvre dans de la technicité pour faire rêver et pour mettre dans nos institutions. Parce que le métier de la manufacture, c'est autant de créer, de conserver, de restaurer, mais de mettre en valeur.
4: Tout à fait, ben ça, tu as tout à fait raison. Et c'est la particularité française d'ailleurs aussi. C'est vrai qu'on est très fiers souvent de dire qu'il y a l'exception française au niveau culturel, mais c'est une réalité.
2: Hervé Lemoine, président des Manufactures Nationales, Sèvres et Mobilier National.
4: Et c'est une réalité dans les métiers d'art parce qu'il n'y a plus qu'en France où on est, je dirais, des ateliers comme ceux des Gobelins ou comme Sèvres, hein, pour les plus connus, mais aussi comme l'atelier Dupuis, qui est juste à côté du musée Crozatier, voilà, où l'on pratique des métiers d'art qui existent depuis des siècles, une nouvelle fois, des savoir-faire qui sont hérités vraiment d'une très longue histoire.
3: Et c'est très important de les conserver et de les garder.
4: Exactement, mais on les conserve et on les garde, je dirais, au bénéfice de la création contemporaine. Et ça, c'est très particulier. Il n'y a